0: virgule. Virgule. Point. Point virgule.
1: Point virgule.
0: Pardon.
2: Pardon. Je reprends.
0: Deux. Ouvrez les guillemets. 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Point. À la ligne.

0: Point.
1: Point d'interrogation.
0: Ouvrez la parenthèse. Fermez la parenthèse.
1: Bonjour, comment c'est ça?

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0: tapant notamment sur la puerta del Sol en plein cœur de la capitale pour d'action immobilière. Stop aussi aux expulsions locatives. Un message reçu par le Premier ministre Pedro Sanchez, dont le gouvernement a dévoilé deux textes. La suspension de ces expulsions jusqu'en 2030 pour les personnes les plus vulnérables. Et puis le renouvellement automatique des contrats de location lorsqu'ils expirent. Encore faut-il que tout ça soit adopté par le Parlement et ce ne sera pas forcément facile. La session plénière extraordinaire aura lieu vendredi au Parlement où l'exécutif n'a pas la majorité. Alors il va devoir lutter, mettre la pression sur les autres partis et pour ça il devrait se servir de la colère populaire. C'est ce que nous dit Antoine Delaporte, expert associé à la Fondation Jean Jaurès.
1: Le gouvernement avait un mois pour faire valider le décret de loi, il veut aller très vite. Le Congrès d'habitude ne siège pas le vendredi, donc c'est de faire une séance extraordinaire précisément pour ça. Il essaie donc bien de capter la séquence politique à son profit, mais de mettre aussi une forme de pression sociale sur les parlementaires, notamment les parlementaires d'Ensemble pour la Catalogne, donc Junts, qui est le parti indépendantiste catalan de droite libérale, qui est très défenseur des droits des petits propriétaires notamment, et qui est celui qui aujourd'hui détient en principe la majorité, même si Podemos, qui est sorti du gouvernement, qui est dans une posture d'opposition à Pedro Sanchez, dénonce des décrets qui n'iraient pas assez loin. Voilà, l'idée du gouvernement, c'est de faire voter tout de suite le texte pour utiliser la pression sociale pour faire adopter ces mesures qui sont effectivement des mesures de régulation très fortes, y compris des mesures qui jusqu'à présent n'avaient jamais été proposées dans certains décrets-lois.
0: Des propos recueillis par Abla Jounaïdi. Au moins deux morts, dont un enfant à Kiev, après une nouvelle nuit perturbée par plusieurs explosions. Les frappes russes y sont désormais quotidiennes.
2: Demain, jeudi, sera la journée de la souveraineté en Irak.
0: Décrétée par le Premier ministre Ali Al-Zaïdi, car ce sera la première journée depuis bien longtemps sans aucun soldat américain dans le pays. Les derniers encore déployés là-bas doivent partir dans les prochaines heures. C'est la fin de 20 années de présence américaine, d'abord à partir de 2003 pour renverser le régime de Saddam Hussein, et puis premier retrait en 2011, avant un retour 3 ans plus tard à la tête d'une coalition anti-djihadiste qui lève donc officiellement le camp ce mercredi, comme prévu dans un accord entre Washington et Bagdad. Bagdad qui se réjouit de retrouver sa souveraineté, même si la transition ne sera pas forcément évidente. Correspondance de Marie-Charles Troupy.
3: Le 7 avril dernier, un missile s'est abattu sur un quartier résidentiel de Bagdad. Serraj 8 ans et son père ont été tués. Leur maison se trouvait à moins de 10 kilomètres d'une base de la coalition internationale.
4: Il y avait de la fumée et des pierres volaient de partout,
3: raconte la mère du garçon.
4: Je me suis baissée et j'ai trouvé Serraj. Une pierre était tombée sur sa tête.
3: Elle ne sait pas qui a tiré. Des factions armées proches de l'Iran prenaient alors pour cible les intérêts américains dans le pays et les défenses antiaériennes des bases faisaient peser le risque d'un accident lors d'une interception.
4: L'Irak est devenu un champ de bataille. Qu'ils partent ou qu'ils restent, je ne sais pas quoi en penser.
3: Pour les autorités irakiennes, le départ des forces internationales longtemps réclamées par les factions armées est une façon d'apaiser les tensions et de rendre à l'Irak sa souveraineté. Mais l'armée va devoir pallier l'absence de la coalition. Sabah Nouman, porte-parole du commandant en chef des armées.
5: Il y a une stratégie mise en place sur 3 ans pour renforcer les capacités de la défense aérienne qui arriveront bientôt en Irak pour permettre au pays d'imposer une souveraineté irakienne dans les airs.
3: L'Irak se dit prêt, mais quelques inquiétudes persistent. L'État islamique semble attendre une brèche pour revenir. Et pour le désarmement des factions armées souhaitées par le Premier ministre, certaines continuent de défier le gouvernement. Marie-Charles Troupy, Bagdad, RFI.
0: Concert de condamnation après l'attaque d'un village du nord de la Cisjordanie occupé hier par plus de 100 colons israéliens. Ils ont voulu empêcher le retour d'une famille palestinienne. Même chez l'allié américain, un porte-parole du département d'État parle de violence criminelle. C'est une atteinte à l'état de droit et à nos valeurs les plus fondamentales, dit de son côté le président israélien Isaac Herzog.
2: Réaction moins nombreuse par contre, Gaëtan, en Israël pour ce qui est de l'affaire Bardella.
0: Jordan Bardella, le président du parti d'extrême droite Rassemblement National en France, le média en ligne Mediapart l'accuse d'être l'auteur de propos antisémites tenus en 2013 alors qu'il était encore un jeune membre de l'ancêtre du parti, le FN. Des propos qu'il nie et il peut compter sur un soutien à Jérusalem où vous retrouve en direct Frédéric Misselin. Vous êtes notre envoyé spécial permanente là-bas. Hier soir, un ministre israélien s'est donc invité dans la polémique.
6: Oui, Amira Ishikli est le premier et le seul à réagir pour l'instant en Israël, escalité en tant que ministre de la diaspora et de la lutte contre l'antisémitisme, mais aussi à titre personnel. Il a rencontré Jordan Bardella à plusieurs reprises et prend la défense du dirigeant d'extrême droite. Il est une des voix les plus claires en Europe contre le Hamas, écrit le ministre sur X. Dans un long message, il attaque Mediapart et publie une photo le montrant avec Jordan Bardella sur le site du festival Nova, lieu martyr du 7 octobre. Le cliché date de 2025. Le président du Rassemblement national était venu en Israël. Une visite remarquée dans le cadre de la stratégie de dédiabolisation du RN. Il était invité à une conférence sur l'antisémitisme à l'initiative d'Amira Ishikli, le même ministre qui aujourd'hui monte au créneau en sa faveur. À l'époque, de nombreuses personnalités israéliennes, dont le président Herzog, avaient refusé d'assister à l'événement.
7: Et lorsque

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0: déjà.
1: Un marché très fragmenté. Un train qui circule en France ne peut pas faire en Allemagne, en Italie ou en Espagne. Les normes, les procédures et parfois même les systèmes de signalisation restent différents.
2: Et ça, et ben, pour les industriels, c'est un vrai problème.
1: Hein. Oui, plus il faut adapter un train aux règles de chaque pays, plus sa fabrication coûte cher. Alors que face à eux, certains concurrents disposent de marchés domestiques gigantesques et peuvent produire en beaucoup plus grande série. C'est le cas de la Chine, par exemple, avec CRRC, le premier constructeur ferroviaire mondial. D'ailleurs, les trains chinois commencent à s'exporter en Indonésie, au Laos, en Malaisie, aux Émirats Arabes Unis ou encore au Kazakhstan. Alors pour l'instant, on est loin d'une déferlante chinoise en Europe comparable à celle que l'on observe dans la voiture électrique, mais la concurrence, elle est là et elle est appelée à s'intensifier. Et c'est d'ailleurs intéressant, la croissance du marché ferroviaire est très inégale. Selon les régions, plus 5,5% par an en Amérique latine contre 3,7% en Europe, par exemple. Alors oui, ça reste positif, la demande mondiale progresse, les investissements repartent et les industriels innovent. Bref, Andréane, le ferroviaire semble bien parti pour rester sur de bons rails.
2: Stéphane Genest, bravo. C'était aujourd'hui l'économie, 8h19 à Paris. Lors de notre grand invité international dans notre studio ce matin face à Arnaud Pontus, Jean Maïa, président de la Haute Autorité pour la Transparence de la Vie Publique.
3: Bonjour Jean Maïa.
4: Bonjour Arnaud Pontus.
3: Merci d'être là ce matin à l'heure des grands bouleversements géopolitiques à l'approche de l'élection présidentielle de 2027. On a rarement parlé autant d'ingérences étrangères, des risques que ces ingérences font peser sur les démocraties. Depuis précisément un an, votre institution a ouvert un répertoire des activités d'influence étrangère. Étrangère en France. Vous allez nous expliquer comment vous travaillez, mais on a peut-être besoin pour commencer d'une petite définition. Qu'est-ce que c'est qu'une activité d'influence étrangère ?
4: Merci Arnaud Pontus, ça me permet de le préciser. De quoi parlons-nous ? En effet, vous l'avez dit, il faut distinguer d'abord les ingérences étrangères. Vos auditeurs en sont familiers parce que cette notion est bien présente dans le débat, avec des craintes d'ingérence, par exemple, dans les élections en France ou ailleurs. Cette notion d'influence. Alors, les ingérences, quand même, un mot, ce sont en réalité des crimes et des délits, ce sont des vols, des cyberattaques, des violences sur l'instigation de puissances étrangères qui visent en substance à déstabiliser nos démocraties. Et je le redis, donc elles sont réprimées pénalement. Mmh. Mais une loi de 2024 est venue définir une autre notion, celle d'influence étrangère, vous venez de le dire, et c'est ce sur quoi travaille la Haute Autorité pour la Transparence de la Vie Publique. Ce ne sont pas donc des ingérences, car elles sont légales, la loi de 2024 les reconnaît.
3: Il n'y a rien de criminel dans une influence étrangère.
4: Rien de criminel dans les influences étrangères, mais la loi 2024 est venue dire qu'elles sont possibles à la condition désormais d'être dûment déclarées. Et de quoi parle-t-on concrètement?
3: Qu'est-ce
4: que
3: la
4: loi qui le définit? Voilà. Eh bien, il y a trois formes d'influence en réalité mentionnées dans cette loi 2024. La première, ce sont des entrées en communication avec des décideurs publics français, donc des décideurs au niveau national, des ministres, des parlementaires, mais aussi au niveau local, les maires, les grands responsables d'exécutifs locaux. Deuxième forme visée par la loi, ce sont des communications à l'intention du grand public qui ont pour viser de porter donc des influences étrangères dans le débat et de peser sur le cours des politiques publiques. Oui. Et puis une troisième forme intéressante également, ce sont des collectes de fonds, des versements sans contrepartie, dit la loi. Et donc ce sont toutes ces actions qui visent à porter dans le débat public français des influences étrangères qu'il nous faut désormais, c'est la loi qui nous confie cette mission, qu'il nous faut répertorier pour les rendre publiques.
3: Oui, oui. Trois types d'influences, donc un périmètre assez large. La Haute Autorité que vous présidez a donc ouvert il y a un an, le 1er octobre 2025, ce répertoire relatif à la transparence des actions d'influence étrangère. Qu'est-ce que c'est que ce répertoire? Qui s'inscrit sur ce répertoire? Parce que ça se fait de façon volontaire, il faut le préciser.
4: Absolument. Donc ces acteurs de l'influence étrangère, ceux qu'on vient de définir, ceux qui accomplissent ces actions, doivent désormais s'inscrire dans le répertoire et y déclarer une fois par trimestre les activités qu'ils déploient au soutien donc des intérêts étrangers. Ils doivent aussi déclarer leurs moyens, les moyens financiers et humains qu'ils mobilisent au soutien de ces actions. Et en effet, vous venez de le dire, c'est leur obligation de s'y inscrire. Alors, évidemment, tout cela est assez nouveau. Et donc, dans l'année qui vient de s'écouler, la Haute Autorité a prodigué beaucoup d'accompagnement, de conseils, a dialogué avec toute une série d'interlocuteurs, des personnes physiques ou ce qu'on appelle des personnes
3: des
4: morales.
3: Personnes morales, des agences, des
4: entreprises,
3: des cabinets.
4: Voilà, des associations, des fondations, pour vérifier avec à toutes ces personnes si et donc elles entrent dans le champ de la loi, si elles sont soumises à ces obligations déclaratives. Et puis voilà, le temps a passé. Aujourd'hui, il y a, c'est un résultat timide, me direz-vous, 12 entités inscrites dans ce répertoire.
3: J'allais vous le dire, parce que le répertoire est en ligne, tout le monde peut y accéder. Absolument. On peut voir quelles sont les 12 agences de conseil, de communication et autres qui se sont inscrites. 12 en un an. On se dit que l'influence étrangère est exercée par beaucoup plus que 12 entités en France.
4: Certainement, on peut raisonnablement le penser. Oui. Et c'est la raison pour laquelle, après tout ce travail de pédagogie, d'information sur les nouvelles règles, évidemment, en cet automne 2026, avec le collège qui m'entoure, car la Haute Autorité est une institution collégiale, nous allons entrer en voie de contrôle et amener ceux qui ne sont pas encore inscrits à s'y inscrire. La loi nous donne des instruments pour cela, nous permet de les mettre en demeure et aussi de prononcer des astreintes financières pour les forcer à
3: s'inscrire. Donc vous allez les forcer. On va venir sur ceux qui sont inscrits, parce que ça nous donne quand même une idée de ce qu'est l'influence étrangère véritable et reconnue par certains. On parle d'influence, il y a un mot qui revient beaucoup aussi, c'est influenceurs. Les influenceurs sur les réseaux sociaux. Quelqu'un qui envoie des vidéos sur ses réseaux de sa vie formidable à Dubaï ou à Moscou, est-ce qu'il rentre dans ce cadre et est-ce qu'il doit se déclarer ?
4: Alors, la seule qualité d'influenceur ne vous fait pas de vous nécessairement un acteur de l'influence étrangère. La loi est précise, il faut encore qu'on puisse démontrer que c'est pour le compte d'une puissance étrangère hors Union européenne.
3: Il y a un financement, par exemple. Si on parle d'un influenceur qui est à Dubaï et qui reçoit quelques subsides de Dubaï,
4: dans cette hypothèse, très clairement, l'obligation serait de s'inscrire dans.
3: Donc, dans cette liste, avec seulement 12 agences pour l'instant, j'ai noté en vrac, même s'il n'y en a pas tant que ça, l'agence Image 7 qui a eu des prestations pour l'ambassade d'Inde en France, OCP Nutricops, branche d'un groupe marocain de phosphate, d'autres agences qui ont des contrats pour la présidence du Togo, pour une entreprise norvégienne d'énergie renouvelable. Vous avez d'autres exemples. Est-ce que ceux qui s'inscrivent ont des choses à se reprocher ou justement c'est ceux qui n'ont rien à se reprocher qui s'inscrivent, Jean-Maillard?
4: Certainement pas. Je veux d'abord saluer en effet les 12 premières entités qui se sont inscrites, alors à la faveur du dialogue que nous avons eu avec elles. En réalité, personne n'a rien à se reprocher. Vous l'avez dit vous-même, les influences étrangères, les actions d'influence sont reconnues légales dans notre pays à condition désormais qu'elles soient déclarées. Et il n'y a pas de stigmatisation finalement à être un acteur de l'influence étrangère, simplement l'exigence. C'est une exigence démocratique dans notre pays, c'est que ces actions puissent être connues de tous, et c'est ce à quoi sert notre répertoire.
3: Donc là, ce sont les bons élèves, si je puis dire, puis il y a tous ceux qui ne se sont pas déclarés. Est-ce que vous enquêtez, vous renseignez, vous informez sur certaines agences de communication ou d'influence qui manifestement font ce travail-là et qui manifestement ne se sont pas inscrites?
4: Absolument, c'est le travail que nous faisons en ce moment.
3: Vous pouvez nous donner des exemples, Jean-Maillard, de...
4: Alors, sans entrer dans le détail des dossiers individuels, on le sait bien, dans le secteur sportif...
3: Voilà, on pense au Paris Saint-Germain.
4: C'est une question que nous sommes en train d'examiner avec le collège qui m'entoure. Il peut y avoir des associations dont on sait qu'elles sont très proches, en réalité, de certains États étrangers. Donc, tout ce travail est
3: en cours. On pourrait parler, sans vous mettre en difficulté, mais de l'ONG Elnet France. Cette ONG qui se présente comme une organisation apolitique et qui travaille les relations entre l'Europe et Israël, et qui invite régulièrement des élus français à venir en Israël.
4: C'est une des questions que nous instruisons, dont d'ailleurs le Sénat, pour tout vous dire, dans le dossier que vous venez d'évoquer, nous a lui-même saisi. Et donc ce sont toutes ces questions qu'il nous faut examiner, alors essentiellement d'ailleurs en source ouverte, comme on le dit, c'est-à-dire à partir des informations publiques, et aussi avec un effort de notre part de travailler en coopération avec d'autres services de l'État,
3: donc,
4: évidemment, qui...
3: Vous discutez avec ces agences-là.
4: Absolument. Notre procédure est contradictoire. Nous procédons dans le dialogue, nous ne procédons pas unilatéralement, et nous essayons d'établir finement, au regard des termes même de la loi, donc qui est acteur de l'influence étrangère.
3: Jean-Maillard, est-ce que l'autorité a assez de moyens pour mener ces missions? On l'a dit, c'est très très large, et on a vu ensemble dans la discussion qu'il y aurait beaucoup d'agences qui pourraient certainement rentrer dans la définition de l'influence étrangère.
4: Alors, merci de votre question, Arnaud Potus. Je ne vais pas embarrasser de bon matin vos auditeurs de toutes ces questions de moyens,
3: mais c'est une vraie question, puisqu'il y a un enjeu démocratique derrière l'influence étrangère.
4: Évidemment, dans la situation des finances publiques que nous connaissons, mon premier devoir, c'est-à-dire que nous mobilisons les moyens dont nous disposons du mieux possible, que nous, je viens de le dire, nous travaillons aussi en coopération avec d'autres services de l'État, mais effectivement, vous avez raison, c'est l'une des questions que l'on peut se poser.
3: 12 millions d'euros de budget annuel, 79 salariés, et si j'ai bien compris, seulement 10 qui sont affectés aux missions qu'on vient d'évoquer.
4: Alors la réalité concrète, en effet, c'est qu'il y a 10 agents de la Haute Autorité qui aujourd'hui ont à la fois la charge, on ne l'a pas évoqué encore, mais du contrôle des lobbies, puisqu'on a un répertoire aussi sur le lobbying, avec 3500 inscrits, et des acteurs de l'influence étrangère.
3: Merci Jean Maillat d'être venu ce matin sur RFI. On a bien compris l'enjeu démocratique qui se cache derrière votre travail.
4: Merci de votre invitation, Arnaud Pontus.
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dernier voyage, Patrick Deville, vivant. Deville a passé son enfance près de l'estuaire de la Loire. Il a grandi dans l'établissement psychiatrique que dirigeait son père. Il y a vécu isolé ses toutes jeunes premières années et immobile. Et puis il est devenu un attaché culturel, un prof de philo, un écrivain voyageur. Plus d'une douzaine de romans titrés « Romans vrais ». Viva en est un, s'y croisent Frida Kahlo et Trotsky, entre autres. Viva a été publié chez Fiction et Compagnie en 2014. Malk et Marge. Dans ce qu'on appelle la réalité, et à Mexico, le jour des morts de 1938, le Bovan nous apprend que Diego Rivera arriva à la maison de Coyoacán, gouailleur comme un rapin qui aurait fait une mauvaise farce. Il apportait à Trotsky un grand crâne de sucre violet sur le front duquel était écrit en sucre blanc « Staline ». Trotsky goûte peu l'humour mexicain de la Katrina. Trotsky ne dit rien. Il fit comme si l'objet n'était pas là. Dès que Rivera fut parti, il demanda de détruire l'objet. Dans ce qu'on appelle la fiction, et à Cuauhnahuac, le jour des morts de 1938, le consul qui a passé la nuit accoudé au bar de l'hôtel voit apparaître à contre-jour la silhouette floue d'Yvonne dans la lumière de l'aube. Ils mourront tous les deux le soir même. Un an plus tard, le jour des morts de 1939, alors que Trotsky est toujours dans sa maison de Coyoacán, son nom apparaît dans l'esprit de Jacques Laruelle, lequel imagine tourner en France une adaptation moderne du mythe de Faust, dont Trotsky serait le personnage principal. 10 ans après le miracle de Cuernavaca, puis la terrible nuit de Oaxaca, puis les années de réclusion dans la cabane au Canada, la publication de Under the Volcano en 1947 est un succès. Le roman grimpe dans les listes des meilleures ventes aux États-Unis. Laurie atteint à la gloire littéraire de ses héros, Conrad et Kipling, et de jeunes poètes comme Gary Snyder ou Jack Kerouac le découvrent. Allen Ginsberg, lui, écrit son admiration. Maintenant, il va bien falloir payer le prix du pacte. 10 ans après son retour du Mexique, Artaud fait paraître cette année-là de 1947 Van Gogh, le suicidé de la société, dont la dernière image est un hommage au volcan Popocatépetl.

Pour ces deux-là, qui se sont succédés en 24 heures sur le sol mexicain, c'est à la fois la résurrection et l'explosion en vol, le dernier feu d'artifice. Artaud sort de Rodez et des longues années de la nuit asilaire, des multiples séances d'électrochocs, dont certaines si violentes qu'elles lui ont fracturé des vertèbres. C'est la belle revanche d'Artaud le Momo, qui au milieu du livre dénonce Jacques Lacan. Des années plus tôt, le psychanalyste avait réglé son cas d'un trait de plume dans son dossier au fond de son bureau de l'hôpital psychiatrique Sainte-Anne à Paris et l'avait déclaré « définitivement fixé, perdu pour la littérature ». C'est l'éloge du génie à travers lequel souffle le vent et que est le dieu de la conscience petite bourgeoise. Et avec ça, il obtient son premier prix littéraire. Extrait. C'est ainsi qu'une société tarée a inventé la psychiatrie pour se défendre des investigations de certaines lucidités supérieures dont les facultés de divination la gênaient. Fin de citation. Il venge d'un coup toute sa petite bande et la réunit en un bouquet flamboyant qu'il appelle Van Gogh. On peut parler de la bonne santé mentale de Van Gogh qui, dans toute sa vie, ne s'est fait cuire qu'une main et n'a pas fait plus pour le reste que de se trancher une fois l'oreille gauche. C'est Van Gogh, mais ça pourrait s'appeler Poe ou Nerval ou Baudelaire ou Wilde ou Laurie. Nul n'a jamais écrit ou peint, sculpté, modelé, construit, inventé que pour sortir en fait de l'enfer. Il faut bien à cela aussi quelque adjuvant, quelque soutien à cet effort gigantesque. J'ai besoin de trouver une certaine quantité journalière d'opium. Il me la faut parce que j'ai le corps blessé dans les nerfs des moelles. Il mourra de ça ou d'autre chose, d'un cancer de l'anus un an plus tard. Laurie, lui, ça mettra 10 ans. On dit qu'elles se ressemblaient un peu, Yann et Marjorie, deux papillons autour de la lampe. Toutes deux voulaient être écrivains. Marjorie avait écrit des petits polars avant de rencontrer Laurie. Le génie n'est pas contagieux, seule la folie. Si Yann s'est sauvé dans tous les sens du terme, Marjorie s'épuise à la tâche impossible de veiller sur le génie en fuite dans tous les sens du terme. Se fuir soi-même est toujours plus difficile que de semer les poursuivants. Toutes deux sombres dans l'alcool et s'engueulent. Après le désastreux retour au Mexique, elles décident qu'il leur faut abandonner la cabane sur la plage de Dollarton. Elle le traîne. Le couple quitte Vancouver, monte dans les avions, descend des trains, emprunte le canal de Panama à bord d'un Liberty Ship breton, le Brest. Dans le désordre, ils se rendent aux chutes du Niagara, séjournent à la Nouvelle-Orléans, visitent Haïti, où Laurie est internée à l'hôpital Notre-Dame de Port-au-Prince, et prétend s'initier au vaudou. C'est le voyage qui ne finit jamais, les hôtels et les motels. Parfois, Laurie suit, docile, vole pour Miami avec escale à Cuba, New York, Venise, Gênes, Milan, Rome, où Laurie est à nouveau internée. Taormina, la Sicile, où il loue plusieurs mois une maison au bord de la mer. Marjorie nourrit à la main Laurie, incapable de lever une fourchette. À Cassis, il la menace de mort. Pour la première fois, un psychiatre conseille à Marjorie de quitter son mari qui va se tuer ou la tuer. À Paris, on l'interne à l'hôpital américain. Il faut plusieurs infirmiers pour maîtriser le poète en furie à la puissance de boxeur. Sédatif et élixir parégorique. Camisole de force et délirium tremens. Pendant quelques mois, Laurie feint de collaborer avec Clarisse Francillon, à qui Maurice Nadeau vient de confier la traduction française du Volcan. Et parfois, il disparaît dans les bistrots de Paris, comme il le faisait 15 ans plus tôt, après son mariage avec Yann. Au hasard, Nan buta les whisky lorsqu'il en trouve. Mais il s'enfile aussi bien l'eau de Cologne dans la salle de bain de Clarisse. Elle et Marjorie entament une correspondance qu'elles poursuivront longtemps après la mort de Laurie.
Les lettres sont à l'université de Lausanne dans des boîtes en carton. On y lit des recommandations de Laurie pour les petits polars de Marjorie qui jamais ne trouvent d'éditeur. Depuis que Laurie la connaît, il n'a plus touché la Remington portative. C'est Marjorie qui a déchiffré les manuscrits, est intervenue dans la construction du volcan, a proposé de changer les noms de certains personnages, a imaginé la mort d'Yvonne piétinée par le cheval du Pelado. Ils s'aiment et se détestent et ne peuvent se séparer et se haïssent de ne pouvoir se séparer. Marjorie, pourtant, menace de le quitter, exige un testament en sa faveur et le droit moral sur ses œuvres. Le soir, après l'avoir nourri à la main, elle glisse entre ses lèvres des pastilles de somnifère pour qu'enfin le génie lui foute la paix. La Bretagne, Saint-Malo et Quiberon, puis l'Angleterre, ça n'est pas fini, ça traîne. C'est l'épuisement, la folie à deux, selon le diagnostic en français d'un psychiatre londonien. Laurie évite la lobotomie, mais subit les électrochocs, le pain total. Lorsqu'il s'enfuit de l'hôpital Atkinson de Wimbledon, on envoie un policier en faction devant l'adresse de Marjorie. C'est le délire hallucinatoire et la paranoïa, et de loin en loin la violence créatrice. De loin en loin, le réveil. Laurie travaille à plusieurs projets de livres qui tourneraient autour du volcan et lui donneraient encore une autre dimension, constituerait son grand œuvre. The Voyage That Never Ends. Laurie et Marjorie reprennent leur collaboration, imaginent revenir au cinéma. Ils ont écrit ensemble le scénario d'une adaptation de Tender is the Night de Fitzgerald. Il faudrait à nouveau se rendre à Hollywood. Mais c'est la guerre froide et Laurie, qui a lu Orwell, craint autant le macartisme que le stalinisme et ne mettra plus les pieds aux États-Unis. Il travaille à La Mordida, une fresque bruegelienne de ces cauchemars mexicains, emplis d'infirmes et de mendiants et de flics corrompus. Si Yvonne n'était pas partie, n'avait pas abandonné le consul, serait-elle devenue cette mégère de marge? Il ne peut écrire sans elle et voudrait vivre sans elle. Il s'est laissé ramener contre son gré en Angleterre. Il voit le pays qu'il a fui 20 ans plus tôt comme un vieil arbre célèbre, attendant au fond d'un parc sa disparition. La vieille Angleterre de la révolution industrielle, du charbon et de la locomotive. C'est Marjorie qui choisit le village de Ripe et le White Cottage, une demeure du XVIIIe siècle, qui sera la dernière adresse. Il travaille à Sombre comme la tombe où repose mon ami, Juan Fernando, le cavalier zapothèque du Banco Ejidal, chargé d'apporter à travers les collines l'argent des paysans dans les villages les plus reculés, abattu au pistolet dans une cantina de Villa Hermosa, Tabasco. Ça n'avance pas vraiment. C'est le djinn et la chute méphistophélique de Malcohol, El Demonio de la Bédida, la déréliction que connaît le consul, sans plus d'espoir, de salut ni de grâce. Le pathétique appel à la merci de Dieu, mais son âme est déjà vendue, c'est trop tard. Il confond sa vie et ses livres et sa vie en papier. Affirme que le volcan lui a été dicté par l'inconscient de l'Europe, comme l'ultime cri d'angoisse d'un continent moribond, et que les bombes atomiques lancées sur le Japon confirment la vision apocalyptique du consul. Parfois, il attend une révolution régénératrice, écrit dans une lettre en décembre 50. Toute révolution doit se maintenir en mouvement, sa nature même contient la semence de sa propre destruction, comme en 1789, par exemple. Phrase trotskiste, 10 ans après l'assassinat du tenant de la révolution permanente et inventeur de la quatrième internationale. Parfois, au contraire, il souscrit à l'ironie désabusée du consul dans le volcan. Ne crois-tu pas que ton envie de te battre pour l'Espagne, pour des prunes, pour Tombouctou, pour la Chine, pour l'hypocrisie, pour va te faire foutre, ou toutes les couillonnades que 2 ou 3 crétins à tête d'âne auront décidé d'appeler liberté? Il est loin,
le miracle possible, l'hymne à la paix et au paysage, le miracle de sa meilleure nouvelle, le sentier de la source, qui chantait sous la forme de la cabane, devant le Burrard Inlet, le vivace symbole de l'aspiration humaine à la beauté, aux étoiles, au soleil levant. Laurie apprend qu'à Vancouver, en bas de ce sentier, une tempête a détruit la jetée qu'il avait bâtie de ses mains. Pour lui, le monde, comme son esprit, s'effondre. Il est loin le rêve de Lord Jim remontant la rivière de Patuxent et l'aspiration du jeune Laurie qui écrivit Ultramarine a consacré lui aussi sa vie au bien dans l'humilité et l'anonymat. Un jour, je trouverai un pays exténué, avili au-delà de tout ce qu'on imagine, où les enfants meurent de faim faute de lait, un pays qui a même dépassé la connaissance de son malheur, et je crierai jusqu'à ce que, par moi, il fasse bon vivre dans ce lieu. J'y resterai. Que laisse-t-on derrière soi? Les dernières petites traces? Le dernier livre ouvert? A Field Guide to British Birds? La dernière représentation à laquelle il a assisté au Critérion Théâtre de Londres, Waiting for Godot? Sa dernière incarcération au pavillon des malades mentaux de l'hôpital de Brighton? C'est quelques semaines avant sa mort. Marjorie est alors internée dans le service psychiatrique de l'hôpital Saint-Luc Woodside, dans le nord de Londres. C'était Carnet de voyage, Viva, de Patrick Deville, publié en 2014. 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

Rappelle-moi les paroles, une émission de Radio Dragon qui vous propose une playlist de chansons françaises des années 30 aux années 80. Nous avons commencé avec Émile Prudhomme, de l'accordéon de chez Accordéon, Le clocher de mon cœur, c'est un foxtrot. Et nous allons entamer les chansons avec Yvonne Darle, chanteuse plutôt d'opérette, Mon amour était mort, 1941.

0: toujours la même époque, Andrex et Hop, ou appelé aussi Gaston la Crêpe. C'est aussi un foxtrot. 1942.
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Et puis un phénomène qui a eu du succès, qui heureusement n'a pas trop duré longtemps, Noam, adolescent un peu boosté, testostérone, je sais pas. Et ça s'appelle Dessine-moi le bonheur, 1975.

Même année, même public, je pense, Sheila qui a commencé comme vendeuse de bonbons rue Rivoli, l'amour qui brûle en moi.

On va sortir un peu de tout ça avec Charles Aznavour, Ave Maria, et Charles Aznavour chante cet Ave Maria avec effectivement beaucoup de cœur. Et puis ça nous prolonge la visite du pape. Ave Maria.

Pour finir, on va se payer un Eddie Mitchell un peu moins cabotin que d'autres, et d'après moi, chanson intéressante, talenteuse, Le cimetière des éléphants.

0: avec Eddie Mitchell, s'achève cette édition de Rappelle-moi les paroles, proposée par Radio Dragon.
1: Je m'appelle Alexis Gonin, je suis géographe et je mène dans ce podcast une enquête sur l'agriculture face au changement climatique dans le Nivernais Morvan et en Haute-Corrèze. Dans les deux premiers épisodes de ce podcast, nous avons entendu les agricultrices et agriculteurs décrire comment le climat, la nature et les écosystèmes cultivés changeaient, avec toutes les conséquences que cela engendre sur leurs exploitations. Dans l'épisode 3, elles et ils m'ont expliqué comment ils s'adaptaient. Mais je m'étais rendu compte que dans ces trois premiers épisodes, je m'étais peut-être trop focalisé sur le seul sujet du changement climatique. Dans l'épisode qui précède celui-ci, le quatrième de notre série, nous nous sommes rendus compte que le changement climatique agissait plutôt comme un révélateur. Un révélateur de causes structurelles de fragilité dans les systèmes hérités de la modernisation agricole. Des systèmes conçus dans la deuxième moitié du XXe siècle grâce à la politique agricole commune, la PAC. Des systèmes fondés sur l'idée de progrès et d'accroissement de la productivité du travail. Or, la productivité du travail agricole n'augmente plus en France depuis 15 ans. Et avec le changement climatique, la notion d'incertitude a remplacé celle de progrès. La question qui guide notre enquête évolue donc et devient celle-ci. Dans quelle direction et comment changer les systèmes agricoles hérités du XXe siècle, alors que nous voilà plongés dans une nouvelle époque, celle du changement climatique? C'est une question politique. Alors qu'au niveau européen, la PAC ne donne plus d'orientation claire, dans les territoires locaux, les consommateurs et les producteurs se sont emparés de cette question. Comment changer les systèmes agricoles et dans quelle direction? En Nivernais-Morvan et en Haute-Corrèze, comme ailleurs, j'ai rencontré des personnes qui mettent en œuvre des réponses à cette question. Il y a beaucoup de documentaires réalisés et de livres écrits sur les alternatives agricoles et alimentaires. Agroécologie, permaculture, ferme collective, AMAP, circuit court, épicerie solidaire, etc. Ces alternatives sont souvent initiées par des agricultrices et agriculteurs non issus des milieux agricoles ou des néo-ruraux. Dans ce podcast, le parti pris est un peu différent. On s'intéresse aux exploitations agricoles qui existent parfois depuis plus de 70 ans, qui produisent de gros volumes, qui sont engagées dans des filières longues, qui ont pour objectif de nourrir le monde. Elles sont dynamiques. Comment se transforme-t-elle? Comment invente-t-elle l'agriculture de demain? Dans cet épisode et le suivant, les deux derniers de notre série, nous allons entendre des femmes et des hommes qui expérimentent des changements dans les façons de faire de l'agriculture, à l'échelle de leurs exploitations ou de leur territoire. Épisode 5. Rendre les systèmes agricoles plus résilients.
2: Benoît Vernilla, 35 ans, agriculteur dans la Nièvre. Exploitation céréalière sur le nord de la Nièvre, sur une surface de presque 500 hectares, avec une production essentiellement de blé, colza, orge et tournesol. Alors le colza est une culture très importante dans notre exploitation parce que c'est d'une la culture qui rémunère le plus, enfin qui a le plus de marge. Donc voilà, c'est très important pour la partie économique et c'est aussi très important parce que c'est une tête de rotation, ce qui permet de bien implanter des blés notamment. Donc voilà, et ça permet aussi de bien désherber au niveau des problématiques de graminées, que ce soit régras ou vulpin.
1: Dans les bassins céréaliers, le colza est une culture pivot, une tête de rotation idéale d'un point de vue agronomique et particulièrement rémunératrice. Mais alors qu'elle est semée au mois d'août, cette culture se trouve particulièrement vulnérable aux sécheresses. Beaucoup d'agriculteurs rencontrés sur le terrain n'avaient pas réussi à l'implanter pendant plusieurs années de suite. Avec le colza, c'est la clé de voûte d'un certain système céréalier qui se trouve menacé.
2: Entre 2015 et 2020, on avait pas mal de soucis de désherbage de cette culture et d'implantation avec les étés très très secs. Et du coup, on a cherché des solutions pour arriver à améliorer cette implantation et pour pouvoir réussir la culture, parce qu'on a eu plusieurs années avec des échecs.
1: Alors justement, est-ce que vous pouvez nous expliquer ce que vous avez changé dans la façon de cultiver le colza ?
2: Alors, dans un premier temps, on a systématisé nos apports de fumier et de lisier qu'on récupère sur des exploitations voisines. Et on les fait systématiquement avant la culture du colza, donc ce qui permet d'avoir des engrais organiques qui permettent de bien nourrir le colza tout au long de l'automne. Donc ça, on a systématisé ça et on a réduit le travail du sol aussi. C'est-à-dire qu'on réalise juste un petit déchaumage pour permettre un enracinement correct du colza. Et on rappuie beaucoup le sol de façon à garder l'eau qui est présente dans le sol et l'humidité du sol pour éviter que tout s'évapore et que la terre soit trop sèche là sur la période estivale. Donc voilà pour le travail du sol. Et aussi au niveau de l'implantation, donc on a avancé nos dates de semis. Avant, on semait plutôt deuxième quinzaine d'août. Maintenant, c'est plutôt première quinzaine d'août. Et ce qu'on fait, c'est qu'on essaye de veiller la météo et puis de semer juste avant une pluie, de préférence. Et ce qu'on fait systématiquement aussi maintenant, c'est on associe le colza avec d'autres plantes. Donc ce qu'on appelle des couverts associés. Et la plupart sont des légumineuses, donc elles vont relarguer de l'azote plus tard dans le cycle du colza. Elles vont également permettre, par la concurrence des racines entre le colza et ses plantes compagnes, ça va permettre au colza de s'enraciner beaucoup plus profondément, et donc il va être plus robuste au niveau de son système racinaire. Cette concurrence racinaire va faire que chacune, enfin elles vont se concurrencer, elles vont chercher à aller puiser au plus loin, et du coup voilà, on va avoir un meilleur enracinement.
1: Ce qui est expérimenté et mis en œuvre avec succès ici, ce sont des ajustements très précis, très pointus, pour continuer à cultiver du colza et sauvegarder ainsi un des piliers culturaux du système de grande culture. Il s'agit donc de rendre le système en place plus résilient au changement climatique, en l'occurrence aux étés plus secs. Pour quel résultat ?
2: On a réussi à faire des colzas alors que des voisins n'en faisaient pas, parce que, enfin, ils jugeaient que c'était trop sec pour semer. Nous, on les faisait et on les réussissait. Enfin, depuis 2020, on récolte du colza tous les ans. Et on a des résultats en colza qui sont réguliers. On n'est pas sur des gros rendements parce que on a un secteur qui ne le permet pas, mais voilà, tous les ans, on fait environ 30 quintaux de colza, avec des colzas qui sont robustes et qui sont pas soumis au problème des insectes. Il y a ce souci-là des insectes à l'automne, où les insecticides ne fonctionnent plus dans tous les cas. Et à partir du moment où nos colzas sont gros et bien développés, ils sont résistants, ils deviennent résistants à tous ces insectes, que ce soit les altises ou les charançons. Et du coup, on n'utilise plus d'insecticides, ou très ponctuellement sur des parcelles qui nécessitent, qui le colza est moins poussant. Enfin, ça peut arriver, des petits accidents de culture, mais sur les 5 dernières années, on a dû utiliser peut-être 2 fois un insecticide sur un tiers de la surface à chaque fois. Sur la moyenne des 5 ans, ça fait pas grand-chose, quoi. Alors que c'est une culture avant qui se conduisait non sans 2 à 3 insecticides sur la culture.
1: Sur les dernières années, vous avez réussi à faire quel chiffre d'affaires par hectare et c'est quoi vos coûts de production à peu près ?
2: Alors au niveau chiffre d'affaires par hectare, donc ces dernières années, on vend le colza autour de 500 euros de la tonne. Donc 3 tonnes hectare, on est sur un bon 1500 euros de l'hectare. Et au niveau charge opérationnelle, on doit être autour de 450 euros, il me semble, sur les 2 dernières années, au moins. C'est correct. Enfin, en gros, on tourne sur une marge brute d'un, on va dire autour de 1000 euros. Et voilà, ce qui est très bien, pour le coup. Ce qui est très bien.
1: Un système pointu sur le plan agronomique, précisément raisonné dans ses investissements, ce qui permet d'obtenir de bons résultats économiques. Sur le plan environnemental, on entend que les apports d'insecticides et d'engrais de synthèse ont diminué. En agriculture de conservation des sols, il demeure difficile, mais pas impossible, de se passer complètement d'herbicides. Une conversion en bio n'est donc pas envisagée ici. Benoît Vernilla a initié des changements importants dans son système de culture en participant aux échanges au sein d'un groupe d'agriculteurs locaux, le GI2E Magellan.
2: Alors GI2E Magellan, c'est un groupe qui s'est créé en 2015 un groupe d'une, au départ, c'était 5-6 agriculteurs, et qui ont décidé de se regrouper pour changer
0: un peu. Un groupe de la Nièvre, là.
2: Un groupe de la Nièvre, ouais, sur le département. Et qui a décidé de se regrouper pour essayer de changer ses pratiques et essayer de développer le semi-direct au départ, semi-direct sous couvert ensuite, afin de modifier les pratiques et d'essayer de développer cette technique qui est développée dans d'autres régions et dans d'autres pays du monde surtout, et de l'adapter à notre terroir. Et donc nous, on a rejoint ce groupe en 2018. Et voilà, depuis on est acteur moteur du groupe et on essaye de chercher des solutions pour essayer de produire tout en conservant nos rendements et nos différentes productions, de produire mieux, moins cher, en utilisant le moins de produits possible et en utilisant le moins de mécanisation possible. Voilà, et puis en essayant économiquement d'être viable et de faire la meilleure marge possible, quoi. C'est toujours l'idée, toujours maximiser la marge, même s'il faut baisser un petit peu en rendement, mais si notre marge est meilleure, c'est toujours l'idée.
1: Des injonctions à changer, les agriculteurs en reçoivent beaucoup, et depuis des décennies. De l'Union européenne, des pouvoirs publics, des instituts agronomiques, des conseillers techniques, des coopératives, des industriels et des consommateurs. Aujourd'hui, pour beaucoup d'agriculteurs, ces injonctions sont contradictoires. Je crois que le malaise de la profession, la colère agricole, comme on le lit dans les médias, viennent d'une série de contradictions politiques. Une injonction à produire plus, mais selon des normes écologiques de plus en plus contraignantes. Proclamer la souveraineté alimentaire, mais mettre en concurrence nos territoires agricoles avec des produits importés à bas coût. Afficher des objectifs ambitieux de transition agroécologique, mais retirer les moyens pour le faire, comme le désengagement sur la bio. Le témoignage de Benoît Vernilla illustre au moins deux choses. D'abord, la force des innovations, quand elles se diffusent entre pairs, au sein de groupes d'agriculteurs ancrés dans un contexte local spécifique. Des innovations endogènes, plutôt que des injonctions vécues comme extérieures et déconnectées du terrain. Ensuite, les solutions mises en place ici pour le colza sont une tentative pour sortir des contradictions des politiques agricoles. Conserver des rendements et donc des revenus en s'adaptant à un contexte climatique difficile et en s'efforçant de respecter au mieux les milieux naturels. Il s'agit donc d'une réponse, mais qui ne permet pas de s'affranchir totalement des dépendances climatiques et des dépendances au marché agricole. Les conséquences des évolutions climatiques sont d'ailleurs suivies avec anxiété par cet agriculteur.
2: On a plein de points d'interrogation sur cette évolution. Les hivers doux et humides, on voit que là, à la sortie de l'hiver, on a des fleurs très très précoces sur nos colzas, mais surtout les arbres et tout. Que vont devenir ces fleurs si on a des gelées là fin mars début avril. On a un peu peur. On va essayer de s'adapter, mais le climat s'adapte plus vite, enfin change plus vite que nous. On a le temps de s'adapter, j'ai l'impression. Ça fait peur. parce qu'on est dans un contexte économique en plus qui est relativement tendu, des prix de carburant, des prix d'engrais qui s'envolent affreux, et des prix de céréales et d'oléoprotéagineux qui sont faibles, quoi, en proportion. Et du coup, on est très très tendu économiquement. Si en plus on a nos cultures qui partent avec la première gelée, ça peut être vite la bérésina.
0: Oui, parce que les marchés, les cours des intrants ou les cours des oléoprotagineux, des céréales, vous en êtes dépendant.
2: On en est dépendant, tous les jours, c'est la bourse. Je vais pas dire que entre la météo et ça, c'est les deux trucs qu'on regarde le matin en se levant et on se dit quelle sauce on va être mangé, quoi, parce qu'on maîtrise

0: continuer à l'explorer avec un autre exemple. La Chambre d'agriculture de Corrèze a travaillé sur des leviers d'adaptation au changement climatique pour les systèmes d'élevage.
1: Donc Stéphane Martignac, je travaille à la Chambre d'agriculture de la Corrèze et je m'occupe de tout ce qui est production fourragère et autonomie des systèmes d'exploitation dans un contexte de changement climatique auprès des éleveurs de la Corrèze. Alors le projet AP3C, c'est un projet qui est né il y a maintenant 10 ans, aux environs des années 2015, par la volonté en fait des élus creusois qui avaient la chance d'avoir un climatologue, Vincent Caillez, qui était sur le secteur. Et ils ont voulu partager ce savoir-faire avec l'ensemble des départements autour du Massif Central. Donc il y a des projections qui ont été créées et la spécificité du programme, c'est que ce sont des propres projections qui sont fabriquées par le programme. Ensuite, on a travaillé avec les différents acteurs autour du Massif Central, c'est-à-dire tous mes homologues des différents départements, et on a demandé à avoir quelques projections spécifiques avec des indicateurs agroclimatiques et ensuite des indicateurs agropédoclimatiques qui tiennent compte en fait du sol. Et toutes ces projections nous ont permis de voir un petit peu les limites des systèmes agricoles que nous allions avoir dans les années jusqu'à 2050. Et force est de constater qu'il a fallu en fait réfléchir ensemble à des possibilités d'adaptation. Et on s'est appuyé aussi sur des groupes d'éleveurs qui avaient déjà mis en place des leviers d'adaptation sur leur ferme. Et ensuite, on a modélisé ces leviers pour voir si on avait une efficacité ou pas.
0: Le programme AP3C est assez exemplaire de ce qui peut se faire comme collaboration entre recherche et monde agricole, menée ici à l'échelle du Massif Central. La démarche est celle d'une modélisation fine du climat futur pour essayer de saisir ce qui va concrètement changer pour les agriculteurs d'un territoire précis. Par exemple, pour les dates de mise à l'herbe des troupeaux au printemps.
1: Un des indicateurs agroclimatiques qu'on a mis en place le plus simple, c'est par exemple la date de mise à l'herbe. Ces dates de mise à l'herbe, on s'appuie sur la méthode des sommes de température. On va prendre les températures du mois de février mini-maxi, on divise par deux, ça nous fait une moyenne, et on additionne. Et on sait que traditionnellement, il y a des sommes de température clés, repères, et la mise à l'herbe, c'est entre 250 et 300 degrés. Et donc, en regardant l'évolution climatique, on s'est aperçu qu'on avait une précocisation de ces sommes de température, et notamment sur la basse Corrèze, aux environs de une semaine, qui peut monter jusqu'à 15 jours en altitude. Donc tous ces indicateurs climatiques, il y en a une petite trentaine qui ont été créés, nous permettent en tout cas de voir qu'on va avoir un impact sur les dates de mise à l'herbe, les stades de fauche précoce, de fauche tardive, la réussite ou pas des dérobés que l'on va mettre en place. Donc plein de calculs théoriques qu'on essaie, nous, de valider sur le terrain avec de la pratique.
0: Une fois obtenue une image assez précise de ce que sera le climat futur pour tel ou tel territoire du Massif Central, il s'agit de concevoir des leviers d'adaptation dont les agriculteurs peuvent se saisir.
1: Alors ces leviers, ils ont été construits en partenariat avec les agriculteurs, c'est-à-dire qu'on a fait des groupes d'agriculteurs par système de production et on leur a demandé qu'est-ce qu'ils utilisaient. Donc certains utilisaient le pâturage tournant, déjà c'est un des leviers, avec une bonne gestion de l'herbe, une mise à l'herbe plus précoce aussi pour certains, avec une fertilisation un petit peu accrue sur des surfaces pour permettre une mise à l'herbe plus précoce. D'autres nous ont dit qu'ils faisaient des métaillis matures, c'est-à-dire un mélange de céréales protéagineux qu'ils vont récolter de façon précoce en enrubanage ou en ensilage pour sécuriser les stocks, les premières coupes. Et derrière cette première production, ils mettaient en place des sorgots, puisque certains sur le secteur ont cette coutume-là, sur la basse Corrèze notamment. Et donc on a regardé ces différents leviers, et puis il y en a un autre qui est arrivé, à savoir les légumineuses, et notamment des parcelles riches en luzerne. Alors c'est pas forcément des luzernes à 100%, mais c'est des mélanges à base de luzerne qui ont la capacité d'aller chercher de l'eau en profondeur, et donc d'accroître la production que l'on va récolter à l'année. Donc tous ces leviers, mis bout à bout, nous ont permis de calculer, d'essayer d'estimer un petit peu quels étaient les avantages et inconvénients des uns et des autres par rapport à ce changement climatique. Et en fait, au bout du bout, on s'aperçoit que c'est pas un levier, mais c'est bien une combinaison de leviers qui va nous permettre de sécuriser les systèmes, qu'on va arriver à retrouver l'autonomie,

0: Donc là, en termes quantitatifs et qualitatifs, on y arrive. Par contre, l'impact économique, quels que soient les leviers ou les systèmes de leviers que je mets en place, sera toujours en défaveur de l'agriculteur. Ce qui veut dire que dans les coûts que l'on a mis en place, donc lorsqu'on a fait les calculs, on s'apercevait qu'on avait à peu près 6 000 euros d'impact négatif sur le système Volday sous la mer par la mise en place des leviers qui venaient en moins pour le producteur. Il était autonome, mais malheureusement, résultat au bout du compte, il lui manquait 6 000 euros.
1: D'accord, parce que ça engendre des surcoûts dans les charges de production.
0: Oui, tout à fait. Donc, notre mise en place, la mise à l'air plus précoce avec une gestion du pâturage tournant, c'est le moins onéreux. Par contre, mettre en place des métayers matures, les récolter, mettre un sorgho derrière le récolter ou le pâturer, s'il y a toujours un impact financier. Mettre en place des luzernières, c'est bien, mais par contre, on va avoir plus de fauches, donc plus de charges matérielles. Donc, effectivement, ouais, tous ces leviers ne sont pas gratuits. Il y a forcément un impact financier à mettre en place.
2: Des solutions techniques, agronomiques, qui permettent d'accompagner l'adaptation des systèmes. Mais notre enquête avait mis en évidence que l'incertitude était une caractéristique majeure de la nouvelle époque climatique. Or, une démarche qui repose sur la modélisation, et donc la projection d'un climat futur, peut avoir du mal à prendre en compte cette incertitude, parce qu'elle est faite de variabilité, sur un temps très court. D'autant que le climat n'est pas le seul aléa qui nourrit la vulnérabilité des systèmes agricoles actuels.
0: Ce qui est à noter, en fait, c'est que face à ce changement climatique, on avait tous dans l'idée qu'on allait avoir du plus chaud, du plus sec, et des complications aussi pour faire les récoltes. Par contre, il faut bien l'avouer, l'année 2024 a été un petit peu percutante dans le sens où nous avons eu beaucoup de pluie à l'automne 2023 et une année 2024 très, très, très arrosée. Ce qui veut dire que sur certains agriculteurs qui ont fait appel à nos services et qu'on a accompagnés, sur la même parcelle, ils ont semé une orge à l'automne qui s'est noyée sous les déluges d'eau, qui a été ressemée en orge de printemps, qui s'est noyé sous les déluges d'eau, pour finir sur une culture de maïs qu'on a pu mettre en place sur le mois de mai. Ce qui veut dire que on a semé 3 fois pour faire une seule récolte. Il faut bien l'avouer, dans le contexte de changement climatique, en tout cas moi, mais c'est partagé par les collègues, nous n'avions pas prévu ces modifications en fait de pluie automnale, hivernale, printanière en excès, suivi d'aléas de sécheresse assez importants. Donc le modèle est encore à construire. En fait, on a fait des propositions, mais il n'y a rien d'établi en fait. Il faut qu'on puisse s'adapter donc aux aléas climatiques et puis s'adapter aux aléas, on va dire économiques, on va dire les conflits internationaux impactent directement sur le prix des intrants. Et un des leviers qu'on avait utilisé, c'était donc la fertilisation, voire la surfertilisation d'une partie des surfaces de fauche précoces, pour essayer de sécuriser et augmenter les rendements de production. Et par contre, on n'avait pas imaginé que le prix de l'azote allait être multiplié par 3. Donc on a beau avoir réfléchi avec beaucoup de jus de cerveau autour de la table, avec plusieurs collègues, on n'est pas encore arrivé à ce que la nature peut nous permettre de découvrir. Donc peut-être qu'on va trouver d'autres aléas auxquels on n'avait pas réfléchi. Et un des aléas le plus embêtant, c'est vraiment des années précoces et sèches. Enfin, en tout cas, des sécheresses de printemps importantes comme celles qu'on avait connues en 2011. Ça, c'est des systèmes où, enfin, en tout cas, c'est les événements climatiques qui impactent fortement les systèmes et où on a le plus de difficultés à avoir des leviers efficaces derrière.
2: Au cours de l'enquête, j'ai emprunté à d'autres travaux de recherche la distinction entre deux types d'adaptation au changement climatique. D'une part, une adaptation incrémentale, faite de petits ajustements techniques dans les manières de produire, comme on l'a entendu dans l'épisode 3. D'autre part, une adaptation transformationnelle, visant à apporter des solutions plus structurelles, car elle traite des causes profondes de la vulnérabilité des systèmes agricoles spécialisés et mondialisés. Je me rends compte, en échangeant avec Stéphane Martignac, que la distinction n'est pas toujours aussi tranchée. Les leviers techniques proposés dans le cadre du projet AP3C relèvent d'une adaptation incrémentale, mais leur combinaison peut amener sur la voie de changements plus structurels. Par exemple, l'autonomie des exploitations est un axe stratégique qui transforme les logiques fondamentales des systèmes actuels. C'est un axe qui est poursuivi depuis longtemps en Corrèze.
0: On a travaillé l'autonomie alimentaire et maintenant, ils vont travailler l'autonomie, mais pour tout ce qui est approvisionnement pour la paille. C'est-à-dire qu'on a besoin de paille pour justement mettre dans les bâtiments pour récupérer les fesses des animaux et fabriquer du fumier. Ben là, il y a une partie des éleveurs. Donc, soit ils sont partis sur une base céréale qui sont autoproduites et autoconsommées, soit on va utiliser, donc il y a deux voies, des linéaires de haies ou de bois que l'on a à disposition pour faire du bois plaquette, qui va devenir en substitution de la paille, en partie, en général à hauteur de 30%, soit partir sur une autre voie, à savoir des productions de switchgrass ou miscanthus, mais là on met plus l'accent sur du switchgrass. En fait, c'est une graminée qui vient d'Amérique du Nord, qu'on sème une fois pour 20 ans, et on va venir récolter une fois par an, et l'objectif est de récolter à peu près 10 tonnes de... Alors c'est pas un fourrage, c'est de la paille, un équivalent paille par hectare. Et donc on a plusieurs éleveurs qui partent vers cette autonomie-là, de maîtriser tous les intrants que je vais avoir sur mes systèmes. Et notamment l'intrant paille est quand même assez important, puisqu'on a des bâtiments qui sont assez gourmands en paille, qui produisent du fumier, mais qui demandent d'avoir une ressource, ou en tout cas un substitut assez important.
1: L'autonomie, c'est un peu un axe stratégique vers lequel vous poussez les éleveurs, mais important, on va dire. En quoi c'est important, justement, cette autonomie ?
0: Mais cette autonomie-là, en fait, c'est que lorsqu'on va maîtriser la production fourragère, la production de paille, ça va nous limiter avec les impacts extérieurs, notamment les variations économiques, notamment des coûts des intrants. Ben que si le prix de la paille, qui était à 80 euros il y a de ça encore 10 ans, passe à 100 euros maintenant, c'est cette charge en plus, si je la maîtrise parce que je l'autoproduis, j'en suis pas, enfin, moi elle me touche pas, elle m'impacte pas. Donc automatiquement, sur l'aspect économique derrière, ça, on va sécuriser le système. Donc ouais, l'approche que l'on a, c'est plutôt l'autonomie, mais donc c'est l'autonomie fourragère, l'autonomie sur tous les intrants que je vais avoir, mais c'est aussi, enfin en tout cas moi, ce que j'essaye d'accompagner les éleveurs, c'est l'autonomie décisionnelle aussi. C'est que chaque éleveur soit, on va dire, pilote de sa vie entre guillemets, pour qu'il puisse faire les bonnes décisions, si tant est qu'il, enfin je le redis, on est dans un système où on ne maîtrise pas le prix de vente de nos animaux. Donc on est toujours tributaire d'un vendeur derrière. Donc c'est peut-être des petits changements, mais c'est des changements qui mis bout à bout, deviennent très structurels et impactent grandement la réussite ou malheureusement l'échec d'une situation. Ouais. C'est comme ça que je verrai les choses.
2: À ce stade de l'enquête, je ressens le besoin de clarifier mon positionnement. Je ne suis pas agronome, je ne suis pas ingénieur, je ne suis pas expert. Je suis enseignant-chercheur en géographie. Et je ne sais pas ce qu'il faut faire pour l'agriculture. Plus j'enquête, plus j'écoute, plus j'essaie de comprendre, plus je me perds. Je partage avec mes interlocuteurs le constat d'une situation agricole complexe. Méfiez-vous des chercheurs comme moi. Nous n'apportons jamais de solutions, seulement des problèmes. Tout ce que je peux faire de ma position, c'est aider à poser les conditions d'un débat. La question qui nous a guidés dans cet épisode était la suivante. Dans quelle direction et comment changer les systèmes hérités de la modernisation agricole du XXe siècle? Pour s'orienter, on peut distinguer deux grandes directions qui englobent chacune différentes manières de changer. D'une part, un changement fondé sur une adaptation incrémentale. Elle a pour objectif de consolider la résilience des systèmes agricoles hérités. C'est cette voie que nous avons majoritairement explorée dans cet épisode. D'autre part, un changement fondé sur une adaptation transformationnelle qui traite les causes structurelles de la vulnérabilité des systèmes agricoles au changement climatique. Nous avons commencé à entendre des initiatives en ce sens en Corrèze. Dans l'épisode suivant, nous entendrons des personnes qui tentent de transformer les systèmes agricoles dont ils ont hérité. 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
3: Ok.
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3: Bienvenue à toutes et à tous. Bonjour Agathe.
6: Bonjour Capucine.
3: Et bonjour Camille.
7: Bonjour Baptiste, vous êtes chez Georges, épisode 7.
8: Émission écrite et réalisée par les patients et les soignants du centre hospitalier Georges Daumaison.
7: Georges Daumaison, c'est un établissement public spécialisé dans la prise en charge des pathologies en santé mentale.
9: Et aujourd'hui chez Georges, c'est installé au CMP, le centre médico-psychologique du Bas-Landereau à Rezé.
8: Chez Georges, c'est aussi et surtout une rencontre, un dialogue entre l'intérieur et l'extérieur de l'hôpital. Aujourd'hui, nous recevons l'auteur, l'homme de son, de radio et de théâtre, Antoine Chao. Bonjour.
10: Bonjour.
3: Et on commence avec votre portrait signé Marie-France.
10: Antoine Chao, vous êtes auteur, musicien, reporter. Et si l'on commence par le début de votre carrière, on apprend que vous avez étudié l'histoire et la philosophie des sciences. Côté musique, vous avez joué de la caisse claire dans le groupe Los Correios et de la trompette avec les Chihuahuas. Vous ne lâchez pas votre trompette. Vous participez avec votre frère à la création de la Mano Negra. Et puis, il y a la radio. D'abord, vous devenez programmateur musical pour Radio Latina et présentateur d'une émission de jazz afro-cubain. Ensuite, vous débarquez à France Inter dans l'émission Modeste et Géniale de Daniel Mermet, Là-bas si j'y suis. Avec vous, la radio est libre. Vous créez fréquences éphémères pour organiser des radios nomades et donc éphémères. Après l'éviction de Daniel Mermet, vous restez à France Inter pour continuer à documenter les luttes sociales et écologiques avec Guy Van Til et Charlotte Perry. Mais vos émissions connaissent le même sort que Là-bas si j'y suis. Elles disparaissent de l'antenne du service public. Mais remontant un peu le ton, vous avez aussi une histoire avec la ville de Nantes. Vous avez participé à l'aventure de la compagnie de théâtre de rue Royal Deluxe. Et comme le théâtre ne vous quitte pas, je termine ce portrait, forcément lacunaire, avec votre actualité du moment. Un spectacle intitulé « Au départ, il y a Guernica », dans lequel vous racontez l'histoire de votre mère basque tout en cuisinant une paella qui sera dégustée par le public. Tout à fait, merci Marie-France. C'est exactement ça, ouais. Voilà, un peu une partie de tout ce que j'ai fait dans ma vie, ouais.
9: Une partie.
10: C'est genre, je vais aussi des fois chercher des champignons et tout ça. Non, pardon, voilà.
7: On a une question rituelle pour débuter l'émission. On essaie de savoir quel rapport a notre invité à la psychiatrie. Alors vous, Antoine Chao, que savez-vous des troubles psychiques ?
10: Alors, je ne sais pas, vraiment, parce que... Mais j'ai documenté un peu ça, donc j'ai eu la chance de, enfin la chance ou en tout cas de participer à des radios, notamment une radio qui était à Asnières, qui a été créée dans un centre d'accueil de jour qui s'appelait la radio sans nom. Donc j'ai pratiqué un peu la radio dans ce cadre-là. Après, j'ai aussi interviewé quelqu'un qui s'appelle Mathieu Bellassem, je crois, avec qui j'avais fait un reportage justement sur les difficultés de l'hôpital en général, mais aussi donc des hôpitaux psychiatriques et des soins psychiatriques. Et puis voilà, après, non, je suis pas vraiment, je me sens pas légitime pour parler de ça parce que voilà, j'ai pas été confronté plus que ça, quoi. Voilà, dans le domaine professionnel, quoi.
3: Antoine Chao, chez Georges, on a une règle. D'abord, nous allons vous interviewer. Et dans une deuxième partie de l'émission, on va inverser les rôles. Ce sera à vous de nous poser vos questions. Vous êtes d'accord avec le principe ?
10: Mais tout à fait.
8: Autour de la table pour vous interviewer, il y a Simon, Marie-France, François et Salomé.
10: Si on revient sur votre parcours, vous avez emprunté une filière scientifique. Quel lien vous faites entre vos débuts dans les sciences et la radio et le son ?
11: Alors c'est vrai que moi j'ai fait des sciences, j'avais envie de faire de la physique et de la mécanique quantique notamment. Donc je me suis inscrit à Jussieu, à Paris 7, et j'ai fait voilà une maîtrise de sciences de sciences dures, ce qu'on appelle les, oui, les sciences dures. Et mais après, dans, c'était dans les années 80 et quelques, et on avait des bons profs à Jussieu. Hein, c'était des bons profs qui comprenaient un peu les dérives technoscientifiques, oui, qui font beaucoup de mal aujourd'hui à la société. Et donc, ils étaient quand même assez conscients qu'il fallait peut-être pas développer, par exemple, l'énergie nucléaire et les centrales nucléaires, voilà, la filière thermonucléaire, etc. Donc, ils nous mettaient un peu en garde de tout ça. Donc, j'ai assez vite arrêté de travailler sur ce domaine-là, parce que bon, c'était clairement dans les années 80, il fallait créer des ingénieurs pour l'énergie nucléaire, quoi. Alors voilà, j'ai arrêté et j'ai repris plus tard, justement, plus avec une réflexion critique sur l'histoire des sciences, mais quelques années plus tard, hein, pour pouvoir justement à la radio traiter des questions technoscientifiques, quoi. Voilà. Donc, ce qui était, c'était à l'époque où j'étais à la base et j'y suis avec Daniel Mermet, bon, oui, pouvoir parler des OGM, des nanotechnologies, etc., quoi. Donc, j'ai repris pour faire un master, quoi, pour terminer mes études, quoi. Voilà. À Paris. C'était drôle, je suis retourné presque 15 ans plus tard, c'était la même cafette, et j'ai retrouvé quelques habitudes de déambulation dans les couloirs de Paris 7 de Jussieu, c'était sympa, quoi.
10: Vous avez rencontré la compagnie Royal de Luxe dans les années 90 à Nantes. Quel souvenir avez-vous de cette époque ?
11: Alors, ça a été une grande rencontre avec le Royal de Luxe, parce que nous, alors c'était l'époque où nous, on avait monté ce groupe avec mon frère Manu et d'autres, donc qui s'appelait La Mano Negra, et on s'est croisés régulièrement sur des festivals, enfin de temps en temps en tout cas, et était née cette idée de Cargo 92, donc de faire une tournée en Amérique latine, oui, en 1992, ouais, c'est ça, pour célébrer cet événement de triste mémoire qui était la conquête de l'Amérique voilà latine par Christophe Colomb et les autres barbares qui ont massacré, génocidé, donc on sait, hein, les peuples autochtones d'Amérique latine. Donc c'était 1492, donc oui, en 1992, voilà, la France se voulait quand même de faire quelque chose. Et ils ont eu, on peut dire, la bonne idée d'envoyer les plus punks d'entre nous, hein, des artistes, j'entends, c'est-à-dire le Royal de Luxe, la Mano Negra, Philippe de Coufflet et Philippe Gentil, qui était une compagnie de marionnettes, qui est toujours une compagnie de marionnettes. Donc on était quatre compagnies à faire une tournée de quasiment 4 mois, ouais, en Amérique latine. Et c'était une belle aventure parce que nous on était en phase un peu avec cette problématique, hein, qu'avait, enfin, de célébrer ces moments quand même assez dramatiques dans l'histoire de l'humanité, hein, on peut le dire. Et voilà, donc on a plutôt utilisé cette tournée pour donner la parole au collectif qui dénonçait justement cette célébration et ce massacre, voilà, commis en 1492 et beaucoup d'années plus tard, enfin, massacre et pillage des richesses et compagnie, quoi. Voilà. L'or. Donc c'était une belle, grande l'or, aventure. Notamment. Oui. L'or, ouais, l'argent, l'or. Ouais, ouais. Et puis quand même le génocide des Indiens, quoi. Ouais.
8: On l'a entendu dans votre portrait, vous avez assez tôt monté des radios pirates nomades et éphémères, puis vous êtes arrivé à France Inter, dans l'émission de Daniel Mermet, Là-bas si j'y suis. C'était une émission modeste et géniale qui, pendant 25 ans, a documenté les luttes sociales. Comment êtes-vous passé de la liberté d'une radio pirate à une institution comme Radio France ?
11: Ah bah c'est le chemin idéal, je pense, hein, c'est-à-dire que amener la contestation, le contre-pouvoir à l'intérieur d'un média, enfin d'une radio publique, hein, l'audiovisuel public c'est fait pour ça, enfin normalement, ça l'est de moins en moins, mais c'était important justement de pouvoir donner, enfin apporter un regard critique sur Radio France et sur France Inter notamment. C'était vraiment ce que faisait à l'époque Daniel Mermet, hein, l'émission Là-bas si j'y suis, qui a duré plus de 20 ans, c'est quelque chose qui serait plus possible aujourd'hui, hein, vraiment. Mais c'est une école de la radio Là-bas si j'y suis, donc moi je suis arrivé là-bas un peu par hasard, parce que Daniel Mermet avait appris que je montais des radios pirates et que je pratiquais une radio d'éducation populaire, hein, comme il le faisait lui, donc il m'a proposé de bosser avec lui, il m'a appris et à faire du reportage et à faire de la réalisation, etc. Donc j'ai appris en chemin avec Daniel, et j'ai passé, enfin Daniel et l'équipe de Là-bas si j'y suis, et j'ai passé 13 ans là-bas à faire faire voilà ce que doit être un média, c'est-à-dire un contre-pouvoir, quoi. Voilà. Et on était aussi un contre-pouvoir à l'intérieur de Radio France, hein, pendant plus de 15 ans. Et c'était important que ça puisse exister parce que, bon, c'est bien qu'il y ait Finkielkraut, donc vraiment un représentant de l'extrême droite sur France Culture, mais il faut qu'il y ait aussi en face quelqu'un qui puisse parler, voilà, des idées de gauche. Donc c'était bien qu'il y ait, Daniel Mermet, voilà. Mais bon, Daniel Mermet s'est pas fait virer, mais Finkielkraut est encore tous les samedis à l'antenne de France Culture, hein.
8: Qu'est-ce que vous avez gardé de cette collaboration avec Daniel Mermet, justement ?
11: Alors, moi, une amitié assez profonde avec Daniel, un respect aussi pour sa façon de penser, de réfléchir. Après, pour ses façons, pour ses méthodes de travail, ça c'est plus controversé parce qu'il était quand même un peu rude, hein, dans ses façons de diriger ses équipes. Mais voilà, il faut se dire que là-bas, si j'y suis, dans France Inter, c'était une barricade, quoi. Hein, donc on était vraiment, on n'avait pas les sacs de sable devant le bureau, mais presque. En tout cas, quand Philippe Val était directeur de France Inter, il y avait vraiment des sacs de sable devant le bureau, parce qu'il avait vraiment l'intention de virer Daniel Mermet, qui était un de ses ennemis intimes. Et il a jamais osé passer la porte du bureau tant que Daniel n'était pas à plus de 5000 kilomètres. Donc en général, quand il était aux États-Unis ou en Colombie, etc., on voyait Philippe Val arriver dans le bureau. Mais c'est scandaleux, ça je ne laisserai jamais faire. Mais quand Daniel était là, bien sûr, il passait jamais la porte. Donc on a toujours combattu quand même, hein, pour pouvoir exister, pour pouvoir avoir des moyens de travailler et de donner à entendre. Voilà, c'était, faut se souvenir, les années 2000, c'était le mouvement altermondialiste, enfin les années où moi je suis arrivé là-bas, si j'y suis, a commencé dans les années 90, moi je suis arrivé en 2001, et c'était vraiment l'apogée, hein, du mouvement altermondialiste. Un autre monde est possible, pas celui qu'on connaît aujourd'hui, hein, pas le monde de Trump, de Musk, etc., de Poutine. Non, on pensait vraiment qu'il pouvait se passer autre chose, et c'était ça qu'on portait, hein, que là-bas, si j'y suis, c'était la parole de l'altermondialisme, comme, disons, le journal Le Monde Diplomatique était aussi, voilà, un média qui défendait une autre façon de voir le monde, avec notamment un éditorial de Ignacio Ramonet en 1993 qui disait il faut désarmer les marchés. Donc là, c'était le marché capitaliste, hein, qui était problématique. Et donc on a soutenu, on a accompagné ce mouvement. Donc avec Daniel, moi j'ai beaucoup voyagé en Amérique latine, parce que l'Amérique latine a été à ce moment-là quand même un peu le berceau de toute cette, on appelait ça le socialisme du 21e siècle, hein, notamment au Venezuela, au Brésil avec Lula, en Équateur, en Bolivie, etc. Donc il y a eu vraiment une, on en est loin aujourd'hui, hein, il y a le balancier reparti dans l'autre sens, c'est tellement dramatique de voir ça, mais on a porté tout ça, et c'était, moi c'est tout ça que je garde, hein, de ce passage à la base, si j'y suis, c'est des années, on croyait que c'était possible, quoi. Et on avait l'espoir que ça arrive assez rapidement avec les contre-sommets. Donc effectivement, il y avait les sommets capitalistes là, et en même temps il y avait les contre-sommets, les forums sociaux mondiaux, qui, donc vraiment il y avait des cercles de réflexion sur comment faire un monde plus juste, meilleur, etc., quoi.
5: Ces émissions consacrées aux luttes collectives ont disparu des antennes de Radio France. Pourquoi, selon vous, elles dérangent qui?
11: Alors regarde, j'ai pris mon t-shirt éco-terroriste. Voilà, Darmanin nous a qualifié d'éco-terroriste. Donc c'est après les actions contre les méga-bassines, notamment dans le Marais Poitevin. Et c'est ça, quoi. C'est tout d'un coup, il faut faire de l'écologie, mais il faut qu'elle soit sympa, il faut qu'elle soit pas punitive, etc. Donc ça, c'est vraiment le discours de l'extrême droite et de la droite, hein, qui dit qu'il faut que il faut pas que ça perturbe la croissance, quoi. Donc il faut faire une écologie positive, etc. Donc il n'a aucun effet concret sur vraiment les risques et les dangers là que nous encourons, nous, en tant qu'habitants de cette planète, quoi, voilà, et l'humanité.
6: Quand vous créez des radios éphémères dans des festivals, par exemple, vous dites que l'objectif n'est pas de faire de la radio, mais de défaire la radio. Est-ce que vous pouvez expliquer ce concept ?
11: Bah oui, l'idée, c'est pas d'essayer de faire du France Culture ou du France Bleu ici ou du là-bas si j'y suis, c'est de faire autrement. C'est-à-dire, moi, là, quand j'ai dit, là, c'est ce slogan un peu, bon, provocateur aussi, c'était dans le festival qui est un festival de musique improvisée, donc à Uzest, où c'est vraiment un festival d'improvisation. Donc l'idée, c'est pas d'essayer de singer des radios qu'ils étaient, c'est d'essayer d'inventer des formes différentes. différentes. Et donc, c'est pour ça qu'on ne va pas essayer de faire comme les autres. On va essayer de défaire donc la radio un peu institutionnelle, les émissions bien cadrées, où on dit bonjour au début et au revoir à la fin, quoi. On dit au revoir au début.
8: Alors, moi, j'ai une grande question aussi. Selon vous, qu'est-ce qu'il faut pour être un vrai pirate ?
11: Ah, bah alors un pirate des ondes, tu veux dire ? Ouais.
8: Oui.
11: Ah bah il faut un émetteur, ça c'est pas compliqué, un émetteur, quelques micros, une petite console, un point haut, c'est bien. Par exemple, un clocher d'église, au moins qu'elle serve à quelque chose ces églises, quoi. Hein ? On peut monter au clocher, mettre une antenne et hop, tout d'un coup, hop, on fait une radio de proximité. Bon, ça va pas très loin la FM, hein, donc mais c'est vraiment de la radio locale. Non, et puis il faut surtout avoir envie de le faire. Il faut avoir des choses à dire, quoi. Donc ça peut servir à ancrer un événement, une manifestation dans un lieu. Alors, il y a quand même un exemple assez magique, hein, tout près d'ici. Ça a été Radio Klaxon pendant la ZAD de Notre-Dame-des-Landes. Ils avaient monté leur radio, justement, pour pouvoir s'informer, pour pouvoir créer aussi. Et pendant plusieurs années, donc, ils ont monté une radio, et puis ils ont diffusé, créé, et puis transmis aussi cette façon de faire, quoi. Et maintenant, il y a tout un mouvement qu'on appelle, qui est né un peu de cette initiative, hein, de Radio Klaxon sur la ZAD de Notre-Dame-des-Landes, qui piratait la radio de Vinci quand même. C'était quand même pas mal, le 107.9, radio des autoroutes, de l'autoroute de Vinci. Et ça a créé maintenant toute une dynamique, hein, qu'on appelle les radios d'intervention. Les radios d'intervention, c'est des radios qui vont ici et maintenant sur une lutte à un endroit donné. Donc il y en a eu sur les mégabassines, dans le Marais Poitevin, il y en a eu sur la 69, etc. On monte un émetteur sur un chapiteau, sur un clocher, sur un bâtiment, et ça permet pendant un temps donné de documenter une lutte, quoi.
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7: Vous êtes chez Georges, en compagnie d'Antoine Chao, notre invité d'aujourd'hui. On a encore plein de questions à vous poser, notamment sur votre rapport aux luttes et à l'engagement militant. Mais juste avant, je vous propose de vous installer dans l'oreille de Salomé.
8: Quand on est dans une famille où le son a une place importante majoritairement par la musique ou la radio, on a de grandes chances d'avoir un rapport au son ambiant très particulier. Et quand, qui plus est, on est, comme moi, le 18 mai 1994, soit un mois et 13 jours après la mort de Kurt Cobain, le leader de Nirvana, et que notre papa est quelqu'un qui écoute en boucle les chansons de ses artistes préférés à leur mort pendant des jours, voire des semaines, on a encore plus de chances de tomber dans le chaudron de potions du son dès la naissance. Du plus loin dont je me souvienne, le son a toujours été quelque chose de central à la maison. On se levait avec la radio, on rentrait de l'école avec de la musique, on regardait un film le soir en famille, et entre les deux, on jouait beaucoup avec la langue française pour faire des jeux de mots souvent très très mauvais. Et quand mon père travaillait la nuit, le rapport au son était différent. En bas, il y en avait plein. Toujours la radio, la musique, le bruit de trois jeunes enfants pleins d'énergie. Et en haut, avant 17h, il n'y avait le droit à aucun son, parce que l'isolation sonore n'était vraiment pas bonne. Il ne fallait pas parler dans les couloirs, ni dans les chambres, pas marcher trop fort devant la chambre des parents. Et on attendait impatiemment que le son des pas de notre père qui marche sur le parquet qui grince nous parvienne pour nous annoncer que nous pouvions de nouveau investir toute la maison de bruits divers. Le temps passant, les sons sont devenus de plus en plus centraux. Je me suis découvert une passion pour le chant. J'ai commencé à écouter ma propre musique plutôt que celle de mes parents. J'ai appris à écouter dans mes études de son, justement. Mais j'ai aussi découvert des choses moins amusantes. Par exemple, je ne supporte pas passer ma journée sans un fond sonore constant, sinon j'angoisse. Mais si c'est trop fort, j'ai envie de me taper la tête dans les murs. À l'inverse, la nuit, le moindre son m'empêche de dormir, y compris un colocataire qui chuchote avec un invité dans la pièce à côté de la mienne. Ou même mes propres pensées qui se bousculent, ce qui est tout de suite un volume beaucoup plus difficile à contrôler. Je peux passer des heures assise devant mes enceintes en train de régler le son sans jamais être satisfaite, en oubliant tout ce que je suis censée faire normalement. Mais malgré ces quelques aspects négatifs possibles, je ne me lasserai jamais d'écouter tout le temps. Je ne me lasserai jamais d'être fascinée par l'apparition de nouveaux sons dans mon quotidien, aussi infime soit-il, comme la différence entre le bruit d'une vieille gazinière qui, quand on passe soudain à une cuisinière électrique, ou le fait de reconnaître les différents miaulements de ces chats, si le bruit de la voiture qui arrive est celle de quelqu'un que je connais ou pas, ou si quelqu'un est en train de passer devant ma porte en fonction de ses pas. Si j'avais le temps, je pourrais en parler pendant des heures, je crois, tant tout est important pour moi, mais pour tout résumer en une seule phrase, j'aime le son et toute l'information qu'il transmet, qu'il soit naturel ou contrôlé par l'être humain.
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3: Ici, au CMP, le son sert aussi aux soins. Voici une production musicale. Elle nous est présentée par Lova.
14: Alors oui, cette production musicale est faite par les Abruitistes. C'est un groupe de musique composé de soignants et de soignées de CMP et de l'hôpital de jour. On se retrouve une fois par semaine pour répéter dans un local de répétition où on improvise et où on compose. Et le morceau que vous allez écouter s'appelle « The Voice ».

0: C'était The Voice par les abrutistes du CMP.
1: Antoine Chao, votre dernier spectacle s'intitule « Au départ, il y a Guernica », une histoire familiale et radiophonique de la résistance au fascisme. Une performance dans laquelle il y a de la musique, de la radio et de la cuisine. On va en écouter un extrait et je vous propose de le présenter juste après.
2: El domingo 26 de abril de 1937 era como todos los domingos, día de mercado en Guernica. A las 5 de la tarde, de las cuatro colinas que forman el horizonte de Guernica.
3: Le 26 avril 1937, c'était comme tous les dimanches, jour de marché à Guernica. À 5 heures de l'après-midi, depuis les quatre collines qui entourent Guernica, 44 avions de la Légion Condor allemande, nazie et 13 de la Légion fasciste italienne apparaissent à l'horizon en appui du coup d'état du général Franco contre la jeune deuxième République espagnole. C'est la première coalition des extrêmes droites fascistes européennes.
4: La Légion Condor expérimente une nouvelle méthode. Dite du tapis de bombe.
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6: Et aujourd'hui, on songe à Guernica, c'était le 26 avril 1937. Carpet bombing, c'est là que l'humanité a inventé ça, le tapis de bombe.
7: La radio franquiste de Salamanque déclare, l'Espagne n'est pas dans les édifices ni dans les villes, elle se trouve dans les idées et dans le génie de Franco. Nous sommes en guerre.
3: Franco demande aux Allemands de la Légion Condor de bombarder systématiquement la population civile. C'est la technique du tapis de bombe, terroriser et massacrer la population civile, comme à Gaza dernièrement, Téhéran, Beyrouth aujourd'hui. Alors voilà, ça c'est le début. C'est le début de cette histoire qu'on raconte. Donc, au départ, il y a Guernica. Alors, au départ, il y a Guernica parce que ma maman, donc Félissa, dont on raconte l'histoire, elle est née à côté de Guernica. Elle est née à Archanda, c'est un petit village qui est au-dessus de Bilbao, et elle a vu passer les avions qui allaient bombarder Guernica. Donc, à partir de là, on raconte un peu cette histoire donc, de la première coalition des extrêmes droites européennes, fascistes. Et à partir de là, ben, on raconte un peu cette histoire et on cuisine, effectivement, parce que l'été dernier, je suis allé avec mes enfants Merlin et Marguerite à Guernica. Je voulais qu'ils voient l'endroit où avait grandi, né et grandi jusqu'à l'âge de 6 ans leur grand-mère. Et on est allé au musée de Guernica et la dernière salle était consacrée au bombardement de Gaza, justement. Donc on a décidé d'intégrer aussi l'histoire du bombardement de Gaza dans cette histoire du bombardement de Guernica. Et on cuisine en même temps une paella, parce que moi j'aime bien cuisiner la paella pour beaucoup partager justement ce moment. Et là au départ on avait décidé de faire pas vraiment une paella, pas une paella en jaune fluo là comme on les mange sur les Ramblas à Barcelone, mais un riz noir avec comme on cuisine plutôt dans le nord de l'Espagne, hein, d'où sont mes parents, donc ma mère basque et mon père galicien, on mange plutôt des calamars et du poulpe. Donc là c'est un riz noir avec de l'encre de sèche, c'est un plat qui se fait le riz noir, et on avait donc un riz noir avec des poivrons rouges, donc c'était vraiment une paella en rouge et noir. Un peu hommage au mouvement anarchiste espagnol de 1936. Mais après la visite donc du musée de la paix à Guernica, hein, qui était consacré à Gaza, on a décidé de rajouter du blanc et du vert dans la paella. Et donc c'est maintenant une palestinienne, quoi. Donc on fait le drapeau palestinien sur cette grande poêle d'un mètre de diamètre, voilà. Et à la fin du spectacle, on la mange tous ensemble et on discute et on partage, voilà, ce moment, quoi.
1: Vous le disiez, hein, que dans ce spectacle, vous racontez aussi l'histoire de votre mère qui a fui la guerre d'Espagne lorsqu'elle était enfant. Est-ce que vous pouvez nous dire un peu plus comment cette histoire vous a été transmise ?
3: Alors moi, il se trouve que je connais bien ma maman, elle est encore vivante, et j'ai enregistré ses mémoires, ses souvenirs, il y a une dizaine d'années. Et à un moment, elle me parle, de l'arrivée du fascisme, de son exil en France, de l'arrivée des Allemands en France, où elle était seule dans un orphelinat, où elle a réussi à partir grâce à une jeune femme, qui allait la chercher. C'est une histoire assez bouleversante, mais elle a réussi à retrouver sa mère, son père, etc., à recréer le noyau familial. Donc elle m'a raconté ça, et à la fin, elle me dit « J'espère que ça va pas recommencer, mon bichon. » Il y a 10 ans. Je lui dis, mais non, écoute, le fascisme, mais non, c'est une histoire ancienne, etc. Mais non, t'inquiète pas, maman, tu vois, c'est fini tout ça, quoi. Ben non, c'est pas fini, quoi. Et aujourd'hui, heureusement, elle a, je sais pas si heureusement, mais en tout cas, elle est Alzheimer assez avancée, et donc elle sait pas que ça recommence, quoi. Elle sait pas qu'il va falloir peut-être se battre comme s'est battu son grand-père Thomas, ou subir l'exil comme elle l'a subi elle, quoi. Donc voilà, moi j'ai été bercé par cette histoire-là. On avait le tableau de Guernica dans la maison familiale. Après, ce tableau de Guernica, il était dans le studio de répétition quand on a monté La Mano Negra avec mon frère. Donc tout ça, ça a bercé notre histoire musicale, politique. Et aujourd'hui, je pense qu'il faut à nouveau raconter cette histoire, parce qu'il ne faut pas oublier ce qui s'est passé, même si ça fait 90 ans. Là, on est en train de célébrer les 90 ans du début de la guerre d'Espagne cette année, quoi. C'était le 18 juillet 1936.
1: Moi, c'est vrai que j'ai une petite question. On a envie d'aller creuser un petit peu. Peut-être c'est trop personnel, vous nous direz. Mais comment est-ce que, dans votre cas en tout cas, on parvient à transformer une histoire familiale comme ça en énergie créatrice ?
3: Oh je crois que c'est assez courant quand même de raconter son histoire, de raconter c'est la petite histoire et la grande histoire, quoi. Moi j'utilise cette petite histoire donc de ma mère, de mon grand-père, etc., pour raconter cette la grande histoire qui est l'avènement du fascisme dans les années 30 et ce qu'on est en train de vivre aujourd'hui. Je trouve pas que ce soit particulièrement surprenant, quoi, de fonctionner comme ça, mais je trouve que ça parle, quoi. Ça marche parce que là il y a quand même il y a une émotion que j'essaie de faire partager aux gens qui viennent nous voir, qui viennent manger avec nous, etc. Et puis le fait aussi, il y a les odeurs, il y a le son, il y a la nourriture, donc on partage vraiment, il y a plusieurs sens qui rentrent en échange pendant ce spectacle. Donc au départ, il y a Guernica.
1: Merci.
8: Vous écoutez Chez Georges, l'émission qui ouvre la voie à toutes les voix. Et justement, Camille, vous vouliez nous faire entendre la vôtre.
9: Oui. Aujourd'hui, je voulais vous parler un peu de ceux qu'on n'entend pas. Des voix qui restent muettes. On connaît ça dans les institutions psychiatriques, comme dans les luttes LGBT ou antiracistes. Ces voix, elles sont difficiles à faire porter. On entend parler de honte, de peur du regard des autres, et même de peur pour sa sécurité. Car oui, quand on parle, on s'expose. Si on parle à visage découvert, on peut nous retrouver. Et ensuite, c'est la porte ouverte au harcèlement et menaces. Menteur, tricheuse, fainéante. On va te retirer tes allocs. Tu ferais mieux de travailler. Tu as une honte. Et même quand on veut parler et s'exposer, il faut le pouvoir. Déjà, il faut être capable de rentrer dans le moule médiatique. Répondre aux questions des journalistes, clairement, distinctement. Avoir envie de dire ce que l'autre est prêt à entendre. Et puis, il faut qu'on veuille bien nous écouter. Regardez donc des témoignages, des personnes blanches, verbales, passables. Où sont nos amis noirs, trans, homosexuels ? Pas sur les plateaux, on ne parle pas de ça. Un sujet à la fois, s'il vous plaît, sauf pour stigmatiser, bien sûr. Ou alors, ce sont des experts extérieurs qui parlent pour nous, qui donnent des chiffres, citent des études. C'est bien, mais qu'en est-il de la parole des concernés, suivis comme soignants ? Alors je voulais faire sortir ma voix pour cela, pour les gens qui ne le peuvent pas. On vous voit, on vous aime, et avec vous, on se battra. Antoine Chao, dans votre carrière radio, vous avez très souvent donné la parole aux personnes qui ne l'ont pas, ou peu, dans l'espace médiatique. Aujourd'hui, quelle est la voix inaudible que vous aimeriez entendre ?
3: Oh ben il y en a de plus en plus des voix inaudibles ou qui sont silenciées, quoi. On a bien vu que Bolloré quand il fait partie des comités de sélection pour les films qui seront financés par Canal+, il dit pas de PD, pas de syndicaliste, hein. Donc voilà, on en est là aujourd'hui, quoi. C'est quand même assez grave, quoi. Alors au-delà de ça, effectivement, il y a toute la parole de gauche. On voit bien comment, notamment suite à l'enquête parlementaire, la commission d'enquête parlementaire qui a été menée donc par l'extrême droite, donc étant Charles-Henri Alloncle, etc., et d'autres, comment il est de bon ton aujourd'hui d'interdire toute réflexion de gauche sur un média public, quoi. Voilà. Et comment les directions, malheureusement, de Radio France ont, pendant quelques années, répondu à l'injonction, quoi, hein, en supprimant les émissions de gauche, en virant Guillaume Meurice et toutes les émissions de reportage qu'il pouvait y avoir sur France Inter, quoi.
8: Certaines voix se font entendre depuis le fin fond du pays de Ré. C'est le choix musical de Simon.
10: Voici la façon dont il se présente. Sharpie balance des gros sons bruts, rêches, et qui s'encadrent dans des textes crus et sans compromis. Des boucles et des mots sortis d'une cave un mercredi de séchage de cours ou d'un retour de soirée aux environs de 13h12. Une révolution dansante, comme le disait Goldman. On parle bien d'Emma Goldman, pas Gigi.

0: Charpie, chez Georges avec Nuisance.
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2: Vous, Antoine Chao, en tant que reporter, vous écoutez notre société. Selon vous, comment va-t-elle? Quel est son état de santé mentale de notre société? Vous avez un diagnostic?
3: Oui, là c'est quand même assez catastrophique, quoi. Hein. Moi je suis très inquiet par ce qui est en train de se passer. Et alors après, moi je réagis avec mes outils, hein, qui sont la radio, la mobilisation, les manifs, voilà, avec mes petits moyens. Mais tant qu'on lutte, on n'a pas perdu. Donc moi je me sens là en phase avec les mouvements antifascistes, les mouvements aussi sociaux du moment, environnementaux, comme les soulèvements de la terre, Extinction Rébellion, etc. C'est là que je pense, c'est de là que viendra le salut, quoi, ces nouvelles générations qui se mobilisent. Mais ça va être long et compliqué, là, parce que c'est mondial, et puis c'est en train de nous tomber dessus, là, comme c'est tombé dans d'autres pays européens, comme c'est tombé beaucoup en Amérique latine dernièrement, que le retour de Balancier, là, vers l'extrême droite, vers les nostalgiques du fascisme. Hein. Donc voilà, je suis très inquiet, quoi. Voilà, et je pense qu'on sera jamais suffisamment nombreux là par les temps qui courent. Là, on voit bien les scores du RN, là, c'est complètement affligeant, quoi. Donc, il va falloir vraiment se réveiller, quoi. Et puis, je sais pas comment faire. Non, mais je compte sur vous, justement. C'est moi maintenant qui vais vous poser des questions, je crois.
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0: Vous écoutez chez Georges, l'émission réalisée par les soignants, les patients de l'hôpital Georges Daumaison. Alors aujourd'hui, on est au CMP, le centre médico-psychologique du Ballandreau à Rezé, et j'accueille Anaïs, Baptiste, qu'on a déjà entendu, et Lova. Vous êtes respectivement infirmier et psychologue. Lova, peut-être pour commencer, c'est quoi un CMP et quelle est la philosophie de ce genre de lieu?
6: Alors, un CMP dans l'idée, et je dis bien dans l'idée, l'idée historique et l'idée que nous on défend, c'est un accueil sans condition. C'est-à-dire que n'importe quelle personne, adulte, majeure, qui vit sur notre secteur géographique, peut venir ici rencontrer des professionnels psy, si elle en sent le besoin. La philosophie du lieu, les CMP ont été créés dans un mouvement qui visait à rapprocher les soins de la population. Et sans condition, ça veut dire qu'il n'y a pas, par exemple, de tri par pathologie ou par type de trouble, contrairement à ce qu'on voit dans beaucoup de centres experts, un peu spécialisés comme ça. Il n'y a pas non plus de durée de suivi ou de prise en charge prédéfinie. Il n'y a pas de protocole. Donc ici, on essaie de considérer chaque demande dans sa singularité.
0: Et alors, on va pouvoir rencontrer quel type de professionnel et pour quel type de soins, Anaïs ?
7: Au CMP, on est composé d'une équipe pluridisciplinaire. Donc il y a bien sûr des médecins psychiatres qui proposent des consultations psychiatriques, des diagnostics, des consultations de prévention, d'ajustement thérapeutique aussi. Des psychologues cliniciens qui proposent des suivis de psychothérapie. Une équipe infirmière. Donc avec mes collègues, on fait des entretiens de suivi, des accompagnements de patients vers des spécialistes ou pour réaliser des démarches. On peut aussi faire des visites à domicile et des soins de type injection. Il y a aussi des assistantes sociales. Donc c'est pour proposer aux usagers qui ont des difficultés de l'ordre administratif, des demandes de papier, des difficultés autour du logement, des problèmes financiers ou professionnels. Des secrétaires, donc qui ont un rôle d'accueil et de coordination assez importante au CMP. Et nouvellement, on a une psychomotricienne qui propose la rééducation plus par rapport au schéma psychocorporel.
0: Et alors, comment ça se passe, Baptiste, si moi j'ai besoin de venir pour la première fois?
8: Mais, comme disait Lova, nous, ce qui est important pour nous, c'est l'accueil inconditionnel. Alors, on a certaines limites, mais à défaut d'avoir un accueil inconditionnel, il y aura une réponse inconditionnelle. Et la réponse, la porte d'entrée au CMP, c'est un coup de fil ou quelqu'un qui se présente au secrétariat, d'où l'importance de secrétariat. Vous écouterez tout à l'heure Martine qui fait une intervention. Donc une personne se présente, la première étape et à mes yeux l'essentiel, c'est vraiment d'écouter la personne, sa souffrance, sa demande s'il y en a une, parce qu'il n'y en a pas toujours, On la recueille, on prend des notes en fonction de qui reçoit l'appel, ça va être différent. Mais on a une instance qui a lieu une fois par semaine, c'est la réunion premier accueil, c'est comme ça qu'on l'appelle, où là on est en équipe pluriprofessionnelle et on va retranscrire la demande qu'on a reçue, soit de vive voix ou par téléphone. On va en discuter entre nous et on va essayer d'apporter, en fonction de nos moyens, la réponse la plus adaptée et en fonction de l'urgence aussi, de la souffrance. On va essayer d'apporter une réponse la plus adaptée possible à chacune des personnes qui va rentrer en contact avec nous.
0: Et justement, vous évoquez l'importance de l'accueil. Ici, il est incarné notamment par Martine, une de vos deux secrétaires. Ce sont les portes d'entrée du CMP. Et c'est vrai que leur métier est assez peu connu, parce que quand on parle de psychiatrie, de soins, on met souvent en avant les soignants, alors que leur rôle est essentiel et primordial.
5: Je vous fais visiter ? Allez, venez dans mon lieu à moi.
0: Donc là, on traverse un grand couloir.
5: La salle d'attente à droite. Et on rentre dans le secrétariat.
9: Et généralement, la porte est restée ouverte. Pour moi, c'est important de laisser la porte ouverte pour... je trouve que ça aide à entrer.
5: Oui, bonjour.
10: J'ai rendez-vous avec le docteur Bédali.
5: À quelle heure vous aviez rendez-vous ? Je vous laisse vous installer, puis Mme Bédali va venir vous chercher. Merci à vous.
9: Les secrétaires sont le point d'entrée des demandes, accueil téléphonique et accueil physique. On est la première attention, ce qu'on appelle la première attention, donc un rôle très important de savoir écouter, évaluer, conseiller, d'orienter, de recueillir et prendre le temps d'écouter la demande. Récemment, j'ai une sage-femme qui était inquiète pour une jeune maman qui demandait conseil. Et il était 17h, un vendredi soir. Et là, elle a reçu de l'écoute. On a passé une demi-heure ensemble pour essayer de construire quelque chose. Elle est repartie rassurée, avec des numéros de téléphone, avec des conseils. Pour moi, on accompagne les humains, donc il faut être humain. Voilà. Et je vais répondre. Secrétariat, bonjour. Et alors, c'est pour qui ? D'accord, vous auriez besoin de quoi et à partir de quand ?
7: On l'a déjà. On laisse plutôt développer les personnes, développer ce que les personnes veulent bien nous dire, qu'ils se sentent en sécurité de dire ce qu'ils ont envie de dire. Voilà, c'est pas un questionnaire qu'on a dès le départ. En tout cas, c'est le choix qu'on a fait dans ce CMP. Et ensuite, suivant ce que disent la personne, on essaie de rebondir sur certains mots pour essayer de creuser un peu plus la demande, pour avoir le maximum d'éléments à présenter lors de la réunion premier accueil, pour que ça donne déjà une base de travail ou d'accompagnement que les collègues vont pouvoir proposer. Et quel étayage ?
9: Alors, on va reproposer un rendez-vous, mais on va voir quand est-ce qu'il y a de la place. D'accord ?
7: Il y a des personnes qui se racontent très facilement et d'autres pas du tout. Donc, si la personne ne se raconte pas du tout, on ne creuse pas plus et on ne devient pas persécuteur. On prend juste ce qu'on a besoin et on transmet lors de cette réunion au premier accueil aux collègues juste les informations que l'on a.
0: La réunion d'accueil que Martine vient d'évoquer, c'est un temps hebdomadaire partagé entre tous les professionnels du CMP. L'équipe fait le point sur les nouvelles demandes et surtout sur les réponses qui pourront être apportées.
5: Quelle heure il est ? Je sais pas.
10: Moins 10.
5: Un monsieur et une dame, enfin des parents qui appellent pour leur fille. Je note, long entretien, besoin de déverser. Donc ils évoquent leur situation de leur fille qui a été diagnostiquée en 2003. Et des bilans et tout ça.
7: C'est une réunion qui s'est construite en pluridisciplinaire, de façon collaborative avec l'ensemble des collègues. Et c'est vrai qu'il y a une place qui a été donnée sur un rôle d'animation de la secrétaire, puisqu'elle détient globalement l'ensemble des informations, majoritairement les informations. Et elle a ce rôle d'animation et aussi d'information. Et aussi, dans le suivi, son rôle, c'est d'assurer la coordination.
5: Si ça suit. Et puis, leur question, est-ce que le CMP peut les aider ? Voilà. Et moi, je dis, je veux juste tendre sa voix, quoi. Donc, je l'ai eu, petit cœur. J'ai eu... j'étais très touchée de cet appel.
9: parce qu'ils se démènent beaucoup.
11: Voilà, puis il y a des situations qui nous émeuvent. Enfin, que ce soit moi ou les collègues à tour de rôle, de voilà, parce que peut-être que ça fait un impact sur quelque chose de plus personnel et qui, oui, et on s'autorise à le dire, c'est ce qui est important. Voilà ce que j'ai dit, comment ça s'est passé, qu'est-ce que tu aurais fait, ou j'ai des éléments d'inquiétude, qu'est-ce que tu en penses, j'ai dit ça et ça, est-ce que voilà, est-ce que j'ai eu raison entre guillemets, ou est-ce que je dois le rappeler, qu'est-ce que voilà, c'est l'occasion, c'est de créer du lien avec les collègues.
12: Comment accueillir la panique de leur fille.
11: Mais voilà, moi c'est la partie humaine qui m'intéresse, la diversité du public accueilli, apprendre de l'autre. Voilà, je pense qu'on a beaucoup à apprendre de l'autre, quel qu'il soit. On peut y arriver que si on...

0: concrètement, c'est compliqué là actuellement. On a primo un manque de personnel médical, de toute façon, qui se ressent dans, je pense, tous les hôpitaux de France, hein. Ce qui va, par voie de conséquence, augmenter les délais. Nous, sur notre territoire, à Rezé, on est une ville en pleine expansion, il y a une augmentation de la population. Forcément, de facto, ça réduit le ratio soignants-habitants. Et il y a quand même, on en parlait avec Antoine tout à l'heure, une augmentation de l'anxiété généralisée dans la population française. Tous ces facteurs font que on va donner une réponse à chaque personne, mais on ne va pas pouvoir accueillir chaque personne. C'est à notre grand regret, hein, clairement, mais on va devoir trier. Alors, on en parlait encore hier en réunion, c'est vrai que ça a été un sujet abordé. C'est comment on trie? Ça veut dire quoi, trier des personnes en fonction de leurs ressources, de leurs souffrances, on ne sait pas comment faire, clairement. Donc ça, c'est un de nos problèmes actuellement. Il y a aussi, je pense, dans notre société, alors là, par contre, c'est un point positif, c'est que la psychiatrie est de moins en moins taboue, que les gens osent plus facilement dire qu'ils vont mal. Les gens sont plus isolés. De ce fait, les demandes augmentent. Et on a vu une augmentation post-Covid assez fulgurante, clairement.
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1: Allez, vous êtes toujours chez Georges dans le centre médico-psychologique du Ballandreau à Rezé en compagnie d'Antoine Chao, pirate, auteur, homme de radio et de scène.
3: Et c'est l'heure de l'interview inversée. Antoine Chao, nous sommes prêts et prêtes à répondre à vos questions.
4: Eh bien, merci. Déjà, merci de faire de la radio, parce que c'est important de défendre ce média. Qu'est-ce que ça vous apporte? Comment ça rentre dans vos pratiques?
0: On a quand même ce point commun avec la radio, qui est la voix. Nous, c'est notre seul outil de travail, clairement. Donc, il y a ce pont qu'on peut faire.
4: Et est-ce que, déjà, vous écoutiez la radio avant de commencer à en faire ici?
3: Moi, de mon côté...
4: Camille, ouais, c'est
3: oui,
4: ça.
3: C'est ça.
4: C'est ton vrai prénom, hein. C'est pas comme à la ZAD où tout le monde s'appelait Camille.
3: Non.
4: D'accord.
3: Moi, de mon côté, la radio, j'en avais déjà fait un tout petit peu par le passé. Et moi, ce que ça m'apporte, c'est vraiment une ouverture sur l'extérieur et un moyen d'exprimer ma voix. C'est ce que je disais tout à l'heure dans ma chronique. Et pour moi, c'est vraiment un moyen d'expression et de lutte qui est très intéressant.
4: Et est-ce que tu l'écoutes différemment, la radio, maintenant que tu en fais ?
5: Pour moi, j'adore la radio. J'adore la radio, j'adore notamment France Inter. Je suis incapable de vivre sans radio. Je peux écouter la radio 10 heures par jour, ça ne me dérange pas. Ma vision de la radio a changé en participant à cette émission. Je vois l'envers du décor un peu. Et du coup, je suis beaucoup plus méfiante par rapport aux informations, par rapport à ne pas ingurgiter n'importe quoi. Enfin bon, voilà. Mais la radio restera, de toute façon, restera toujours pour moi un moyen d'information. C'est mon truc. Voilà.
4: Très bien.
6: Je trouve qu'il y a ce côté caché dans la radio. Quoi, j'ai envie de dire, vous venez voir dans la boîte, un peu. On peut exprimer d'autres choses en se cachant un peu.
4: T'as besoin de te cacher, toi, pour parler? Tu préfères?
6: Ouais, je préfère, ouais.
4: Salomé, peut-être, tu veux...
7: Oui, bien sûr. Alors moi, je n'écoute quasiment pas la radio aujourd'hui. J'en écoutais beaucoup quand j'étais petite. Et moi, par contre, je fais de la radio. C'est une émission musicale, mais on essaie de passer un maximum de messages d'extrême gauche, si je puis dire. Et pour moi, c'est quelque chose d'extrêmement important. Pardon ?
8: C'est un gros mot.
7: Et
4: pour Bolloré.
7: Pour Bolloré, c'est ouais. Un gros mot.
6: Bolloré, c'est pas un gros mot.
7: Bolloré est un gros mot aussi.
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1: Eh bien, oui, on est toujours chez Georges avec Antoine Chao. Et la suite de l'interview inversée, c'est dans quelques instants. Mais c'est juste après la lettre à Georges.
11: Et Georges, pourquoi c'est si compliqué de faire un gâteau avec nos patients? Il faut commander le paquet de sucre une semaine à l'avance. Et le chocolat, j'en parle même pas. Ça coûte trop cher, apparemment. Il y a rupture de stock? Bon, au moins on a du café.
12: Il reste du café?
3: Pourquoi entend-on toujours qu'il est trop cher de nous aider, de nous soigner, de nous faire vivre ?

0: Hello George, je voulais te parler de mes changements de régime d'humeur. Un truc pas trop logique, pathologique. Vois-tu, quand mon humeur est au plus bas, il est difficile pour moi de sortir de chez moi. Alors venir en consultation l'est encore plus. Je ne sais pas me déposer directement devant chez toi par un bus. À l'inverse, quand mon humeur est au plus haut, hop, j'aimerais bien pouvoir me dépenser. Mais malheureusement, l'hôpital de jour dont je dépends n'a plus accès à un gymnase gratuit depuis 2025.
1: Il n'y a pas du thé, plutôt?
2: Mon cher Georges, j'ai adoré ton hospitalité, mais je souhaite ne jamais te revoir.
3: Salut Georges. Avec tout ce bruit autour de nous, tous ces mouvements, tous ces changements, ces réseaux, ces plateformes, ces mails, tout va plus vite et on n'a plus le temps. Pourtant, c'est ça la psychiatrie, prendre du temps. Du temps pour accueillir, du temps pour écouter, du temps pour réfléchir. Du temps pour échanger, du temps pour être avec, du temps pour se parler. Alors on voudrait juste retrouver un peu de calme et travailler sans pression.
1: Et Georges, pourquoi il y a un si grand écart entre les diagnostics qu'on nous demande presque impérativement pour être pris au sérieux dans la société de tous les jours et le nombre de soignants formés et disponibles pour nous en donner un?
0: Bien sucré, ça complique le traitement.
4: Hello Georges, si tu revenais aujourd'hui, je crains que tu serais un peu triste de voir ce qui se passe par ici. Notre nombre de soignants ne suit pas le nombre de demandes qui montent, alors on tente des tours de magie, mais on se questionne aussi. Jusqu'où est-ce qu'on peut pousser les acrobaties sans perdre pied? Pendant que l'administration administre, qu'on nous demande de caser dans des cases, on se demande qu'en est-il de cas par cas.
5: Dis-moi Georges, savais-tu que le CMP n'est plus en mesure d'accueillir de manière inconditionnelle? On est passé du mode porte ouverte pour tous au mode casting sur dossier. Et nous, comment on choisit?
1: C'est pour qui le café?
6: Coucou Georges, pourquoi tout était plus simple avant? Par exemple, pour organiser un repas thérapeutique. Maintenant, nous devons avancer l'argent, notre argent, pour faire les courses. Et aussi, est-ce que tu savais qu'il était question de fusionner 4 SMP hôpitaux de jour dans un nouvel immeuble flambant neuf? Et de quitter nos locaux accueillants et proches du public. Et donc de s'éloigner encore plus des personnes isolées. Tiens, je reprendrai bien un petit café, moi. Où est la cafetière? Pourquoi elle est toujours vide, cette cafetière?
5: De retour chez Georges. Antoine Chao, avez-vous d'autres questions à nous poser?
7: Alors, je vais rebondir sur votre fiction radiophonique, hein, magnifique, que vous avez improvisée là, en direct. Alors, et pour revenir sur une question qui s'est posée il y a quelques années, donc c'était notamment Pierre Schaeffer qui se demandait si la radio était un art et s'il fallait donc définir la radio comme, alors à l'époque c'était le cinéma le 7e art, comme le 8e art ou le 9e, parce que je crois qu'entre le temps il y a la BD qui est arrivée, je ne sais quoi. Donc est-ce que la radio est un art et comment vous envisagez-vous la radio? Est-ce que c'est un art? Est-ce que c'est juste un moyen de passer les plats pour inviter des artistes à la mode ou en promo, etc.? Ou ça peut aller au-delà de ça et d'être vraiment une force de création? Camille, ouais.
8: Pour moi, la radio est un art parce qu'on crée quelque chose, déjà. On crée quelque chose avec un message, avec un objectif. Alors, pas toujours un message politique, hein, mais on a toujours un objectif qui peut être juste de divertir, mais qui peut être aussi de transmettre. Donc pour moi, c'est un art à ce niveau-là. Après, est-ce qu'il faut le placer dans les grands arts? Ça, c'est une autre question. Pour moi, mettre des arts au-dessus des autres, c'est déjà un problème. Donc, je ne le mettrai pas comme un 8e ou un 9e art pour cette raison-là, parce que je ne pense pas qu'un art soit supérieur à un autre.
2: Je voulais dire que pour moi, la radio est un art, et je pense notamment particulièrement à Yann Parentohen, qui a sculpté les sons et qui est mort maintenant. Mais je me souviens quand j'étais beaucoup plus jeune, j'entendais émission Yann Parentohen et franchement je regrette qu'il n'y ait plus de gens comme lui.
9: Quand la nuit tombe sur Georges Domaison, certains esprits s'éveillent. 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
10: Est-ce que je regarde un dernier épisode ou pas? Il est quelle heure? Oula, 4h32. Oh, j'avais pas fait attention. Bon, il est peut-être temps d'aller dormir quand même. J'ai un peu abusé là. Bon, est-ce que j'ai bien tout débranché? La chaîne Wi-Fi, qu'elle ne fasse pas de lumière. Les écrans, je les ai éteints. Ah, j'avais oublié d'enlever le câble Ethernet. C'est vrai qu'il fait la lumière aussi, celui-là. Les volets sont fermés.
11: Pourquoi je vais compléter la tâche alors que je peux
10: les demander à ChatGPT?
11: Ok,
10: alors je sais juste la petite quiz sur les pays du monde.
11: Je vais quand même
10: et après,
11: j'ai
10: tenté de réfléchir à
11: l'écologie.
10: Je vais quand même la dernière fois que je vais quand même la dernière fois que je vais quand même la dernière fois que je vais quand même la dernière fois que je vais quand même la dernière fois que je vais quand même la dernière fois que je vais quand même la dernière fois que je vais quand même la dernière fois que je vais. J'ai pas fait ce que j'ai sur mes drapeaux. Est-ce que c'est non? Je vais envoyer la vidéo tout à l'heure. Et après, j'attends la vision. Comment ça s'appelle?
11: Genre, parce que c'est
10: juste. Je suis pas en train d'enlever le plus mal pour ça. Je vais pas seul. Seulement 5 minutes.
11: Après, je suis en train de me dire. C'est tellement à
10: coucher. Je suis en train de qu'est-ce que je vois. Ça veut dire que je suis à revenir enfin. Oh putain.
5: Merci Salomé. Et vous Antoine, c'est quoi votre rapport à la nuit?
7: À mon rapport à la nuit, c'est essayer de ne pas faire trop de cauchemars en ce moment. Voilà.
5: Je partage.
7: C'est genre

0: Cher Georges, chez Georges, une émission faite par les patients et les soignants de l'hôpital.
1: Merci à Antoine Chao, notre invité d'aujourd'hui.
0: Et merci à Simon, Anaïs, Salomé, Lova, Marie-France, François, Paul-Antoine.
2: Et merci à Camille, Agathe et Baptiste, les présentatrices de cette émission.
1: Et merci à Catherine Marquette qui porte et organise ce projet radio. À l'onde porteuse qui le réalise avec aujourd'hui Asita et Eva à la technique et Capucine à la préparation.
0: Comme le disait Capucine tout à l'heure, on se retrouve dans un mois pour une émission spéciale, la dernière de la saison qui sera enregistrée en public au lieu unique à Nantes. À bientôt.
2: À bientôt.
3: Bravo.
4: Merci.

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0: Macron en Espagne. Au programme aujourd'hui, un entretien avec le premier ministre et une participation au forum économique franco-espagnol. Hier, Emmanuel Macron, au premier jour de sa visite, a eu l'occasion, lors d'un débat à l'Université de Madrid, de défendre son mantra d'une Europe plus forte, plus unie. Muriel Paradon.
1: Devant les étudiants de l'Université Complutense de Madrid, Emmanuel Macron déroule un de ses sujets de prédilection, les dangers pour la démocratie des réseaux sociaux et de l'intelligence artificielle. Et il dénonce les pays qui sont contre toute régulation, au premier rang desquels les États-Unis.
2: Il faut tenir tête à cette politique extraterritoriale américaine. C'est sur l'IA là, on l'a eu par le passé sur des taxes. Et donc la clé pour faire ça, c'est une Europe unie. Et une Europe qui n'a pas peur parfois de prendre des coups, parce qu'elle sait que ce qu'elle va rendre en retour peut être dissuasif.
1: À quelques mois de la fin de son mandat, le président français veut s'ériger en premier défenseur d'une Europe puissante.
2: Notre Europe, elle doit bâtir la puissance dans cette nouvelle géopolitique. La puissance technologique et économique, et donc savoir se protéger, valoriser son marché unique, être aux avant-postes de ses innovations. La puissance militaire pour protéger ses frontières. Et ça aussi, c'est un acquis des 4-5 dernières années. Il y a 5 ans, personne ne parlait. On n'avait pas le droit de parler de piliers européens de l'OTAN. Maintenant, on parle de défense européenne.
1: Mais pour cela, il faut investir. En pleine négociation sur le budget européen, Emmanuel Macron espère rallier l'Espagne, alors que d'autres pays comme l'Allemagne sont réticents à augmenter les dépenses européennes. Muriel Paradon, Madrid, RFI.
0: La visite d'État d'Emmanuel Macron en Espagne, ternie par le vote du Sénat espagnol hier soir contre la ratification du traité d'amitié franco-espagnol. Le texte a été rejeté sous l'impulsion de la droite. Plus d'un tiers de la population mondiale respire un air dangereux pollué à l'ozone. C'est Copernicus qui sonne l'alerte d'après le Centre européen de surveillance du climat. La situation se dégrade notamment à cause du réchauffement climatique. Simon Rosé.
3: C'est un polluant invisible, moins connu que les particules fines, mais qui concerne désormais des milliards de personnes partout sur la planète. L'ozone dont parle Copernicus n'est pas celui de la couche d'ozone, mais celui présent près du sol. Il se forme lorsque certains polluants, notamment ceux émis par les transports ou l'industrie, réagissent sous l'effet du soleil et de températures élevées. Les vagues de chaleur peuvent donc favoriser sa formation et cet ozone est nocif pour la santé. Il engendre notamment des problèmes respiratoires. Mais il a également de lourdes conséquences pour les écosystèmes et même pour les rendements agricoles. Selon Copernicus, seuls 5% des habitants de la planète ont été exposés cette année à des niveaux d'ozone considérés comme bons, selon les recommandations de l'Organisation mondiale de la santé. L'Asie est la région la plus touchée. 60% de sa population a connu des niveaux de pollution extrêmement élevés. En Europe, une personne sur deux a été exposée à des niveaux jugés médiocres à extrêmement médiocres. C'est une sur quatre en Afrique. Une pollution d'ampleur mondiale dont il est difficile de se débarrasser en raison des conditions de sa formation, influencée notamment par les fortes températures et donc favorisée par le réchauffement climatique.
0: Merci beaucoup Simon Rosé pour le service environnement de RFI. Un mot de Formule 1 pour vous dire que le divorce est officiel entre le français Esteban Ocon et l'écurie américaine Haas. Le pilote français assure toutefois que ce n'est pas la fin de sa carrière. 10h10 en temps universel.
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1: Bonjour, bonjour, vous écoutez bien Radio Dragon sur le 104.4 FM en Trièves et 96.8 en Mathésine. On est le mercredi 30 septembre et cet après-midi, une émission un petit peu spéciale puisqu'on prend le direct de la radio de Paris qui est en train de suivre et de soutenir le procès de Gino, qui est un militant antifasciste, dont le cas pour l'affaire de Budapest est en train de passer en cassation actuellement, dans un procès fermé auquel il ne peut pas assister
2: en France,
1: à Paris.
3: Pour les adeptes du yoga en France.
2: Ouais.
3: Alors il y a 20 ans, on considérait encore le yoga comme, on va dire, une lubie un peu ésotérique, un peu marginale. Aujourd'hui, le yoga connaît un vrai succès, hein, on l'a dit. Et il y a eu notamment un essor pendant la période Covid en 2020, quand on était confinés chez nous pour la plupart.
2: C'est vrai. Bon, en gros, le yoga a commencé à avoir du succès vraiment à partir des années 70. Ça a commencé à se démocratiser. Années 80, c'était encore un peu marginal, mais il y a eu des grandes figures comme Madonna qui ont fait leur coming out de yoga. Elle a annoncé qu'elle arrêtait la muscu, le fitness pour se consacrer au yoga. Mais c'est vrai que pendant le Covid, il y a eu une explosion, en fait, parce que comme on était tous coincés chez nous et que le yoga ne nécessite pas de matériel et assez peu d'espace.
3: Un tapis, parfois, et encore.
2: Exactement. Et que l'offre en ligne est pléthorique. C'est vrai qu'il y a beaucoup de personnes qui se sont mises au yoga pendant le confinement.
3: Et aujourd'hui, donc, le yoga, c'est un marché, un vrai marché, qui fait partie d'ailleurs de ce qu'on appelle le marché du bien-être. Le marché du yoga, lui, il est estimé entre 60 et 150 milliards de dollars. Vous écrivez même que ce marché pourrait doubler d'ici à 2030. On est sur une vraie économie, en fait.
2: Ah, ça, c'est sûr qu'on est sur une vraie économie, parce qu'en plus, des cours en eux-mêmes, il y a tout maintenant, et en dépit du fait qu'on vient de se dire que ça ne nécessite pas de matériel, en réalité, il y a beaucoup de matériel qu'on peut acheter. On peut avoir la bonne brassière qui coûte 100 €, le bon legging, le bon tapis roulé dans le dos, et tout ça, ce sont devenus un peu des signes extérieurs que on prend soin de soi avec bon goût. C'est devenu un peu chic et glamour de faire du yoga, alors qu'effectivement, il y a 30 ans, c'était plutôt quelque chose qui était réservé aux hippies.
3: Alors derrière le glamour, justement, on en vient à votre enquête, Élodie Emery. Vous aviez déjà enquêté auparavant sur la face cachée du bouddhisme. Vous aviez révélé des faits de violence, des abus sexuels aussi, notamment commis par le créateur d'un temple bouddhiste dans le sud de la France. Comment vous en êtes venue à enquêter sur le yoga ?
2: Alors, j'avais remarqué pendant que j'enquêtais sur le bouddhisme qu'il y avait des points de jonction entre le bouddhisme et le yoga, parce que les deux pratiques, disciplines, je ne sais pas comment les appeler, parce que encore une fois, il y a débat sur la nature de ce dont on parle, mais j'avais remarqué qu'il y avait des points de jonction. Elles font partie de l'univers du bien-être, qui est vraiment un univers en plein boom, à raison, puisque on cherche tous des façons d'aller mieux. Mais je m'étais pas vraiment intéressée au yoga, enfin en tout cas, j'avais pas creusé la question. Mais il s'est trouvé qu'en fait, dans le sillage de mon enquête sur le bouddhisme, il y a une jeune femme qui avait vu en fait mon documentaire, qui est venue me trouver pour me raconter ce qui lui était arrivé dans le cadre d'une formation pour devenir elle-même prof de yoga. Donc ça commence toujours comme ça, une enquête par un seul témoignage, une seule femme qui vient vous voir. Et puis, quelques semaines plus tard, il y a une autre femme qui est venue me parler de la même école, c'était Jivamukti, et qui, elle, m'a rapporté des faits de harcèlement sexuel. Et puis en fait, à partir de là, j'ai commencé à tirer la pelote et j'ai trouvé des affaires dans toutes les écoles, en réalité. C'est-à-dire que là, on parle, Jivamukti, d'une école très glamour, pour le coup, qui a une forte présence sur Instagram, avec un yoga très, très exigeant physiquement. Mais j'ai aussi trouvé des affaires dans des écoles plus intello, entre guillemets, dans des groupes plus petits. C'est parce que là, je vous évoque des très gros groupes avec beaucoup de centres implantés dans le monde. Il y a aussi des écoles beaucoup plus petites. Et à chaque fois, les affaires qu'on me rapportait, les mêmes termes étaient employés. C'est-à-dire que ça m'a fait laisser pensé tout de suite que c'était pas une succession ou une addition de témoignages isolés, mais qu'il y avait quelque chose de l'ordre du système, puisque en fait à chaque fois les violences sont justifiées par un concept spirituel.
3: Avec l'idée qu'effectivement, on accepte aussi ces violences-là d'un professeur qui est doté d'une aura spirituelle.
2: Absolument.
3: En général. Alors, votre enquête en fait état de nombreux cas. On en reparlera de violences sexuelles, physiques et puis psychologiques aussi. Et ces affaires, elles peuvent impliquer de grandes figures du yoga, comme le fondateur du yoga Bikram, un yoga qui est né dans les années 70, qui se pratique dans des salles chauffées à 40 degrés. Et je vous propose qu'on écoute l'extrait d'un documentaire sur le cas de ce fondateur. Bikram, yogi, gourou, prédateur. C'est un documentaire réalisé par Eva Horner et diffusé sur Netflix.
0: Comment des femmes intelligentes ont-elles pu supporter ce type tout ce temps?
4: Je le savais déjà mégalomane, mais j'ignorais à quel point il était diabolique.
5: Je ne veux pas parler de lavage de cerveau, mais c'était le cas. Il y avait ceux qui voulaient sa peau et ceux qui disaient qu'elle l'avait mérité.
3: Le fondateur donc du yoga Bikram, qui s'appelle Bikram Choudhury, il est accusé donc de viol par d'anciennes disciples. Il a fui la Californie en 2016. Et donc on a tous ces fondateurs d'écoles ou même carrément de branches de yoga qui ont été mis en cause dans des scandales sexuels. Et en fait, quand on lit votre livre, on est frappé par le nombre de ces scandales.
2: Oui, alors ça, effectivement, ça a été aussi un sujet de stupéfaction pour moi au moment où j'ai commencé à m'intéresser au yoga. C'est que, en fait, à chaque fois que je m'intéressais à une école, il se trouvait que le fondateur charriait tout un passif d'histoire de violence et d'accusations de violence sexuelle extrêmement grave. Shivananda, qui est une des organisations les plus importantes au monde, quand vous allez à Paris, dans le centre qui est situé près de la gare de l'Est, vous faites le chien tête en bas sous le portrait du fondateur.

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0: facile puisqu'il y a l'effet de groupe.
1: On risque aussi de briser quand on dénonce des faits de violence.
0: Absolument. Et celles qui l'ont fait ont été en fait mises à l'écart, ostracisées, et pour certaines, elles ont reçu des messages assez fermes leur intimant de ne pas raconter ce qu'elles avaient vécu sur place.
1: Alors on va continuer de parler avec vous du yoga, Élodie Emery. Le yoga qui, vous l'écrivez, peut faire du mal, d'autant plus qu'on le croit inoffensif. Et on va partir en Inde, là où il est né, pour voir comment il est utilisé aujourd'hui par le pouvoir politique, hein, des fins, même parfois diplomatiques. Mais d'abord, une petite pause musicale avec End of the Day de Joe York et The 18th Parallel. Et vous êtes bien, toujours, chez 8 milliards de voisins.

0: Bienvenue si vous nous rejoignez chez 8 milliards de voisins. On parle du yoga aujourd'hui, cette pratique à mi-chemin entre sport et spiritualité. Et on va partir en Inde, là où il est né. Et là où on peut se demander s'il est resté simplement une discipline porteuse de bien-être. Le gouvernement de Narendra Modi en a fait un outil de soft power, d'influence à l'international et même un enjeu politique. Pour décrypter cette réalité loin des cartes postales, on va retrouver notre correspondant à New Delhi, Abdoulaye Rally. Bonjour.
1: Bonjour Charlie, bonjour à toutes et à tous.
0: Alors première question très concrète Abdoulaye, est-ce que le yoga s'impose vraiment partout en Inde, des grandes mégalopoles jusqu'aux villages en milieu rural? Comment ça se passe en fait sur place pour le yoga?
1: Alors, brisons tout de suite un cliché. Non, le paysan du Bihar et du Punjab ne commence pas sa journée par une posture de yoga ou une salutation au soleil. La réalité est beaucoup plus contrastée. À Delhi, où je suis, le yoga est peu visible. On croise surtout des salles de gym. La pratique reste limitée chez soi et dans les parcs. Dans les parcs, elle rassemble surtout de petits groupes de seniors venus chercher du bien-être et du lien social, surtout tôt le matin. Une étude publiée en 2021 par le Pew Research Center évaluait à 7% seulement la proportion d'Indiens adultes qui pratiquaient le yoga quotidiennement. En revanche, il y a une volonté institutionnelle ici de généraliser sa pratique. En 2005, le cadre national d'enseignement recommandait le yoga comme partie intégrante de l'éducation physique et à la santé. En 2015, le gouvernement a renforcé la place du yoga dans les écoles publiques et pour certains, c'est interprété comme une imposition, voire une obligation à dimension religieuse.
0: Et comment le yoga est devenu, on va dire, un enjeu politique presque idéologique en Inde et
1: aussi le siège
0: logique en Inde national?
1: Pour comprendre, il faut voir où nous sommes à Delhi. Il existe un grand ministère dédié aux médecines traditionnelles et au yoga, le tout baptisé Ayush. Le siège occupe un complexe administratif moderne au sud de la capitale. C'est un autre symbole visible de l'effort colossal des autorités indiennes. Narendra Modi l'a créé dès son arrivée au pouvoir pour institutionnaliser le yoga. À l'extérieur de l'Inde, c'est un outil de soft power pour faire rayonner ce pays dans le monde. New Delhi l'a intégré à sa diplomatie via des formations pour les diplomates étrangers et des campagnes massives lors de la journée internationale du yoga. Mais à l'intérieur, ici, l'enjeu est idéologique. Le gouvernement investit massivement pour promouvoir le yoga. Il y a la volonté assumée de le présenter comme un élément du patrimoine et de l'identité indienne. Le discours officiel présente le yoga comme une science de vie universelle issue des Védas, textes anciens considérés sacrés ici. Cette politique alimente aussi de vifs débat sur la place de la tradition hindoue dans cette promotion.
0: Alors, il existe en Inde un lieu connu comme la capitale mondiale du yoga. C'est la ville de Rishikesh.
1: Oui, et pour la petite histoire, c'est ici qu'en 1968, les Beatles sont venus poser leurs valises dans un ashram pour s'initier à la méditation, ce qui a placé cet endroit sous les projecteurs internationaux. Géographiquement, Rishikesh, c'est un bel endroit, il est splendide, c'est à environ 5 heures en voiture de la capitale indienne. Cette ville d'environ 100 000 habitants est nichée au pied de l'Himalaya, là où le Gange descend des montagnes. Le décor est une invitation évidente à la contemplation, la méditation et l'ascétisme. Mais aujourd'hui, le mysticisme côtoie un business de masse frénétique. C'est devenu une attraction touristique majeure où l'on vient aussi pour faire du rafting ou pratiquer des sports d'aventure. Les ashrams et les écoles se sont multipliés. Rishikesh, oui, c'est le temple du bien-être, mais bien-être express. En à peine 3 à 4 semaines, des formations expéditives et approximatives promettent de faire de vous un professeur de yoga certifié international, avec parfois en prime des notions tout aussi expéditives d'astrologie et de numérologie.
0: Merci Abdoulaye Rally. Je rappelle que vous êtes le correspondant de RFI à New Delhi. Élodie Amri, je me tourne vers vous. Qu'est-ce que ça vous inspire, vous, cette évolution du yoga en Inde?
2: Je trouve ça intéressant. Je savais pas que les chiffres étaient aussi faibles en réalité de pratiquants quotidiens.
0: 7%
2: ouais, étonnant. Moi, ce qui m'avait frappé, c'était le fait que Narendra Modi, au moment de son arrivée au pouvoir, a immédiatement demandé, fait la requête à l'ONU d'instituer une journée mondiale du yoga le 21 juin, qui lui a été immédiatement accordée en fait, parce que le yoga c'est charmant. Pourquoi refuser une chose pareille? Et effectivement, on oublie du coup un peu vite le fait que pour lui, c'est un instrument de soft power. Donc la preuve, c'est que en fait, dans sa population, la pratique est assez peu répandue. Mais quand il essaye de reprendre la main sur le yoga, parce qu'il a compris que c'était un tel succès à l'international qu'il s'agissait d'en réclamer la paternité, mais pas seulement la paternité de l'Inde, mais aussi celle de l'hindouisme. Et donc en fait, ça devient en fait un instrument d'oppression des musulmans, ce qui est vraiment une obsession du gouvernement Modi.
0: Alors pour votre enquête, la face cachée du yoga, vous avez recueilli donc 40 témoignages, 36 femmes et 4 hommes qui dénoncent des violences graves commises par 19 maîtres de yoga. Alors quelles formes peuvent prendre ces violences ? On a parlé tout à l'heure d'agressions sexuelles qui pouvaient avoir lieu pendant les cours, notamment au moment de ce qu'on appelle les réajustements. Voilà, quelle forme ça peut prendre en général ces violences-là ?
2: Alors les témoignages évoquent d'un côté des blessures physiques, c'est-à-dire qui peuvent être occasionnées effectivement par des ajustements. Donc j'ai plusieurs témoignages qui me rapportent des séquelles physiques parfois irréversibles. Ensuite, il y a beaucoup d'emprises psychologiques parce que le yoga fonctionne sur une relation de maître à disciple qui peut facilement donner lieu à de l'emprise, évidemment pas toujours, mais en tout cas le contexte s'y prête. Donc dans tous les cas qui m'ont été rapportés, il y avait de l'emprise, ça fait pas l'ombre d'un doute. Et pour les cas les plus graves, il s'agit en fait donc de relations de maître à disciple qui se sont étalées pendant longtemps et des violences qui ont eu lieu dans le cadre de formation pour devenir prof de yoga ou de retraite ou de contact très étroit avec le maître. Et dans ces cas-là, on parle de viol, de torture, même dans certains cas, qui se sont, dans certains cas également, étalées sur plusieurs années.
0: Alors parmi les victimes, on disait beaucoup de femmes. Quel est leur profil ? Quel peut être leur profil ?
2: Alors ça, c'est intéressant parce que en réalité, je me suis aperçue assez vite que l'une des choses qui empêchait la prise de parole, c'était la peur de n'être pas prise au sérieux et d'être prise pour une idiote, d'avoir été prise dans les filets de quelqu'un dans un univers qui se veut aussi bienveillant que celui du yoga. Donc un vrai frein à la prise de parole, comme une double peine. En fait, non seulement elles avaient été victimes d'un événement qui a brisé leur vie, mais en plus elles craignaient que l'opprobre soit jetée sur elle au nom d'une prétendue bêtise. Et moi, il me semblait, à mesure que j'avançais dans l'enquête et que je parlais avec ces femmes, qu'au contraire, j'avais affaire à des femmes très intelligente. C'était totalement empirique. J'ai mené à peu près 70 entretiens, mais effectivement, j'ai été en contact direct avec 40 victimes. Mais pour étayer cette impression, en fait, je me suis mise en contact avec des psychologues spécialisés dans l'emprise et je leur ai demandé, en fait, si c'était une vue de mon esprit ou s'il était possible qu'au contraire, je sois au contact de femmes plutôt plus intelligente que la moyenne. Et les deux qui m'ont répondu m'ont dit que oui, absolument. Non seulement l'intelligence n'est pas un rempart contre l'emprise, mais ce serait peut-être même un facteur vulnérabilisant. Parce que l'intelligence vous amène à remettre en question vos propres idées reçues, à vous bousculer, à vous mettre à la place de l'autre et sans doute à accepter peut-être plus de choses, surtout dans un contexte qui se veut aussi bienveillant que celui du yoga, que dans d'autres contextes où peut-être les lumières rouge se serait allumé plus rapidement.
0: Ces femmes victimes, vers qui elles peuvent se tourner quand elles veulent dénoncer des violences, quand elles osent dénoncer ?
2: Ça fait partie vraiment du cœur du problème. Personne. C'est-à-dire que le yoga n'est pas encadré en France, ni ailleurs, ni nulle part. Le seul endroit où il y a un ministère du yoga, c'est l'Inde. On vient d'en parler avec votre correspondant. Donc dans les cas que j'ai eu sous les yeux, moi, ces femmes se sont retrouvées totalement orphelines d'interlocuteurs. Il n'y a pas de ministère de tutelle, il n'y a pas d'organisation qui centraliserait les alertes, il n'y a personne à qui s'adresser. En France, on a la Miviludes, qui est une sorte de mission interministérielle
0: de vigilance, lutte contre les dérives sectaires.
2: De lutte contre les dérives sectaires, qui en fait collecte les alertes, mais qui ne propose pas d'accompagnement. Et donc là, il y a une déception, parce que toutes les femmes qui ont été en contact avec moi se sont d'abord adressées à la Miviludes, elles ont fait un signalement, et elles espéraient être accompagnées, elles espéraient peut-être être accompagnées en justice. C'est pas du tout le cas, c'est pas la mission de la Miviludes, et peut-être même, ça c'est une hypothèse, qu'elles ne disposent pas du tout des budgets nécessaires pour un accompagnement de cette nature. Donc, En fait, les femmes qui sont venues me trouver, elles sont venues parce que une fois qu'on sait plus du tout à qui s'adresser, on s'adresse à la journaliste. Mais sinon, elles ont fait remonter auprès de leurs écoles respectives, ce qui a eu pour effet d'être enterrées immédiatement dans 100% des cas. Et ensuite, et ben voilà, le dernier recours, en fait, c'est de s'adresser à une journaliste.
0: Et certaines ont pu porter plainte à la police?
2: Très peu, c'est-à-dire que sur les 40 affaires, il y a 7 femmes qui sont allées porter plainte. Il est possible que ça augmente dans les semaines qui viennent, parce que ce livre a aussi pour effet, et je m'en réjouis vraiment, de faire réaliser en fait aux femmes qui ont été victimes de violences qu'elles ne sont pas toutes seules, que en fait ces phénomènes se reproduisent dans des proportions qu'on n'imaginait pas. Et donc peut-être qu'elles pourraient se mettre en contact les unes avec les autres, et lorsqu'elles ont été agressées par la même personne, fédérer leurs forces pour aller en justice ensemble. Mais pour l'instant, ça reste hyper difficile. En fait, dans tous les cas de violences sexuelles, hein, pas seulement dans le yoga, les femmes ont extrêmement peur de la manière dont elles vont être accueillies, de la manière dont le procès va se dérouler, du fait que ça soit parole contre parole, que le fait de récolter des preuves est extrêmement difficile. Donc, elles sont très rétives à aller porter plainte.
0: Et on parle, hein, vous le dites, de vide institutionnel pour le yoga. Et en fait, contrairement au pilates, par exemple, qui est une discipline sportive qui parfois concurrence le yoga, et même contrairement aussi à la danse, le yoga ne dispose d'aucun cadre légal. Ça veut dire, par exemple, qu'on peut enseigner le yoga sans avoir forcément une qualification validée par l'État en France.
2: Ça veut dire qu'après-demain, si vous le souhaitiez, vous pourriez ouvrir votre propre cours de yoga. Personne ne serait légitime à aller vous dire que vous ne pouvez pas enseigner. Il n'y a pas de cadre, il n'y a pas de contrôle sur la formation, il n'y a pas de standard de référence. Donc, vous pouvez aussi bien vous former en 50 heures sur Internet sans même avoir de contact en direct, je veux dire, avec votre formateur. Vous pouvez aussi vous former pendant 500 heures dans des contextes hyper sérieux. Tout ça, en réalité, ne vaut que pour la réputation vous donner auprès de vos élèves. Moi, ce que je constate, c'est que les professeurs, en fait, sont valorisés souvent sur le charisme et le nombre de followers sur Instagram ou sur les réseaux.
0: Donc la réputation en ligne, en fait.
2: Voilà, parce que quand vous êtes un studio, vous savez que si vous embauchez un professeur qui a beaucoup de followers, il a plus de chances de remplir sa salle que quelqu'un d'autre.
0: Donc on a un vrai manque de cadre légal. Alors, il existe une discipline qui va peut-être vous intriguer, les voisins, les voisines. Ça s'appelle le yoga du rire. Notre reporter Raphaël Constant a assisté à une séance animée par Fanny Pioffré, qui est professeure donc en yoga du rire depuis 2015. Autour d'elle, dans le jardin des Tuileries à Paris, trois participantes, Marie-Hélène, Yaël et Maria. Elles ont entre 57 et 70 ans. La séance coûte 10 euros. Alors, ça reste correct par rapport au tarif de cours de yoga. Après un échauffement musculaire, c'est le moment de baragouiner, de parler de manière un peu incompréhensible avant d'éclater de rire ou même de se laisser aller au fou rire. Écoutez.
3: Donc on va parler comme si c'était un petit peu la soupe aux choux, sans mots, comme si on se racontait notre journée, comme ça, tous ensemble. Et là, on va tourner un petit peu la manivelle du rire avec la main au niveau du ventre, enfin un petit tour en riant. Pour reprendre notre souffle, on va faire ce petit respiration yogique, c'est ho ho ha ha ha, ho ho ha ha ha. Parfait. Et on lâche en riant.
4: Alors Fanny, pour bien comprendre, le yoga du rire, c'est quoi?
3: Le yoga du rire, c'est un yoga sans posture de yoga qui va combiner des exercices de rire avec des étirements et des exercices de respiration. Donc en fait, lorsque le docteur Madhav Kataria a créé sa méthode, il s'est aperçu que les exercices de rire qu'il faisait provoquer les mêmes effets que ces exercices yogiques de respiration.
4: Ça, c'était en 1995.
3: Exactement, tout à fait. Il y a cette idée de yoga qui est l'harmonisation du corps et de l'esprit. Donc, ça respecte les principes fondamentaux du yoga, comme la respiration, l'harmonisation. C'est juste qu'on ajoute, en fait, cette dimension du rire qui va encore rajouter plus d'oxygénation au corps. Et donc, ça provoque vraiment un calme profond, une détente, ça oxygène tous les muscles.
4: Et donc, quoi, l'objectif, c'est de communiquer tous ensemble en faisant semblant de rire, c'est ça?
3: Quand on rit ensemble, on se sent effectivement plus libre, plus joyeuse. Ça permet de cultiver notre esprit positif malgré les défis du quotidien, l'actualité qui est un petit peu sombre. Et puis, ça permet de créer du lien.
4: Est-ce que vous avez l'impression que c'est aujourd'hui aussi un effet de mode? Il faut faire plus que le yoga traditionnel?
3: Alors effectivement, maintenant, il y a de plus en plus de clubs de rire qui sont créés, qui c'est très bien, parce que du coup, ça permet de casser un peu cette idée du ridicule, en fait. Les gens n'osent pas rire.
4: Et il y a une notion, j'ai l'impression, en vous regardant, de lâcher prise qui est assez importante et qui est peut-être le reflet de notre époque, non?
3: Oui, en termes de lâcher prise, c'est très profond. Et puis, il y a aussi un aspect sociétal, je pense, parce que pendant très longtemps, les femmes n'ont pas eu le droit de rire. Une femme qui riait, c'était une femme de mauvaise vie. Le fait de pouvoir s'exprimer, s'extérioriser, c'est tellement libérateur, c'est vraiment très très important, je pense, aujourd'hui, de permettre aux femmes et aux hommes et aux enfants, à tout le monde, de libérer la parole, de s'exprimer, de rire, de bouger.
4: Et alors, le fait de devoir prendre un cours de yoga du rire, qu'est-ce que ça dit de notre société, d'après vous?
3: Peut-être plus d'ouverture d'esprit et peut-être aussi un besoin de se connecter. Parce que quand on rit, on est extrêmement vivant. On laisse tomber un petit peu les masques, on rit ensemble, on partage un bon moment, sans aucun jugement, et ça fait du bien. Un peu, le rire, c'est un lubrifiant social. Alors, une fois qu'on est allongé sur le sol, on peut fermer les yeux, et je vais compter jusqu'à 3. Et s'il y a un rire qui arrive avant le 3, naturel, laissez-le sortir. S'il vient après le 3, c'est pareil. S'il n'y a pas de rire, c'est pas un problème. Appréciez la détente. 1, 2, et 3. Puis respiration après respiration, relâchez toutes les tensions au niveau du visage, au niveau de la nuque, des épaules.
4: Depuis quand vous pratiquez le yoga du rire et comment vous avez découvert cette pratique?
5: Moi, ça doit faire à peu près 4 ans, je pense. Pendant le Covid, j'avais besoin de rire. Quand je ressors du cours, il y a une graine de joie qui a été plantée. Du coup, je me sens plus sereine.
4: Et est-ce que vous avez l'impression de faire du yoga ou c'est un dérivé assez éloigné finalement?
6: Non, c'est pas une séance de yoga classique où il y a de la posture. Mais dans la respiration, dans la détente, parce que là, on respire quand même pendant une demi-heure de façon quasi continue, en riant.
5: J'ai jamais trop compris pourquoi on appelait ça yoga du rire, parce que pour moi, c'est pas du tout du yoga. Je ne pratique pas le yoga, mais je trouve que c'est un peu trompeur. C'est une activité de détente où il y a rien à faire, juste à rire. Quand on rit pendant une demi-heure, ben oui, ça muscle les abdos, donc on fait pas la posture du chien, mais je m'en fous, parce que je sais pas si le yoga procure autant de choses que le yoga du rire, mais enfin moi le yoga du rire tout seul, ça me suffit très bien.
0: Alors yoga ou pas yoga, le yoga du rire, votre verdict, Elodie Emery?
2: En tout cas, ça interroge sur ce que peut recouvrir le terme yoga. D'ailleurs, la

0: s'est dénaturé avec cette dérive-là, ces dérives marketing, peut perdre en tout cas son sens.
1: Bah, c'est devenu un univers tellement concurrentiel que pour se démarquer, il peut y avoir des propositions qui vont très loin et jusqu'à l'absurde. Il faut pas oublier que, en fait, le yoga n'échappe pas, en fait, aux dynamiques capitalistes qui ont lieu partout ailleurs. Et donc, c'est un univers extrêmement concurrentiel où, en fait, le nombre de profs est immense. Il y a très peu de profs qui vivent, en réalité, de l'enseignement du yoga. C'est un milieu hyper précaire où ils savent, en réalité, que les studios peuvent se débarrasser d'eux en un clin d'œil, ce qui, d'ailleurs, ne favorise pas la prise de parole un peu contestataire.
0: Bien sûr, il n'échappe pas aux dynamiques du capitalisme, vous le dites, et pas non plus aux violences. En dénonçant toutes ces violences, hein, votre propos, vous l'écrivez d'ailleurs, n'est pas de remettre en cause les bienfaits du yoga, mais de raconter, de dénoncer quand même cette violence qui existe, comme souvent quand il y a des rapports de domination. Pour vous, c'est important de parler de ça.
1: Oui, l'enquête journalistique, en fait, elle a pour objectif de mettre la lumière sur ce qui ne va pas. Évidemment, pour dire tout ce qui va bien dans le yoga et tout ce qui est formidable dans le yoga, il n'y a pas besoin d'enquête journalistique. Il y a déjà des livres par dizaines, donc c'est pas nécessaire. Et mon objectif, c'est de mettre la lumière sur ce qui ne va pas pour pouvoir profiter un peu plus sereinement de ce qui va. Parce que le truc, c'est que le yoga, c'est un espace de réparation. Moi, les femmes qui sont venues me trouver, elles ont commencé le yoga dans un moment de vulnérabilité, soit parce qu'elles étaient après une rupture, soit parce qu'elles étaient en deuil, soit parce que, enfin, il y avait quelque chose à surmonter dans leur vie. Elles y vont comme un espace de, comme dans un espace de réparation. Elles espèrent y trouver, en fait, un endroit de bienveillance et de sérénité. Si l'espace de réparation lui-même devient le potentiel théâtre de nouvelles violences, on va pas s'en sortir. Et c'est extrêmement injuste.
0: Et donc, il faut refaire du yoga un espace sécurisé de réparation, comme vous le dites. Merci beaucoup, Élodie Aymerien, d'être venue nous parler de votre enquête, La face cachée du yoga, publié aux éditions Buchet-Chastel. Merci de nous avoir fait voir cette discipline autrement, sans bien sûr la disqualifier, on l'a dit. À suivre dans quelques instants un nouvel épisode de notre série Décalage culturel. Et aujourd'hui, on va se demander si un étudiant peut se permettre de questionner un enseignant pendant le cours. Et vous verrez que la réponse n'est pas la même en France ou dans le monde anglo-saxon. Allez, restez avec nous les voisins. On écoute juste avant un titre de la playlist RFI d'Adouda. C'est signé Coco Rocco et Allez.

0: 8 milliards de voisins, c'était Da Douda de Coco Roco et Dalé, un titre de la playlist RFI.
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0: Et tout de suite, décalage culturel, notre rendez-vous autour des malentendus culturels à l'université. Est-ce que vous avez déjà pris la parole pendant un cours ou bien en réunion et aussitôt regretté de l'avoir fait? Eh bien, c'est arrivé à un enseignant de l'université Paris-Cité que j'ai pu rencontrer. Il se remémore l'un de ses premiers cours en tant qu'étudiant international à Paris.
10: Je m'appelle Clive Hamilton. Maître de conférence en sciences du langage. Je suis originaire des Antilles anglophones, c'est-à-dire Saint-Vincent et Trinidad et Tobago. Donc moi, je venais d'arriver en France dans un cours de master en syntaxe. Et donc l'enseignant explique son analyse. Et moi, je lève la main donc pour faire remarquer que le livre que j'avais lu, il disait complètement autre chose. Donc ce livre qui a été écrit par quelqu'un d'autre proposait une autre analyse. Et l'enseignant n'a pas du tout apprécié mon intervention. Elle a vu ça comme un affront à ses connaissances, je ne sais pas. Parce que d'ailleurs, les étudiants m'ont dit que voilà, ça ne se faisait pas. Mais elle était un petit peu vexée. Elle m'a rappelé que c'est elle qui corrigeait mes épreuves. Mais c'était elle qui allait faire l'examen, que c'est elle qui allait corriger l'examen à la fin. Donc c'était assez intéressant. Alors que, de manière générale, en culture anglo-saxonne, je n'ose pas généraliser, mais c'est normal de poser des questions, de dire on a lu autre chose. Et donc, voilà, moi j'avais pas compris que ça ne se faisait pas de questionner ce qui a été dit par l'enseignant. Et je n'ai jamais recommencé.
0: Cécile Lazartigue-Chartier, vous êtes experte consultante en interculturel, vous êtes vous-même franco-canadienne et vous avez vécu presque 30 ans au Canada. Clive, on l'entend, raconte une expérience quand il était alors étudiant et il dit qu'il a commis comme un affront à son enseignante de l'époque, sans s'en rendre compte en le faisant évidemment.
11: Alors, là, il a compris l'affront, il a aussi compris la pression sociale de ses pairs qui ont dit « ça se fait pas ». Alors que le modèle anglo-saxon, que ce soit les États-Unis, les Caraïbes anglophones, le Canada par exemple, ou l'Australie, le professeur amène une expertise où il est extrêmement légitime, c'est lui qui corrige, etc. Mais en même temps, on demande à l'élève de poser des questions, d'aller plus loin, d'amener, d'enrichir, de questionner, de remettre en question ce qu'on dit, mais d'une façon bien sûr respectueuse. Le modèle français qui est donc très théorique est pour le professeur une façon de monter une cathédrale pierre par pierre, il y a un processus, alors que pour un professeur anglo-saxon, il connaît très bien sa matière, mais il est ouvert à une agilité, une fluidité beaucoup plus grande et d'intégrer justement d'autres visions, d'autres questionnements et c'est pas l'œuvre d'art de sa vie.
0: Cette enseignante a pu se sentir questionnée dans sa légitimité d'enseignante.
11: Alors que lui, il questionnait pas du tout sa légitimité, mais il apportait de l'eau au moulin. C'est ça qui est fou, c'est que dans cette situation-là, elle l'a pris mal, sûrement elle a trouvé que c'était du manque de respect. Et il aurait pu, je sais pas, entre deux portes, dire « Ah, excusez-moi, j'ai lu tel livre, c'est une approche différente, qu'est-ce que vous en pensez ?» Et là, elle n'aurait pas perdu la face, on revient à ça. Elle n'aurait pas perdu la face et elle ne se serait peut-être pas autant sentie attaquée, alors que lui, il l'attaquait pas. Et là, elle aurait dit « c'est n'importe quoi » ou au contraire « c'est intéressant, mais c'est déplacé » ou « c'est archaïque ». Peu importe, elle aurait eu l'espace, elle aurait eu l'invitation à se positionner en tant que professeur légitime et experte. Donc, c'est pas ce qu'il a dit, mais la manière et le timing. Le contexte est extrêmement important.
0: On a, dans cette série sur les décalages culturels qui est donc diffusée sur RFI, on a parlé à plusieurs reprises de l'idée de perdre la face en public, notamment, qui peut être dérangeant dans les cultures asiatiques. Là, ce qu'on voit, c'est que cette enseignante était française et que pour elle aussi, perdre la face, c'était problématique.
11: Tout à fait, mais c'est très humain. C'est finalement être blessé dans notre place au monde. Les Québécois, par exemple, qui parlent un français qui est différent de la France, mais qui ont la francophonie en partage, sont beaucoup dans le consensus. Et quand on a quelque chose à dire de délicat à un Québécois, il faut le prendre entre quatre yeux et pas du tout devant le groupe où il risquerait lui aussi de perdre la face. Et ça pourrait être pris pour une attaque personnelle et donc rentrer dans un conflit.
1: Comme en France ?
11: En France, on est dans une culture de confrontation. On peut dire les choses un peu énergiquement, on peut dire des mots qui parfois nous dépassent notre entendement. Au Québec, pas du tout. Mais dans l'Amérique du Nord, globalement, c'est comme le fameux sandwich, le hamburger, pour parler et être reçu par un anglo-saxon. En général, on met un gros morceau de pain, donc on souligne tout ce qui est positif, réel, pas du tout de l'hypocrisie, mais réel. J'apprécie ça dans ta façon d'être avec les collègues ou sur le projet ou le rendu, etc. On met une petite languette de fromage au milieu qui est, par exemple, sur les deadlines, on a un petit souci, il faudrait recadrer pour être dans les temps, ou il y a un souci à ce niveau-là technique, peu importe, et on conclut par quelque chose de positif. Mais le français ou l'européen dit « Ah ben, il a été dithyrambique sur cet aspect » ou alors « Elle a souligné tellement de points positifs avec mon équipe, bon, il y a un petit truc qui va pas, mais c'est pas grave. » Globalement, c'est « Waouh !» Non, globalement, c'est le petit morceau de fromage qui est problématique.
0: C'était un nouvel épisode de Décalage culturel, une chronique produite par RFI avec le soutien de l'université Paris Cité. On y décrypte les malentendus culturels sur les campus hein, chez 8 milliards de voisins. 8 milliards de voisins, c'est fini pour aujourd'hui. Merci à toute l'équipe de l'émission, Juliette Brault, Delphine Cachin, Léonie Magro-Delbano et Steven Elsley aujourd'hui à la réalisation. Et demain, chez 8 milliards de voisins, vous retrouverez Lucie Bouteloup derrière ce micro alors que les menaces informatiques sont de plus en plus nombreuses. Quel réflexe adopter pour éviter d'être piraté? Comment mieux se protéger en ligne? Ça, c'est le programme de demain. À demain, à bientôt.
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13: Il y avait 96.8 en Matésine. On est le mercredi 30 septembre et cet après-midi, une émission un petit peu spéciale puisqu'on prend le direct de la radio de Paris qui est en train de suivre et de soutenir le procès de Gino, qui est un militant antifasciste dont le cas pour l'affaire de Budapest est en train de passer en cassation actuellement dans un procès fermé auquel il ne peut pas assister à Paris. Et donc il y a des soutiens qui ont monté une radio pour parler de l'affaire de Budapest et suivre et soutenir le procès. Alors, pour donner un petit peu de contexte, on va écouter tout de suite les informations qu'ont fait les camarades de Canu Info le vendredi 11 septembre qui expliquent c'est quoi l'affaire de Budapest et pourquoi est condamné ce fameux Gino. On l'écoute tout de suite.
14: Oui, bonsoir. Alors, moi, je voulais vous parler d'une petite mise à jour, en fait, d'une affaire dont on a déjà parlé à l'Info Canu, qui concerne et le national et l'international. Donc, l'affaire de Budapest. Pour une petite remise en contexte, donc, en 2022, enfin tous les ans en fait à Budapest, il y a eu lieu donc le jour de l'honneur, qui est donc une manifestation, si on se le dit sans phare, néo-nazi, qui est calée sous forme de non mais c'est une reconstitution historique, nous on fait des trucs d'histoire, on fait pas de politique, si on met des habits de nazis et de soldats de l'armée allemande, c'est juste parce que c'est de la reconstitution historique, ça a rien à voir avec de la politique. Bon, c'est l'un des plus grands rassemblements donc néo-nazis d'Europe, qui a lieu tous les ans. Et en 2022, du coup, un groupe d'antifa a décidé de faire un contre-sommet sur place. Depuis, il y a une répression qui a lieu à travers l'Europe sur les militants antifa qui ont participé à ce contre-rassemblement, principalement des personnes plutôt allemandes ou italiennes, dont certaines sont en prison en Hongrie.
1: Analyse dans l'intérêt du programme. Bienvenue.
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1: Et on commence avec le journal. Bonjour Nathalie Michet.
16: Bonjour Anne, bonjour à tous.
1: Et de nouvelles frappes massives de la Russie contre des sites énergétiques en Ukraine.
16: Des attaques nocturnes qui ont fait au moins 4 morts dans la région de Kiev. 2 femmes et un adolescent de 14 ans font partie des victimes. Ces frappes de drones et de missiles, elles ont provoqué des pannes d'électricité dans des milliers de foyers. De quoi alimenter les craintes d'un nouvel hiver sans lumière et sans chauffage. Et à noter qu'une forte explosion a de nouveau retenti ces dernières heures dans la capitale.
1: L'Ukraine ou la situation des habitants d'Oleshki inquiète de plus en plus.
16: D'après Kiev, 2000 personnes sont prises au piège dans cette ville du sud occupée par l'armée russe et située pile sur la ligne de front. La nourriture et les médicaments manquent cruellement. Les autorités ukrainiennes accusent Moscou de bloquer l'arrivée de l'aide humanitaire. Notre correspondant en Ukraine, Lucas Lazo, a pu discuter par téléphone avec Vladik, dont les grands-parents ont réussi au péril de leur vie à quitter Oleshki.
17: Il n'y a qu'un seul moyen de s'échapper d'Oleshki, explique Vladik, c'est à pied.
18: Toutes les voitures qui tentent de sortir d'Oleshki sont prises pour cible. Les Russes les détruisent avec des drones. Peu leur importe qu'il soit écrit humanitaire dessus ou qu'il y ait des civils et des enfants à bord.
17: Alors c'est à pied que les grands-parents de Vladik, âgés de 70 ans, ont parcouru les 23 kilomètres de ce qu'ils appellent la route de la mort et qui sépare Oleshki du prochain village.
18: En chemin, mes grands-parents ont vu de nombreuses voitures abandonnées et des corps que personne n'avait récupérés. Le dernier kilomètre a été le plus éprouvant physiquement. Ils n'avaient plus de force et rien à manger. Ils avaient très faim et devaient s'arrêter presque tous les 10 mètres.
17: De là, ses grands-parents ont poursuivi en bus plus de 3000 kilomètres à travers les territoires occupés, la Russie, la Biélorussie, avant de rejoindre l'ouest de l'Ukraine. Pour fuir la faim, plusieurs ONG alertent sur l'urgence humanitaire à laquelle est confrontée la population d'Oleshki.
18: Dans les épiceries, il n'y avait plus ni viande, ni farine, ni sel, ni sucre. Mes grands-parents ne mangeaient plus rien d'autre que ce qu'ils pouvaient pousser encore dans leur potager.
17: De son côté, le comité international de la Croix-Rouge se dit prêt à participer à l'évacuation des habitants si les conditions de sécurité le permettent. Lucas Lazo, Kiev, RFI.
1: La guerre en Ukraine racontée par nos correspondants, donc par nos envoyés spéciaux aussi. Vous avez pu écouter leur reportage toute la semaine dernière. L'un d'entre eux, Nathanaël Vitran, viendra nous parler dans une dizaine de minutes de ce qu'il a ressenti, de ce qu'il a observé aussi comme changement lors de cette troisième mission pour lui dans le pays.
16: Au Proche-Orient, ces nouveaux bombardements israéliens dans la bande de Gaza. D'après les secours du territoire palestinien, le bilan est d'au moins 5 morts. Hier déjà, 7 personnes ont été tuées par...

0: Département de l'Hérault en alerte rouge, pluie, inondation de deux départements qui sont frappés par des orages et de fortes pluies. Un épisode méditerranéen remarquable, voire exceptionnel, c'est ce que dit Météo France. Les écoles sont fermées, les transports scolaires suspendus et il y a des problèmes sur le trafic ferroviaire.
1: Une stratégie controversée en Indonésie pour contrer l'explosion du prix des carburants.
0: Comme partout dans le monde, la situation au Moyen-Orient pèse très lourd sur le porte-monnaie. Alors depuis juillet dernier, le gouvernement indonésien mise sur un nouveau biocarburant, c'est le B50, un mélange 50-50 de gazole et d'huile de palme. Du point de vue du pouvoir d'achat, c'est un succès, mais ça l'est beaucoup moins pour l'environnement. À Jakarta, reportage de Léo Roussel.
2: À la sortie de la station essence, Tommy Noor a le sourire aux lèvres. Il a fait le plein de son van avec le B50, nouveau biocarburant déployé partout en Indonésie. Un mélange d'un dérivé d'huile de palme et de gazole qui lui donne entière satisfaction.
3: Pour l'instant, mon véhicule fonctionne parfaitement. Il faut juste penser à changer le filtre au bout d'un certain nombre de kilomètres.
2: Avec ce nouveau biodiesel, l'Indonésie entend réduire un peu plus ses importations de pétrole depuis l'étranger et ainsi faire chuter les prix à la pompe. La hausse du recours à l'huile de palme est une mauvaise nouvelle pour la déforestation en Indonésie. Mais les usagers, eux, saluent une mesure qui vient soulager leur portefeuille. C'est le cas de Darouche.
4: Pour être franc, tant qu'on peut l'utiliser, on le fait. Parce que la différence des prix avec le diesel classique est très importante. Jusqu'à 200, voire 300% moins cher.
2: Ahmad Safroudin, directeur du comité pour l'élimination de l'essence au plomb, alerte lui sur une fausse solution de la part du gouvernement.
5: La meilleure chose serait d'accélérer sur l'électrification des moyens de transport routier. Les gens peuvent aussi changer leurs habitudes. C'est aussi une façon de réduire notre dépendance au pétrole.
2: La semaine passée, le gouvernement indonésien a également annoncé se préparer à développer massivement la filière du bioéthanol. Léo Roussel, Jakarta, RFI.
0: Et ce type d'affaires risque de se répéter face à l'invasion de l'IA dans tous les domaines. Au Japon, un tribunal de Tokyo juge que la voix humaine est juridiquement protégée face à l'intelligence artificielle. Le tribunal donne raison à un célèbre comédien de doublage de manga, Kenjiro Tsuda, qui avait poursuivi TikTok pour des vidéos où son timbre de voix était recréé de façon artificielle.
1: C'est pas une très bonne nouvelle pour nous, ça. Merci, non. Nathalie Michet.
6: Non, ça sent pas bon.
1: Non, voilà, Guillaume Nodin qui s'inquiète également. En attendant, voilà, nous sommes là pour de vrai et pour la fabrique du monde, plongée quotidienne dans les coulisses de la diplomatie ou de la guerre, hein, Guillaume. Celle qui reprend, en l'occurrence, en Éthiopie, entre le pouvoir central et les rebelles du Tigré, entre braises mal éteintes du précédent conflit, la mort de plus de 600 000 personnes entre 2020 et 2022, et des rivalités politiques, communautaires. On redoute aujourd'hui une nouvelle guerre civile. Une guerre, Guillaume, qui dépasse les seules frontières de l'Éthiopie.
6: Oui, et dimanche, le chef d'état-major de l'armée éthiopienne accusait directement l'Érythrée, le Soudan et l'Égypte d'aider les rebelles du Tigré. C'est difficile à prouver, mais c'est vrai qu'il y a des enjeux géopolitiques entre l'Éthiopie et ces trois pays. L'inimitié entre l'Éthiopie et l'Érythrée est bien connue. Elle date de l'indépendance érythréenne acquise en 1993 par référendum après 30 ans de conflits armés. Depuis, l'Éthiopie est devenue un pays enclavé, privé d'accès à la mer Rouge, un axe majeur du commerce mondial, ce qui crée des tensions géopolitiques dans toute la région.
1: Il y a aussi une question d'accès à l'eau douce qui crée des tensions.
6: Oui, cette fois entre l'Éthiopie d'un côté et le Soudan et l'Égypte de l'autre, c'est la question fondamentale du Nil, source quasi unique d'eau douce pour ces pays. L'an dernier, l'Éthiopie a achevé et inauguré sur le Nil Bleu le grand barrage de la Renaissance, un énorme projet construit principalement pour combler ses besoins en électricité. Les deux pays en aval craignent pour la sécurité de leurs propres installations hydroélectriques et pour le débit de l'eau qui leur sert pour leurs besoins agricoles et donc alimentaires. Là aussi, c'est source de tension.
1: Et puis, il y a la guerre au Soudan.
6: Elle dure depuis plus de 3 ans et rien ne semble pouvoir l'arrêter. L'Égypte, directement concernée par ce qui se passe à sa frontière sud, soutient les forces armées soudanaises du général Al-Burhan. Et l'Érythrée servirait aussi de plateforme logistique et d'approvisionnement pour ce même gouvernement de Khartoum. Et bien qu'elle nie, l'Éthiopie est aussi impliquée dans ce conflit. Elle soutient la rébellion soudanaise des forces de soutien rapide du général Emeti. Des images satellites montrent avec certitude un camp pour accueillir et entraîner les FSR près de la frontière entre les deux pays. cette base s'est même étendue ces derniers mois et de nouvelles implantations ont été repérées.
1: Et pour construire ces installations, eh bien l'Éthiopie n'était pas seule.
6: Et c'est là que la focale s'élargit encore. Elle est soutenue par les Émirats Arabes Unis qui, bien qu'ils s'en défendent, soutiennent militairement les FSR au Soudan. Ils construisent une influence dans la région où ils ont des intérêts à protéger. Par exemple, c'est une société émirienne qui opère le port de Berbera au Somaliland, territoire revendiqué par la Somalie, mais qui a déclaré son indépendance. Indépendance reconnue pour l'instant par un seul pays, Israël, allié des Émirats depuis les accords d'Abraham. Les Émirats entretiennent aussi leur rivalité régionale avec l'Arabie Saoudite, soutien du Soudan et occupé à combattre actuellement les rebelles houthis du Yémen, juste en face, pour le contrôle du détroit de Bab el-Mandeb et de la mer Rouge. Autant d'influences étrangères qui donnent à la crise éthiopienne le potentiel de déstabiliser encore davantage toute la corne de l'Afrique.
1: Guillaume Nodin pour la Fabrique du Monde.
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1: Des toits détruits, des murs noircis par les flammes, des corps évacués des décombres par des secouristes au visage fermé. Une fois de plus, des drones russes ont visé la capitale ukrainienne ces dernières heures. Ils ont fait au moins 4 morts, provoqué des coupures de courant aussi parce que les tirs ont touché des infrastructures énergétiques. Les frappes de drones, elles sont quotidiennes en Ukraine et Kiev n'est évidemment pas la seule ville touchée. Vous avez pu l'entendre ces derniers jours dans les reportages de nos envoyés spéciaux à Odessa, Mykolaïev, Dnipro ou encore Kharkiv, du sud au nord-est de l'Ukraine. Nathanaël Vitran, vous voilà de retour après donc une dizaine de jours sur place pour la troisième fois.
8: La troisième, oui, la dernière, c'était au printemps 2024.
1: Et qu'est-ce qui vous a marqué cette fois-ci en particulier ?
8: Encore une fois, à quel point la guerre fait partie du quotidien des Ukrainiens. En 2024, les villes proches du front étaient déjà sous le feu constant des drones et des missiles russes, mais celles de l'arrière, comme Kiev que vous venez d'évoquer, ou même Odessa, étaient moins touchées, mieux protégées par les systèmes de défense aérien, notamment américains. Aujourd'hui, cette distinction, elle n'a plus lieu d'être. Presque plus aucun territoire en Ukraine n'est épargné. Et puis, il y a une autre différence, comme a expliqué un vétéran de l'armée ukrainienne, membre d'une unité de défense anti-drone.
9: Les Russes ont changé de tactique. Avant, ils lançaient des vagues de 10, 20, 30 drones Shahed, parfois jusqu'à 50 en une seule nuit. Mais maintenant, ils en lancent un ou deux à la fois. Les attaques s'étalent tout au long de la journée, par vague d'un ou deux drones.
1: Mais qu'est-ce que ça change ?
8: Eh bien, ça change que les attaques ne s'arrêtent jamais. Vous avez des alertes tout le temps, à tel point que vous êtes obligé de les ignorer, ou alors il faudrait vivre sous terre. Si je prends l'exemple de cet immeuble dont on a parlé sur RFI, qui a été frappé par un drone une nuit à Odessa, c'est un immeuble d'une vingtaine d'étages. Deux appartements ont été détruits entre le 15e et le 16e étage. Il y avait des enfants parmi les victimes, des blessés. Mais quand vous habitez au 15e ou au 16e étage, vous ne pouvez pas descendre 4 ou 5 fois par nuit avec vos enfants. C'est pas possible. Et la situation, finalement, c'est cette femme qui fait de l'accompagnement psychologique auprès des enfants à Mykolaïev qui me l'a le mieux résumé.
10: Vous attendez sans arrêt que quelque chose se produise. Chaque jour est une loterie. Qui ça va être aujourd'hui ? Est-ce que ce sera moi ? Quel ami ne va pas venir à l'école ? Vous marchez dans la rue et vous entendez les drones quelque part au-dessus de vous. C'est terrifiant.
8: Oui. Alors, j'en suis pas fier, mais mon premier réflexe journalistique quand on a entendu parler de cette frappe contre un immeuble résidentiel à Odessa, ça a été de me dire, mais qu'est-ce que je vais pouvoir raconter de plus? Ça arrive 4-5 fois par jour depuis 4 ans et demi. Mais il faut se rendre compte de ce que c'est. Il faut aller voir les vidéos sur Facebook ou Instagram. Ce cratère demeure au milieu d'un immeuble.
1: Oui, c'est ça, ça glace le sang. Il y a des vidéos que vous avez tournées sur place.
8: Oui, la réalité en Ukraine, c'est ça. C'est une loterie de la mort permanente. Et puis je repense aux enfants, à ceux qui tremblent à chaque sirène, plus encore à ces gamins qui jouaient à cache-cache derrière les cordons de sécurité, juste à côté d'un centre commercial en flammes, à Dnipro, frappé par un drone russe, 30 minutes peut-être après notre arrivée en ville. Des enfants qui n'ont connu que ça, pour qui il n'y a pas d'autre réalité que la guerre. Et puis la deuxième chose dont je voulais vous parler, qui m'a marqué, c'est la place de l'ukrainien, de la langue ukrainienne.
1: Au dépens du russe ?
8: Oui, c'est l'avantage d'être parti avec Sergueï Dmitriev, que je salue, qui parle russe couramment. Parce que moi, pour tout vous avouer, je ne fais pas la différence entre le russe et l'ukrainien. Ce sont deux langues assez proches que globalement tout le monde en Ukraine comprend. Alors, c'est pas nouveau. On sait que Volodymyr Zelensky, par exemple, qui est russophone de naissance, ne parle plus qu'ukrainien. C'est une démarche politique. C'était déjà présent il y a 2 ans, mais on sent que ça s'accélère. À un moment, je demande à un de nos interlocuteurs s'il parle anglais. Il me répond en riant, oui, mieux qu'ukrainien. ukrainien, alors qu'il vient de donner à ce moment-là une réponse en ukrainien à Sergueï. Parce que c'est difficile d'assumer de parler russe aujourd'hui, même dans les régions où c'est la langue majoritaire. Dans les différents lieux qui accueillaient des enfants, par exemple, où nous nous sommes rendus, on nous a présenté des enfants qui parlent ukrainien, même quand la majorité d'entre eux parlent russe. Alors attention, il n'y a pas, comme le Kremlin voudrait le faire croire, de persécution, c'est pas vrai. Entre eux, ces enfants, ils parlent russe, y compris devant nous, personne ne les en empêchait. Mais pour le monde extérieur, on veut montrer que l'ukrainien s'impose en réaction à la guerre. Et puis je vous donne un dernier exemple assez parlant. À la sortie d'Odessa, il y a une station-service assez pratique où on s'arrêtait pour faire le plein. Juste en face, il y a un centre commercial calciné, frappé par un drone il y a déjà longtemps. Et puis juste à côté, le nom du lieu, en grosses lettres rouges un peu passées, sauf une en rouge vif, et pour cause, elle était toute neuve. C'est Sergueï qui me l'a expliqué. Ils ont juste changé cette lettre qui était russe pour ukrainiser le nom.
1: Nathanaël Vitran, vous revenez donc d'une mission d'une dizaine de jours en Ukraine avec Sergueï Dmitriev de la rédaction en langue russe de RFI. Et on peut retrouver vos reportages sur le site internet de RFI et puis sur les réseaux sociaux, notamment cette vidéo que vous évoquiez tout à l'heure. Un coup d'œil à la presse européenne. Le Premier ministre britannique s'est exprimé devant les responsables de son parti et puis dans les journaux, et il admet, titre The Times, qu'il pourrait aller jusqu'au bout pour réintégrer l'Union européenne. Andy Burnham estime que le Brexit a fait plus de mal que de bien. C'est un changement significatif, explique The Guardian, en rappelant qu'il y a 2 ans, le programme du Parti travailliste excluait explicitement tout retour au marché unique ou à l'union douanière de l'UE, ainsi que le rétablissement de la liberté de circulation. La presse européenne nous parle aussi de la hausse du prix des carburants qui est mondial. Tanea en Grèce se fait l'écho des annonces du gouvernement, 20 centimes supplémentaires de subvention par litre de diesel, et le Premier ministre précise que les aides seront réévaluées tous les 15 jours. De son côté, la Repubblica en Italie publie une sorte de guide pour faire des économies et explique que la première initiative du groupe Eni a bouleversé le marché de l'énergie. 30% de réduction sur son tarif fixe le plus avantageux. Ça a conduit, nous dit le journal, les autres entreprises du secteur à annoncer à leur tour leurs propres offres commerciales.
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1: Les étudiants africains sont de plus en plus nombreux en Turquie, 60 000 contre quelques milliers seulement il y a une dizaine d'années, un étudiant sur 5 aujourd'hui. Et au-delà des parcours individuels, il y a aussi des enjeux bien plus larges pour les autorités turques qui accordent des bourses d'études, qui financent certains de ces jeunes, comme nous le raconte notre correspondante Anne Andlauer.
11: Dans quelques jours, Samuel Edet commencera les cours à l'Université des sciences sociales d'Ankara. Ce Nigérian de 28 ans entame sa deuxième année en Turquie. La première, il l'a passée à apprendre le turc, obligatoire pour son master en études africaines. Avant la Turquie, Samuel n'avait jamais quitté le Nigeria. Sa venue est tout sauf un hasard, c'est un choix calculé, un pari sur l'avenir.
12: En Afrique, si l'on s'intéresse à la dynamique géopolitique avec le retrait des Français du Mali, du Burkina Faso et d'autres pays, ainsi que celui des Américains, on constate que le départ de ces puissances étrangères s'est en quelque sorte produit au moment même où le gouvernement turc renforçait sa présence. Je voulais venir ici pour découvrir un pays qui, selon moi, disposera à l'avenir d'une influence majeure en Afrique.
11: Mais la Turquie elle-même a tout fait pour faciliter la venue de Samuel dans cette université d'Ankara. Le jeune Nigérian a décroché une bourse d'études financée par le gouvernement. Une bourse très complète qui couvre à peu près tout, des études au logement, de la santé, au billet d'avion. En tout, 15 000 étudiants étrangers bénéficient actuellement de cette bourse d'État, dont environ 1 000 Africains. La Turquie cherche à attirer les meilleurs élèves, notamment en Afrique. Emel Erice Tepeciklioğlu enseigne au sein de la chaire d'études africaines de l'Université des sciences sociales d'Ankara. Elle présente l'éducation comme un élément central de la politique de soft power turc sur le continent.
13: La Turquie s'attend bien sûr à ce que ses étudiants, une fois diplômés, jouent un rôle de pont dans le développement des relations avec leur pays d'origine et avec l'Afrique en général. Il est donc important que ces étudiants obtiennent leur diplôme ici et rentrent dans leur pays avec une bonne image. C'est pour ça que la Turquie, comme d'autres pays d'ailleurs, investit tellement d'argent dans ses programmes de bourse.
11: Ces 20 dernières années, la Turquie a considérablement développé ses relations avec le continent africain. Diplomatie, économie, défense, culture, éducation. C'est une quête d'influence et de marché tous azimuts. Les échanges économiques sont passés d'environ 5 milliards de dollars en 2003 à près de 40 milliards aujourd'hui. La Turquie possède également l'un des réseaux diplomatiques les plus denses du continent, avec 44 ambassades contre une douzaine en 2002. Les étudiants venus d'Afrique font partie de cette stratégie. Au-delà des campagnes de bourse, il y a aussi le bouche à oreille. Les jeunes qui, comme Samuel au Nigeria, entendent d'abord parler de la Turquie par leurs amis ou leur famille et qui, une fois sur place, découvrent des réseaux d'entraide d'étudiants africains, des associations, des groupes sur les réseaux sociaux. La communauté étudiante africaine en Turquie de plus en plus dynamique et n'est pas cloisonnée. Elle est transnationale, insiste Samuel.
12: Par exemple, le premier soutien que j'ai reçu ici à mon arrivée venait d'un étudiant camerounais. Il nous a emmenés au marché pour acheter des vêtements chauds pour l'hiver, des chaussures et des cartes SIM. À ce moment-là, je n'avais même pas encore eu de contact avec la communauté étudiante nigériane. Ici, j'ai toujours bénéficié d'une forme de soutien qui s'est avérée très utile.
11: Il y a les réseaux d'étudiants africains en Turquie, il y a aussi les réseaux de diplômés des universités turques. Des réseaux que la Turquie entretient. Le gouvernement d'Ankara suit notamment de près le devenir de ses anciens boursiers africains. Christian Muyumba en sait quelque chose. Après un master en sciences politiques à Ankara, il poursuit actuellement un doctorat à l'université de Çorum, tout en occupant un poste d'attaché commercial à l'ambassade de la République démocratique du Congo à Ankara. Il mentionne l'existence d'une plateforme officielle des anciens boursiers en Turquie.
14: Et cette plateforme, elle est utilisée comme un tremplin pour des offres d'emploi, que ce soit avec Turkish Airlines, avec des entreprises de construction, j'en passe, toutes ces grandes entreprises turques, ils ont une base de données. Quelle est cette base de données? Les anciens étudiants. La Turquie a besoin de ces étudiants-là. Et la Turquie le sait déjà. Que voilà, on a, dans chaque pays, il y a au moins une marge de la population des anciens étudiants qui parlent turc.
11: La chercheuse Emel Erije Tepecikliordu confirme l'existence et l'importance de ces réseaux avec une nuance.
13: On se focalise sur la Turquie, mais on ne doit pas négliger l'Afrique en tant qu'acteur, notamment ce qu'on appelle l'African Agency, la capacité d'action africaine. Les investissements réalisés par la Turquie dans ces étudiants sont certes importants, mais d'un autre côté, lorsqu'ils rentrent dans leur pays, les postes qu'ils occupent, les fonctions qu'ils assument ne sont pas forcément des postes clés. Ou bien certains commencent leurs études en Turquie, puis poursuivent leur formation à l'étranger, aux États-Unis ou dans d'autres pays européens. Donc on ne peut pas dire, en termes triviaux, qu'il y a un retour sur investissement de 100% pour la Turquie. Tout ce qu'on peut faire, c'est espérer le meilleur.
11: Et parmi ce meilleur, il y a un nom qui revient toujours chez ceux qui s'intéressent de près aux relations Turquie-Afrique, Abdulkadir Mohamed Nour. Ce dernier préside actuellement le Parlement somalien, après avoir été ministre de la Justice, de la Défense, puis des Ports. Il y a tout juste 10 ans, Abdulkadir Mohamed Nour sortait diplômé de la faculté des sciences politiques de l'université d'Ankara. Il conserve jusqu'à aujourd'hui des liens très étroits avec la Turquie.
1: Reportage de notre correspondante en Turquie, Anand Lauer. 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
1: On va parler de foot maintenant et de Manchester City. Dans la tourmente, le célèbre club anglais, 10 fois vainqueur de la Premier League, a été reconnu coupable hier de plus d'une centaine d'infractions financières et il risque très gros, Eric Mamrut. C'est un véritable tremblement de terrain là qui touche le football anglais.
15: Oui, certains observateurs parlent du plus gros scandale du football en Angleterre. Et les unes des quotidiens anglais ce matin sont d'ailleurs cinglantes avec un mot affiché en gros, guilty. Coupable, hier, Manchester City a en effet été reconnu coupable de 114 infractions financières par la Premier League, le championnat anglais. Ceci à l'issue d'une très longue enquête effectuée par une commission indépendante qui s'est appuyée sur 7000 pages de dépositions et de témoignages. Ces irrégularités ont eu lieu à partir de 2009, c'est-à-dire juste après que le club mancunien ait été acheté par un fonds d'investissement émirati, et ceci jusqu'en 2018.
1: Et alors, de quoi précisément Manchester City est-il reconnu coupable?
15: Alors, je ne vais pas citer les 114 chefs d'accusation, mais entre autres, la commission indépendante a établi que Man City avait conclu des contrats fictifs avec plusieurs partenaires commerciaux, avait soumis des comptes inexacts, avait dissimulé la situation réelle de ses finances. Le club mancunien, qui a largement enfreint les plafonds de dépenses imposés par la Premier League, etc., etc., autant de dispositifs visant à gonfler artificiellement les revenus du club et à réduire ses coûts de plus d'1 milliard d'euros. De l'argent qui a servi à quoi? Eh bien, durant cette décennie, à acheter plusieurs stars du football, comme comme Kevin De Bruyne, Sergio Aguero ou encore Yaya Touré, les plus grands entraîneurs également comme Roberto Mancini, Manuel Pellegrini et Pep Guardiola. Autant dire que l'équité n'a pas été respectée par Manchester City durant cette période au cours de laquelle les Citizens ont profité pour rafler plusieurs titres, 3 Premières Ligues, 2 Coupes d'Angleterre, 3 Coupes de la Ligue, ceci on est à la barbe de ses principaux rivaux comme Liverpool, Man United et Chelsea. L'entraîneur de Tottenham, Maurizio Pochettino, il a entraîné le club entre 2014 et 2009, a d'ailleurs déclaré que la justice sportive n'avait pas été respectée durant cette période-là.
1: Et aujourd'hui, le club mancunien s'expose à de très très lourdes sanctions.
15: Elles n'ont pas encore été prononcées par la Ligue anglaise, mais on évoque le retrait de points, des sanctions financières, une interdiction de recrutement, possible également la rétrogradation en Championship, la seconde division, le retrait des titres, glané entre 2009 et 2018. Certains parlent aussi d'une exclusion pure et simple du football professionnel anglais. Bref, c'est un vrai séisme qui s'annonce. On parle quand même là d'un mastodonte du football mondial, vainqueur de 10 titres de champion d'Angleterre dans son histoire, de la Ligue des Champions en 2023. Alors Manchester City s'est déclaré innocent de toutes ces accusations portées contre lui. Il va faire appel, ce qui devrait porter la conclusion de cette affaire au premier trimestre 2027. À suivre donc.
1: Éric Mamrout, on suivra ça avec vous, évidemment, le service des sports de RFI.
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1: Il est 11h30 en temps universel et dans une demi-heure, ce sera votre journal Diane Berger avec à la une cet incident et beaucoup de questions à propos d'un vol à destination de Tel Aviv.
16: Oui, l'avion a changé de route en urgence direction l'Arabie Saoudite. Les médias israéliens évoquent une altercation violente entre les pilotes et selon le ministre israélien Itamar Ben-Gvir, il pourrait s'agir d'une possible attaque terroriste, en tout cas une tentative d'attaque. On se penchera aussi sur le retrait des troupes américaines d'Irak officialisé aujourd'hui. Plus de soldats sur place, mais Washington contrôle toujours les revenus pétrolier du pays. Au sommaire de ce journal également, le changement climatique qui pèse sur les océans. Ils ont absorbé un montant colossal d'énergie l'an dernier, l'équivalent de 15 fois Hiroshima. Et puis après ce constat, on va avoir besoin de bonnes nouvelles, Anne, pour se changer l'esprit. Et ça tombe bien, Stevie Wonder est de retour avec 4 chansons inédites.
1: Ah bah ça, on a hâte. À tout à l'heure, Diane Berger.
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1: Et d'ici là, donc, l'actualité en France. La classe politique ne parle que de ça depuis 2 jours. Le Rassemblement national, de nouveau dans la tourmente, après un article du site Mediapart, il impute au chef du parti, Jordan Bardella, des propos antisémites qu'il aurait tenus en 2013. Lui dément fermement, le RN le soutient, mais la campagne de Marine Le Pen se retrouve fortement perturbée. Et ça continue, Raphaël Delvolvé. L'affaire, là, tourne au bras de fer entre le Rassemblement national et Mediapart.
17: Oui, particulièrement depuis hier et cette conférence de presse particulièrement musclé de Marine Le Pen et Jordan Bardella depuis l'Assemblée nationale. Tous deux continuent de dénoncer une manipulation et de promettre des poursuites en justice. Marine Le Pen hier.
18: Donc maintenant, c'est à Mediapart, je crois, qu'il va falloir dire d'enfiler son costard en Kevlar parce que il y aura évidemment une réponse à la manière dont il se comporte.
17: Alors, est-ce le signe d'une nervosité ou d'une simple figure rhétorique employée par Marine Le Pen? En tout cas, la formule costard en Kevlar, vous savez, cette matière dont sont faits les gilets pare-balles, choque notamment le co-responsable des enquêtes à Mediapart, Fabrice Arfi. Il était invité de nos confrères de France Info.
19: Il y a une partie de moi-même qui, avec la rédaction, est sidérée de voir que quelqu'un qui veut présider à la destinée de la nation s'adresse ainsi aux journalistes. Et ce que j'aime pas, c'est que ça peut toujours donner, quand le mauvais exemple vient de si haut, de mauvaises idées à des gens qui peuvent grandir dans un environnement politique où la violence existe.
17: Voilà, d'ailleurs, des députés écologistes ont fait un signalement à la justice, voyant dans l'expression de Marine Le Pen des menaces de mort.
1: En tout cas, cette stratégie offensive au RN, elle comporte une part de risque.
17: Oui, car Fabrice Arfi a prévenu ce matin.
19: Bien sûr que dans les jours qui viennent, il y aura la démonstration de ce que nous avons écrit et pourquoi nous sommes en capacité de démontrer que les propos attribués à Jordan Bardella sont de la main de Jordan Bardella.
17: Alors quand ces preuves vont-elles paraître et si elles sont irréfutables, quel avenir pour Jordan Bardella qui a quand même choisi de démentir fermement les propos qu'on lui impute, de porter plainte pour diffamation voire usage de faux? Et puis quel avenir pour la campagne de Marine Le Pen avec le duo qu'elle forme avec Jordan Bardella qui occupe une place centrale? Vous savez qu'elle envisage de le nommer Premier ministre. En tout cas, sans attendre les nouvelles révélations, les adversaires du RN ne manquent pas d'attaquer, encore ce matin, avec dans l'ordre Gabriel Attal et Raphaël Glucksmann.
20: Si c'est vérifié et si c'est confirmé, c'est gravissime. parce que c'est gravissime qu'on se dise que quelqu'un qui aurait pu devenir Premier ministre ou qui aspire à l'être à l'avenir ait pu tenir ou écrire ce type de propos.
21: Quand vous adhérez au parti de Jean-Marie Le Pen, quand vous adhérez à un parti qui a été fondé par des Waffen-SS, c'est que profondément, vous pensez ce que Jordan Bardella pensait au moment où il a écrit ses
22: diapositives. Ça ne vous surprend pas.
21: Ça ne me surprend pas.
17: On peut aussi citer sur l'air, le RN n'a pas changé, Édouard Philippe, le candidat Horizon, et puis la gauche qui, depuis lundi, est particulièrement indignée.
1: Alors, le RN parvient quand même à trouver des soutiens.
17: Oui, le parti fait bloc, l'allié Éric Ciotti ose le parallèle avec l'affaire Fillon, et puis il y a aussi ce soutien venu d'Israël en la personne d'Amirai Shikli, ministre de Benjamin Netanyahou, chargé de la lutte contre l'antisémitisme, un homme très lié à Jordan Bardella. Il s'était affiché à ses côtés sur les lieux du festival Nova en mars 2025. Vous savez, c'est un lieu des attaques du 7 octobre. Cette visite était censée, côté français, parachever la dédiabolisation du RN, et côté israélien, montrer que le très décrié gouvernement Netanyahou avait des alliés dans le monde.
1: Et cette contre-attaque du RN, elle cache une panique réelle en coulisses.
17: Oui, ordre a été donné de ne plus parler aux journalistes lors des fameux déjeuners de presse, si ce n'est pour démentir par de brefs coups de téléphone. Et puis un événement assez révélateur hier, un média marqué très à droite avait promis de révéler le nom d'un cadre du Rassemblement National accusé de fournir des informations sur le parti, notamment Jordan Bardella, à des journaux plutôt marqués à gauche. Ce média a renoncé à la dernière minute à divulguer ce nom, histoire de ne pas mettre, plus qu'il ne l'est déjà, le RN en difficulté, car la campagne est bien parasitée maintenant, au moins à court terme. Marine Le Pen voulait communiquer cette semaine sur la percée au sénatorial, parler de budget et de finances publiques. C'est loupé, du moins c'est inaudible. À voir maintenant si les effets de cette affaire Bardella vont se faire ressentir dans les intentions de vote. On scrute de très près les prochains sondages.
1: Raphaël Delvolvé. On continue à parler de la politique en France avec votre invitée Alice Roussard, la députée socialiste Estelle Mercier, chef de file du PS sur le budget, l'un des dossiers majeurs du moment.
23: Bonjour Estelle Mercier.
24: Bonjour Alice Roussard.
23: Merci d'avoir accepté notre invitation sur RFI au moment où le gouvernement va présenter demain une première copie de son budget pour 2027. Officiellement, le Premier ministre a tendu la main au Parti Socialiste et vous propose de trouver un compromis. Vous lui répondez quoi ?
24: Eh bien, nous allons discuter, et nous allons cet après-midi d'ailleurs, dès cet après-midi, pas au Premier ministre, mais auprès des ministres concernés, discuter, échanger avec eux sur nos propositions, puisque nous avons fait des propositions très concrètes pour le budget 2027. Et donc, nous répondons que nous sommes tout à fait disposés à discuter sur la base de nos propositions, d'une autre manière de faire un budget.
23: Parce qu'il y a aussi des mesures, on a l'impression, qui vont dans le sens plutôt des Républicains ou du Rassemblement National. Est-ce que ça vous inquiète ?
24: Alors, il est vrai que les annonces qui ont été faites, ce ne sont pas du tout des mains tendues aux socialistes. On voit bien que c'est quand même un budget très austéritaire, avec des propositions qui font plaisir à la droite. Donc, une baisse des dépenses, et notamment des dépenses sociales. Donc, on demande toujours de la même manière de faire des efforts aux gens qui sont les plus fragiles, aux malades, aux gens qui sont en location avec le gel des APL, aux retraités qui ont des revenus modestes. Et donc, tout ça fait qu'on est toujours dans la même rhétorique de dire faut dépenser moins, donc tapons sur ceux qui sont les plus fragiles, et en même temps l'éléphant qui est dans la pièce, c'est-à-dire les hauts patrimoines, les plus riches ou les ultra riches et les grandes fortunes, on n'en parle jamais.
23: Et justement, vous, votre contre-budget, il est financé ?
24: Ah ben, nous, notre contre-budget, il dit une chose claire et nette. C'est qu'en depuis 2019, ce ne sont pas tellement les dépenses qui ont augmenté, c'est les recettes qui ont fortement diminué. Nous, ce que nous disons, c'est que depuis 10 ans, Emmanuel Macron a mené une politique économique et budgétaire catastrophique qui n'a fait que vider les caisses de l'État. Et aujourd'hui, il demande aux plus démunis de faire des efforts. Mais en réalité, c'est pas aux plus démunis de faire des efforts, ou c'est pas aux Français ou de la classe moyenne de faire des efforts. C'est à ceux qui ne contribuent pas aujourd'hui à hauteur de leurs facultés respectives, c'est-à-dire les plus riches, de mettre enfin la main au portefeuille et de revenir sur tous les avantages fiscaux qu'ils ont eus depuis 10 ans.
23: Par exemple, ça va dans le sens de ce que vous dites, la taxe Zuckman, vous en attendez 15 milliards, il faut quand même réussir à l'imposer.
24: La taxe sur les hauts patrimoines, oui, ou la taxe Zuckman, qui est une forme de taxe sur les hauts patrimoines, l'imposer, c'est-à-dire l'imposer, il suffit d'une volonté politique. et la volonté politique, si elle n'est pas là, effectivement, la taxe Zucman ne peut pas s'imposer. Mais s'il y a une volonté politique, la taxe, elle s'impose.
23: Et vous, sur quoi vous n'allez pas céder ?
24: Alors, nous, on est très clair sur le fait que nous avons fait des propositions, et donc ces propositions-là, elles constituent un ensemble cohérent, à la fois de relance de l'investissement, à la fois de relance pour nos services publics, à la fois des mesures pouvoir d'achat aussi importantes dans notre budget, qui sont financées évidemment par un rétablissement des recettes fiscales, j'insiste, un rétablissement des recettes fiscales auprès des hauts patrimoines, auprès notamment des plus grandes successions, auprès des géants du numérique aussi. Et c'est cet ensemble-là qui montre qu'un autre chemin est possible et qu'on n'est pas obligé d'avoir un budget purement austéritaire et qui demande des efforts à tout le monde, surtout ceux qui ont déjà largement contribué, pour pouvoir rétablir les comptes publics. Voilà.
23: Et il y a toujours,
24: le rétablissement des comptes publics se fera forcément dans la durée, parce que là, on est dans une situation extrêmement compliquée après 10 ans de politique d'Emmanuel Macron, mais il faudra bien le faire à un moment ou à un autre.
23: Il y a toujours ce risque que tout cela prenne la tournure du précédent budget de Michel Barnier, celui de l'État qui a été adopté par l'article 49.3.
24: Alors, c'est bien que vous passiez la référence à Michel Barnier. Rappelez-vous aussi que Michel Barnier était tombé parce qu'il avait tendu la main au Rassemblement national. Là, ce qu'il y a dans ce budget, notamment le délai de carence pour les étrangers sur les prestations qui a été annoncé par Sébastien Lecornu, est très inquiétant. C'est un signal symboliquement et uniquement symbolique, puisque en fait, en termes de rendement budgétaire, ça ne rapporte absolument rien. Et donc, c'est bien une main tendue là qu'il a lancée au Rassemblement national. Et donc,
23: il joue sur les deux tableaux.
24: À partir de ce moment-là, voilà, on ne peut pas vraiment dire qu'il ait tendu beaucoup la main aux socialistes. Donc, quelle que soit après la manière dont il va avancer dans le budget, dont on va avancer dans le budget, eh ben nous saurons nous positionner en fonction de la copie qui sera proposée. En l'état, la copie n'est pas acceptable.
23: Et transition toute faite sur cette proposition de loi intégrale contre les violences sexistes et sexuelles faites aux femmes et aux enfants, débattue dès demain à l'Assemblée. Là aussi, ce qui crispe, ce sont les moyens financiers. Est-ce qu'une loi sans moyens, ça reste une loi intégrale ?
24: Une loi sans moyens, c'est forcément une loi intégrale. C'est une loi intégrale parce que, en fait, il y a évidemment beaucoup de budgets qu'il faut mettre, les 3 milliards qui sont demandés, ça c'est une évidence. Mais cette loi, elle produit aussi un changement de regard. Elle redonne la parole aux victimes. Elle parle de choses fondamentales comme elle redéfinit l'inceste, elle redéfinit le contrôle coercitif. Elle reparle de la victimisation secondaire. Elle reparle aussi de l'accompagnement des enfants, de prévention. Donc tout ça, évidemment, c'est d'abord un changement de regard, un changement de méthode par rapport à un sujet que les Français découvrent aujourd'hui, mais qui existe depuis très très longtemps, sur lequel on a besoin d'éléments à la fois législatifs, mais également d'un budget de 3 milliards d'euros qui va accompagner cette loi. Et nous, on demande à ce que les moyens soient à la hauteur des enjeux. Les enjeux sont
23: énormes. Est-ce que l'enveloppe de départ a été divisée par deux ? Le Premier ministre promet 1,5 milliard d'euros et on est loin quand même du financement propre de 3 milliards.
24: C'est insuffisant, mais peut-être parce que le Premier ministre ne se projette que sur les 6 mois qui viennent. C'est largement insuffisant. Il faut se dire aussi que la question du budget, elle intervient là maintenant. Mais au mois de mai, on aura un nouveau gouvernement, un nouveau président, et qu'il faudra se reposer la question de quelle politique et quelles sont les personnes qui vont mettre ces 3 milliards d'euros sur cette loi intégrale. Et ça devrait faire partie aussi du débat sur le budget pour les présidentielles, puisque, vous savez, on vote des budgets que pour un an. Donc, en tout cas, on accepte et on fait le PLF, c'est juste une année. Donc, comment peut-on savoir si en 2027 le futur président de la République mettra les 3 milliards. C'est ça qu'il faut demander.
23: Estelle Mercier, ça fait 2 ans que vous travaillez sur ce texte. Certains parlent en ce moment de mesures contre-productives. Qu'est-ce que vous avez envie de leur répondre très rapidement ?
24: Ben moi, c'est pas ce que me disent les victimes, c'est pas ce que nous disent les associations. Il y a beaucoup d'attentes, il y a beaucoup d'espoir autour de cette loi. Il y a un vrai changement de regard par rapport à la parole des victimes, notamment. Et donc, moi, on me dit au contraire que c'est une loi qui est très utile, qui va changer la donne. qui va modifier notre façon de voir les choses dans la justice, dans la prévention, et qu'elle est évidemment indispensable et essentielle. On a presque trop traîné, hein. Rappelez-vous qu'en Espagne, c'est la loi intégrale, elle date de 2004. Hein.
23: Exactement, on aura l'occasion d'y revenir. Désolée, on est pris par le temps. Merci beaucoup, en tout cas Estelle Mercier, d'avoir répondu à nos questions sur RFI.
24: Merci, bonne journée.
23: Bonne journée.
1: Estelle Mercier, députée socialiste et chef de file du PS sur le budget. Vous pouvez retrouver cet entretien sur Internet ou sur l'appli RFI Pure Radio. Vous évoquez le budget, le plan du gouvernement pour restreindre l'accès des étrangers aux allocations, à certaines aides sociales. Libération écrit à ce sujet. Le Rassemblement national et le Front national avant lui en rêvent depuis plus de 40 ans au nom de la préférence nationale, aujourd'hui appelée priorité nationale. Le parti Les Républicains a emboîté le pas depuis des années et le Premier ministre le propose désormais. La Croix, de son côté, nous parle de ces Français prêts à payer plus d'impôts à l'aise et pas à l'euro près. À l'heure où la dette explose et où le rôle de l'État social est attaqué de toutes parts. Le journal dit avoir voulu donner la voix à ces Français qui voudraient contribuer davantage à l'effort collectif. Et puis Mediapart révèle que les pouvoirs publics esquivent leurs obligations de transparence en ce qui concerne les data centers. Ni l'administration française ni la Commission européenne ne permettent vraiment aux populations de connaître les conséquences environnementales de l'explosion de la construction de ces centres de données, pas plus que leur consommation énergétique.
7: 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Anne Contner.
1: Ces data centers de plus en plus nombreux partout, ils sont essentiels au développement de l'intelligence artificielle, notamment il en faut beaucoup, avec un accès facile aux infrastructures électriques. Google, par exemple, est en discussion pour installer un immense centre de données près de Châteauroux, dans le centre de la France. Et sur place, tout le monde ne réagit pas de la même manière. La métropole promet des effets positifs pour l'emploi, mais les élus locaux de la commune où doit s'installer ce...
2: Et 96.8 en Matésine. On est le mercredi 30 septembre et cet après-midi, une émission un petit peu spéciale puisqu'on prend le direct de la radio de Paris qui est en train de suivre et de soutenir le procès de Gino, qui est un militant antifasciste dont le cas pour l'affaire de Budapest est en train de passer en cassation actuellement dans un procès fermé auquel il ne peut pas assister à Paris. Et donc il y a des soutiens qui ont monté une radio pour parler de l'affaire de Budapest et suivre et soutenir le procès. Alors pour donner un petit peu de contexte, on va écouter tout de suite les informations qu'ont fait les camarades de Canu Info le vendredi 11 septembre qui expliquent c'est quoi l'affaire de Budapest et pourquoi est condamné ce fameux Gino. On l'écoute tout de suite.
3: Oui, bonsoir. Alors, moi, je voulais vous parler d'une petite mise à jour, en fait, d'une affaire dont on a déjà parlé à l'Info Canu, qui est

0: place. Depuis, il y a une répression qui a lieu à travers l'Europe sur les militants antifas qui ont participé à ce contre-rassemblement, principalement des personnes plutôt allemandes ou italiennes, dont certaines sont en prison en Hongrie pour des très lourdes peines, 8 ans, 7 ans, 2 ans. Certaines ont échappé à la prison en étant élues députées européennes, des choses comme ça. Si vous connaissez pas l'affaire de Budapest, je vous conseille fortement de vous renseigner sur cette affaire. C'est quand même un marqueur de la répression européenne qu'on pourrait, que des gens subissent déjà, mais qui pourrait en plus s'intensifier en fonction des gens qui risquent de se faire élire pour des prochaines élections, par exemple. Et là, il y a eu donc une petite mise à jour sur l'affaire de Budapest cet été, particulièrement le 19 août, puisque un des militants antifascistes allemands, Gino, qui s'était donc réfugié en France, en fait, à son procès, donc là, l'Allemagne a demandé à ce qu'il soit extradé en Allemagne, donc avec des gros risques que de l'Allemagne après il soit extradé en Hongrie, sachant qu'il a déjà été condamné en Allemagne à, alors je vous dis ça de tête, mais je crois que c'est 6 ans de prison. En Hongrie, ça risque d'être pire. Et du coup, le premier procès avait dit que il pouvait rester sur le territoire français, qu'il n'y avait pas de soucis et tout machin. Et en fait, le procès en appel, qui a rendu son jugement donc le 19 août, dit que lui, il peut être extradé en Allemagne. Donc du coup, la décision finale sera rendue avec la cassation, dont on n'a, je crois, pas encore la date. Mais dans tous les cas, l'appel a déjà dit qu'il pouvait être extradé. Et du coup, il y a en ce moment une campagne pour faire en sorte que Gino ne soit pas extradé et n'aille pas en Allemagne, et que l'Allemagne ne l'extrade pas après en Hongrie, sachant que le fait qu'il soit extradé en Hongrie, c'est pas un risque théorique, puisque c'est déjà arrivé à d'autres militants militantes de cette affaire, en l'occurrence Majate, qui s'est retrouvé du coup extradé en Hongrie de manière illégale, en fait, par le gouvernement allemand.
1: Alors juste, il y a une petite erreur dans les infos de Canu Info. Gino n'est pas allemand, mais italo-albanais. Albanais qui habite en Italie. Voilà, vous avez eu un petit peu plus de contexte sur l'affaire de Budapest et le procès en cassation de Gino qui est en cours actuellement. Maintenant, on va laisser le flux de la radio de Paris prendre le direct. Et donc nous, on pourra la diffuser que jusqu'à 15h30, sachant que ce plateau radio en direct, il a commencé à 10h30 ce matin. Il diffusera jusque 23h ce soir.

0: que lui n'a pas fait. Et après, ce dont on parle, c'est aussi de dire, en fait, ils étaient fatigués, quoi. C'était une fin de journée, et puis ils voulaient se débarrasser du truc. C'est ce truc du fonctionnaire de dire, mais attendez, combien de litres? Combien de camions? Genre, en fait, parlons...
1: Parlons chiffres,
0: parlons concrètement pour ne surtout pas parler des vraies choses.
1: Swan Arlo, est-ce qu'il faut essayer d'éprouver un peu d'empathie pour incarner un personnage et un tel personnage, ou comment on trouve la distance en fait aussi?
0: Je suis pas du tout parti en détestant ce personnage. C'est un homme ordinaire en fait qui jongle entre l'histoire et ses propres névroses. J'avais une forme d'empathie évidemment. Après, il y a quelques scènes, notamment celle qu'on vient d'aborder là, où nous aussi, on avait envie de s'en débarrasser.

0: Et c'était des journées qui étaient vraiment lourdes, pesantes, quoi, difficiles.
1: Et c'est un film, effectivement, qui pose à chaque spectateur la question, qu'est-ce que j'aurais fait à la place? Parce que c'est bien facile de se dire qu'on aurait été résistant, mais en fait, ça ne se passe jamais comme ça dans la vraie vie.
0: Mais oui, mais c'est ça qu'essaie de raconter le film, c'est en fait que chacun aussi voit son propre reflet aussi dans ce personnage, et pas forcément d'ailleurs par rapport à une situation politique donnée, mais par rapport à tout dans la vie en fait, de tous ces petits arrangements médiocres qu'on fait tous en fait. Donc c'est ça qui est intéressant, de pas prendre une position de hauteur et de juger. C'est vraiment un film qui peut nous mettre mal parce qu'en fait on s'y voit.
1: Swan Harlow, merci.
0: Merci à vous.
2: L'acteur Swan Harlow à l'affiche du film Notre Salut, il était avec Sophie Torlotan. Vous restez avec nous sur RFI. Dans quelques minutes, un nouveau journal, l'essentiel de l'actualité internationale. Et une demi-heure plus tard, l'actualité africaine. Avec vous, Nicolas Suret, vous nous parlerez tout à l'heure de ce chantier lancé en grande pompe sur la côte kenyane.
3: Oui, le milliardaire nigérian Aliko Dangote a procédé à la pose de la première pierre de sa nouvelle méga raffinerie près du port en eau profonde de Lamu. L'ambition et l'autosuffisance de l'Afrique en essence, mais le projet suscite aussi des inquiétudes. Greenpeace s'alarme notamment de son impact environnemental. Et puis, l'affaire avait provoqué l'inquiétude en Guinée-Conakry. Un jeune homme accusé de tentative de trouble à l'ordre public pour une banale conversation dans un taxi. Il a été relaxé ce matin par la justice.
2: Et on y revient donc dans un peu plus d'une demi-heure avec vous pour le moment. On va écouter de la musique sur RFI.

0: si l'angoisse de l'actualité vous étreint parfois, je dois dire que moi c'est le cas, venez respirer le plein air, les grands espaces avec les frères Gutiérrez, deux guitaristes. Ils sont de retour avec un 8e album, Los Ojos del Condor. C'est votre choix musical aujourd'hui, Carlota Morteo. Bonjour.
1: Oui, bonjour.
0: Toujours 100% instrumental, hein, c'est leur marque de fabrique, et toujours aussi contemplatif.
1: Oui, une nouvelle bande-son intimiste de ce western imaginaire dans lequel semble toujours vouloir nous plonger à chaque nouvel album Los Hermanos Gutiérrez, un film musical façon Ennio Morricone. Après les déserts mexicains et états-uniens, puis le voyage cosmique de leur précédent album Sonido Cosmico, direction cette fois les sommets de la cordillère des Andes.

planent les condors, ces oiseaux sacrés qui font le lien entre le monde terrestre et le monde céleste dans les traditions des peuples autochtones d'Amérique du Sud. Les deux frères Alejandro et Esteban Gutiérrez, nés d'une mère équatorienne et d'un père suisse, composent ces dialogues inextricables avec son tatouage de cheval au galop sur la main droite, est un virtuose du picking, le pincé de corde, le cadet moustachu, un adepte de la guitare percussion et des effets de glissement.

Alors la particularité de cet album, ce sont les sonorités andines, les compositions teintées de milonga argentine et de cumbia bolivienne. Ils ont ajouté des instruments traditionnels dans cet album, le charango, l'accordéon ou la flûte de pan, une lettre d'amour à leurs racines sud-américaines. Canto Andino.

0: Alors, comment expliquer que ces deux frères, avec leur seule guitare et cette musique assez mélancolique et répétitive hein, parfois, aient réussi une telle carrière internationale? Beaucoup de tournées, des morceaux qui accumulent pour certains plus de 50 millions d'écoutes.
1: Alors, peut-être parce que cette musique cinématographique a la puissance évocatrice, laisse à chacun la liberté de projeter ses propres émotions, son histoire, sans barrière linguistique. Eux-mêmes ont souvent dit s'étonner de leur soudain succès. C'était en 2020, pendant la pandémie de Covid, quand cette chanson, Cerca de ti, près de toi en espagnol, a fait le tour du monde.

0: Est-ce que les plateformes de streaming y sont pour quelque chose dans ce succès? On sait qu'il y a un marché florissant pour les musiques instrumentales.
1: Oui, c'est vrai, les gens en écoutent de plus en plus pour travailler, méditer, s'apaiser ou dans les transports. C'est comme ça d'ailleurs que Dan Auerbach, chanteur et musicien du célèbre groupe de blues rock américain The Black Keys, a découvert Los Hermanos Gutiérrez, un peu par hasard donc. Séduit, il les invite dès la fin du confinement dans son studio à Nashville.

0: cette rencontre va catapulter le duo de guitaristes dans une autre dimension. L'album El Bueno y El Malo, enregistré avec le label indépendant Easy Aissa, nommé aux Grammy Awards, leur ouvre le marché américain et les grands festivals internationaux. Les deux frères, qui jouaient au départ dans des restaurants suisses comme musique d'ambiance, comme fond sonore, ont connu en une décennie un succès fulgurant sans dire un mot, mais avec ce son, cette signature immédiatement identifiable.
1: Et qu'on reconnaît donc dans ce 8e album, le dernier, Los Ojos de Escondor. Merci Carlota Morteo d'être venue nous en parler.
0: Bonne journée.
1: Cet album, on peut l'écouter sur toutes les plateformes musicales. Et puis, le duo sera en concert, notamment fin novembre, le 29, au Zénith à Paris, si vous avez la chance de passer par ici.

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2: Merci d'écouter RFI. Il est midi en temps universel, 14h ici à Paris. Et c'est l'heure du journal. Bonjour Diane Berger.
3: Bonjour Anne Cantner, bonjour à tous.
2: Les médias israéliens s'interrogent. Que s'est-il passé à bord d'un avion qui reliait Dubaï à Tel Aviv ?
3: Dérouté en urgence vers l'Arabie Saoudite ce matin, semble-t-il, après une bagarre entre les copilotes. La piste terroriste n'est pas écartée. Pour l'instant, nous ferons le point sur ce que l'on sait avec notre correspondante à Jérusalem. Le Pentagone acte la fin officielle de la coalition anti-djihadiste en Irak. Les soldats américains s'en vont. Pas la mainmise de Washington sur les revenus pétroliers du pays. Les océans en surchauffe, ils ont absorbé une quantité record d'énergie l'an dernier. Résultat, le niveau de la mer augmente à un rythme sans précédent et les écosystèmes marins, eux, en payent le prix.
2: Et puis le sport et la Ligue des Nations de football, série de 40 matchs sans défaite pour les champions du monde espagnols. On en parle dans un quart d'heure.
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2: On commence donc ce journal avec cet avion qui devait se rendre à Tel Aviv et qui a atterri en urgence en Arabie Saoudite tout à l'heure.
3: Un engin de la compagnie Fly Dubai avec 180 passagers à bord. À ce stade, la situation est sous contrôle, disent les autorités israéliennes. L'hypothèse d'un détournement a tout de même été évoquée. On retrouve pour en parler tout de suite à Jérusalem Frédéric Misselin. Frédéric, à ce stade, on ne sait toujours pas avec précision ce qui s'est passé à bord de l'avion.
4: Oui, l'appareil commercial relié Dubaï à Tel Aviv, tôt ce matin, il est brusquement descendu de 33 000 à 17 000 pieds en moins de 2 minutes. Un signal de détresse a été déclenché, faisant décoller les avions de chasse israéliens et laissant craindre un détournement par des pirates de l'air. L'appareil a finalement atterri en Arabie Saoudite. Les passagers du vol seraient sains et saufs. Il y avait à bord des dizaines d'Israéliens qui vont être rapatriés. Plusieurs médias font état d'une bagarre entre le pilote de l'avion et son copilote. On ne sait pas ce qui aurait pu déclencher l'incident. Des témoignages évoquent une altercation au couteau. Des passagers seraient intervenus. Les deux pilotes blessés ont été hospitalisés de sources saoudiennes. La piste terroriste n'est pas écartée. Une des hypothèses serait que le copilote voulait que l'avion s'écrase. L'enquête est toujours en cours. L'incident intervient dans un contexte extrêmement tendu dans la région et à quelques semaines des élections israéliennes.
3: Frédéric Misselin en direct de Jérusalem pour RFI. Contexte extrêmement tendu dans la région. En effet, l'armée israélienne continue ses frappes dans la bande de Gaza en dépit du cessez-le-feu. 5 personnes ont été tuées et il y a également 13 autres blessés selon l'hôpital Al-Shifa. Et plus au nord, au Liban, l'armée libanaise annonce qu'un de ses soldats et 3 civils ont été blessés dans une attaque à Nabati et Al-Fawqa. Beyrouth avait évoqué d'abord une possible frappe israélienne. Elle parle désormais d'une explosion d'un objet suspect. Le Premier ministre irakien parle d'une nouvelle ère pour son pays, une ère de souveraineté. Les États-Unis ont annoncé ce matin la fin officielle de la coalition anti-djihadiste en Irak. Leurs derniers soldats doivent quitter la base d'Erbil dans le nord du pays. La fin d'environ 20 ans de présence quasi continue des militaires américains sur place. Elle avait commencé avec l'invasion de l'Irak en 2003. Bonjour Clotilde Azar.
5: Bonjour.
3: Il faut le souligner, les soldats s'en vont, mais Washington contrôle toujours, de fait, les revenus pétroliers du pays.
5: Oui, si l'Irak récupère sa souveraineté militaire, il reste financièrement lié aux États-Unis. Depuis l'invasion américaine de 2003, les revenus pétroliers irakiens en dollars sont conservés auprès de la réserve fédérale américaine à New York. À l'époque, George W. Bush avait créé le fonds de développement pour l'Irak, destiné à recueillir les recettes du pétrole et à financer la reconstruction du pays. Le dispositif a ensuite été transformé en un compte de la banque centrale irakienne auprès de la Fed de New York, un système renouvelé par tous les présidents américains ensuite. Or, le pétrole représente près de 90% des revenus de l'État irakien. Ce système est donc un important levier financier pour les États-Unis. Selon les responsables américains, il représente aussi des avantages pour l'Irak, la sécurisation des recettes pétrolières et un accès plus facile au dollar, nécessaire aux importations et à la stabilité du dinar. Mais ainsi, Washington garde garde le contrôle sur les flux des dollars et peut limiter leur accès, en particulier à certains acteurs irakiens soupçonnés de financer des réseaux liés à l'Iran soumis aux sanctions américaines.
3: Merci beaucoup Clotilde Hazard. Le retrait des forces américaines d'Irak, on va y revenir avec Anne Cantner juste après ce journal. Son invité sera Hardy Med, docteur en sciences politiques, spécialiste de l'Irak et enseignant à l'Institut catholique de Paris. Au sud de l'Irak, maintenant, un autre conflit préoccupe les acteurs de la région, celui qui secoue le Yémen. Le prince héritier d'Arabie Saoudite a reçu hier le vice-président des Émirats Arabes Unis. Malgré les tensions récurrentes entre ces deux pays, les Saoudiens espèrent obtenir le soutien de leurs voisins sur le terrain face aux rebelles Houthis, ces alliés de l'Iran qui contrôlent toujours le détroit de Bab el-Mandeb, tout au sud de la péninsule. Bonjour Guilhem Deltaï.
6: Bonjour Diane.
3: L'ONU alerte, après plus d'une décennie de guerre, les derniers mouvements militaires ont aggravé encore plus la situation humanitaire sur place.
6: Oui, cela fait plus de 10 ans déjà, Diane, que le système de santé yéménite est éprouvé par la guerre. Avant la dernière escalade, seuls 60% de ces hôpitaux étaient pleinement fonctionnels, selon l'Organisation mondiale de la santé, et leur capacité, ajoute-t-elle, était limitée en matière de chirurgie traumatologique, de transfusion sanguine ou encore de soins intensifs. La reprise des combats le place donc au point de rupture, prévient désormais la directrice régionale des urgences de l'organisation. Les combats ont entraîné en effet de nouvelles destructions de structures hospitalières, le déplacement de certains personnels de santé et des difficultés à acheminer des médicaments, un accès aux soins rendu plus compliqué, alors que dans le même temps, les victimes se comptent par milliers, près de 4500 dans les seules zones gouvernementales. Mais les combats ont aussi augmenté le risque de propagation d'épidémies déjà existantes dans le pays. La rougeole est ainsi jugée particulièrement préoccupante par l'OMS, mais l'organisation pointe aussi des cas suspects de choléra et a recensé plus de 9000 cas de dengue. 20 millions de dollars ont déjà été mobilisés, souligne de son côté le porte-parole de l'ONU. Mais il ajoute, nous avons besoin de plus d'argent et nous en avons besoin très rapidement.
3: Guilhem Deltaï. Vous écoutez bien RFI, il est maintenant 14h06 à Madrid, où la visite d'État d'Emmanuel Macron continue. Le président français rencontre en ce moment le chef du gouvernement espagnol après un discours ce matin devant des entrepreneurs français et espagnols. Devant eux, il a regretté que l'Europe ne fasse pas assez pour combattre l'agressivité chinoise. On l'écoute.
7: On a eu une accélération et une brutalisation du monde économique et des relations économiques internationales. Et qu'il y a eu une transformation qu'on n'a pas voulu voir ces dernières années, qui a été la Chine. Et je le dis ici parce que c'est peut-être un sujet sur lequel, en tout cas, les gouvernements espagnols et français sont moins alignés. Mais je crois très profondément que nous avons trop tardé collectivement à voir ce qu'était le phénomène chinois sur l'Europe. Dès l'après-Covid, la Chine a réinvesti massivement sur sa production. Et les chiffres sont très clairs. Dans des domaines qui étaient notre force, elle a complètement envahi le marché européen. Et pendant des décennies, on s'était dit, formidable, la Chine, c'est un grand marché pour nous, Européens. On a besoin de la Chine, c'est vrai. On a fait beaucoup de transferts, on a beaucoup vendu, on continue un peu. Et nous avons encore des débats pour savoir si c'est bon, si c'est pas bon. Alors, il y a eu des débats très longtemps avec des entreprises qui disaient on a encore beaucoup de marchés. Chaque jour aujourd'hui, au moment où nous nous parlons, nous avons, nous, Européens, 1 milliard d'euros de déficit commercial avec la Chine. Chaque jour, 1 milliard d'euros. Ne vous posez pas la question trop longtemps.
3: Emmanuel Macron, le président français en Espagne en ce moment, des propos recueillis par Muriel Paradon. Pendant donc qu'Emmanuel Macron est à Madrid, son gouvernement prépare le budget pour l'État 2027. Il sera présenté demain en Conseil des ministres sous le signe de l'austérité. Sébastien Lecornu, le Premier ministre, l'a encore dit ce matin, je cite, « Le réel nous rattrape ». Concernant le budget de la Sécurité sociale, son ministre du Travail annonce lui que l'objectif c'est de diviser quasiment par deux son déficit l'an prochain. Toujours en France, la justice rend une décision historique. Les rafles menées en janvier 1943 à Marseille sont désormais qualifiés de crimes contre l'humanité. C'était réclamé depuis des décennies par les survivants de cet événement moins connu de la Seconde Guerre mondiale. 20 000 personnes avaient été arrêtées sur décision des nazis avec la collaboration du régime de Vichy. Des nouvelles de nos océans et elles ne sont pas bonnes. Ils nous envoient un nouveau signal d'alerte sur l'état de la planète. Les océans qui absorbent 90% de la chaleur en excès. Et l'an dernier, ils ont donc reçu et capté un volume record d'énergie. Avec un chiffre difficile à concevoir, 23 zettajoules. Alors un joule d'abord c'est l'unité de mesure de l'énergie. et 23 étajoules. Simon Rosé, c'est 23 suivi de 21-0.
8: Et oui, les chiffres sont tellement élevés qu'il est compliqué de se les représenter. 23 étajoules d'énergie supplémentaire dans les océans. En fait, c'est comme s'ils avaient capté 40 fois toute l'énergie consommée en un an par l'humanité, donc fois 40. Une autre image, c'est comme si on avait fait exploser dans l'océan 15 bombes atomiques d'Hiroshima toutes les secondes pendant les 365 jours de l'année. C'est colossal, c'est un record, affirme Mercator Océan International dans son rapport sur l'état de l'océan, rapport annuel. L'océan qui capte 90% du surplus de la chaleur émise en raison du changement climatique. Toute cette énergie accumulée, elle a d'importantes conséquences. Les phénomènes météorologiques extrêmes, la montée des eaux à un rythme qui ne cesse d'accélérer, les écosystèmes et la biodiversité en souffrent. Ces derniers mois, 84% des récifs coralliens mondiaux ont subi un stress thermique qui a entraîné un blanchissement. Des conséquences économiques également. L'océan permet à des millions de personnes de vivre. La pêche perturbée, les poissons qui migrent vers des eaux plus fraîches, l'aquaculture touchée par des maladies ou encore des pertes pour le tourisme. À l'échelle mondiale, les vagues de chaleur marine, elles coûtent plusieurs milliards de dollars. Rien que pour la pêche, les pertes ont été évaluées à près de 4 milliards pour la décennie 2013-2022.
3: Simon Rosé, chef du service environnement de RFI. Le changement climatique, qui augmente aussi la fréquence des catastrophes naturelles et qui les aggrave, un glissement de terrain a fait au moins 9 morts en Birmanie, causé par des pluies particulièrement intenses, un bilan qui pourrait encore s'alourdir. Les secouristes cherchent toujours d'autres victimes. 8 personnes sont portées disparues. Plus au sud, dans la région asiatique, une affaire fait beaucoup de bruit en Indonésie. Piscines, salles de sport, écrans plats, ce sont des équipements que l'on retrouve volontiers dans des hôtels, mais pas dans une prison. Et pourtant, on les a retrouvés disponibles pour quelques détenus dans une prison de Sinibung, au sud de Jakarta. Nicolas Feldman, le scandale a éclaté la semaine dernière après une inspection surprise menée dans l'établissement.
9: Des grands lits doubles, des canapés ou des écrans plats, c'est ce qu'on voit dans la vidéo diffusée par le bureau du médiateur la semaine dernière. À l'intérieur des frigos, des bières ou des bouteilles de whisky, l'enquête met à jour les conditions de traitement très particulières dans cette partie de la prison. Les détenus avaient accès via un portail non verrouillé à un espace extérieur avec piscine et salle de sport. Les autorités ont également découvert un simulateur de golf en construction et des voitures de luxe. Quels détenus ont pu profiter de ces largesses? C'est encore trop tôt pour le dire. D'après les autorités, les détenus payaient un loyer pour ces logements construits à l'origine pour le personnel pénitentiaire. L'affaire fait scandale en Indonésie où les prisons sont surpeuplées et les surveillants mal payés sont parfois corrompus. Le directeur de l'établissement et 4 autres responsables ont été suspendus. Le ministère chargé des prisons a ouvert une enquête préliminaire. Les conclusions seront présentées au Parlement la semaine prochaine.
3: Nicolas Feldman, maintenant au Sri Lanka, la justice a choisi une sanction assez inhabituelle après les dérives d'un ancien ministre. Condamné car il a utilisé de manière abusive d'un véhicule de secours pour des fins personnelles, il doit payer une amende de 20 000 dollars et surtout, il va devoir faire paraître dans les journaux une demi-page d'excuses à la population. Les déboires du prince Harry contre les médias continuent au Royaume-Uni. Son porte-parole dénonce le comportement irresponsable de paparazzi près de l'école où sont scolarisés ses enfants. Deux hommes ont été aperçus en train de tourner autour de l'établissement et de surveiller ce qui se passait dans la cour. Les enfants qui avaient déjà dû changer d'école ce mois-ci pour des questions de sécurité. Enfin, à 76 ans, rien décidément ne peut arrêter Stevie Wonder, le chanteur américano-ghanéen qui est de retour pour fêter les 50 ans de son album Songs in the Key of Life. Il sort un nouvel EP, un disque court, et il reprend la route pour une tournée de 13 dates en Europe et aux États-Unis. José Marinho.
10: À 76 ans et après plus de 60 ans de carrière, Stevie Wonder a toujours le peps. La superstar américaine, plus de 100 millions d'albums vendus, célèbre les 50 ans de Songs in the Key of Life. Un disque monument, une avalanche de tubes, parmi eux celui que l'on vient d'écouter et puis celui-ci. Pour fêter cet anniversaire, Stevie Wonder plonge dans les archives des sessions d'enregistrement de son disque culte de 1976. Il en ressort 4 morceaux restés sur le côté jusqu'à aujourd'hui. En voici un extrait. Stevie Stevie Wonder, auteur, compositeur et chanteur, récompensé par 25 Grammy Awards, les a sélectionnés personnellement, ses quatre nouveaux titres funky. Il se rajoute à sa tournée européenne et américaine pour fêter les 50 ans de Songs in the Key of Life.

0: Stevie Wonder qui nous chante en ce moment son nouveau titre It Is Easier et c'était présenté par José Marino du service culture de RFI.
1: On pourrait écouter ça toute la journée, non?
0: Ah oui, volontiers.
1: Bon, on va quand même passer au sport. Bon, en plus, notre réalisateur nous dit non, pas toute la journée. Donc vraiment, c'est sûr, le sport. Bonjour Olivier Pron.
2: Bonjour Anne, bonjour à tous, mais le réalisateur n'y connaît rien en musique.
1: Allez, rien que du foot au programme encore aujourd'hui. On commence avec la Ligue des Nations en Europe.
2: 39 plus 1 qui font 40 matchs sans défaite pour l'Espagne. Une folie. Les champions d'Europe et du monde en titre. Intouchables encore hier à Séville face à la Croatie. Succès 4-1. Le 9e de rang grâce notamment à un doublé de Lamine Yamal. La Roja visera la passe de 10 victoires enchaînées. Ce sera samedi face à la Tchéquie.
1: Le dernier résultat nul des Espagnols, c'était en juin lors de leur premier match de la Coupe du Monde face au Cap-Vert.
2: Ouais, les requins bleus nous avaient emballés. Hein, vous vous en souvenez, Anne, lors de ce mondial qu'il découvrait, écarté seulement en 16e de finale par l'Argentine après prolongation. Depuis, on déchante sévère du côté de Praia. Deux défaites en deux matchs de qualification pour la prochaine CAN. Au Mali d'abord et puis hier, à domicile face au Rwanda, 2-1.
1: Une deuxième journée globalement compliquée pour les cadors du continent.
2: Oh oui, deux défaites aussi pour le Ghana, dominé 4-2 par la Gambie. Situation tendue au Nigeria pour Eric Schell, sans doute le sélectionneur, après un revers 3-0 en Guinée-Bissau. L'Algérie est passée tout près, menée 2-0 au Burundi avant de revenir avec un nul miraculeux de partout. Le Sénégal a peiné pour s'imposer 1-0 en Éthiopie. Et la Côte d'Ivoire, elle, a dû attendre le temps additionnel carrément pour marquer et battre la Somalie 2-0 à Abidjan. On écoute le sélectionneur Hervé Renard.
3: Je pense qu'il fallait pas être un grand spécialiste du football pour savoir comment cette équipe de Somalie allait venir jouer. En première mi-temps, je trouve qu'on a été trop suffisant dans les duels. Quand il faut récupérer le ballon plus haut, il faut mettre un peu plus d'ingrédients. Et voilà, après, faudrait regarder bon, la possession de balle, je pense que c'est plus de 75%. Le nombre de centres, le nombre de corners, le nombre de frappes. Mais on a quand même réussi ce soir à être deux fois à 50 cm de la ligne et à mettre le ballon à côté. Et en marquant beaucoup plus tôt, on se serait rendu le match beaucoup plus facile. Mais voilà, il a fallu avoir une réaction jusqu'au bout. Toujours y croire, persévérer. Et ça a fini par payer, on va dire dans la douleur, mais ça a fini par payer.
2: Ça a fini par payer. Hervé Renard avec Mo Lamine, si Savané. Un dernier résultat parmi les 17 matchs d'hier, un partout dans la fête des voisins. Oui, ça existe aussi en Afrique. Gabon, Cameroun.
1: Et du foot féminin pour terminer avec la Ligue des Championnes en Europe.
2: Eh ben oui, deuxième journée de la phase de poule. Un deuxième choc en deux matchs pour le Paris FC. Après avoir subi la loi des Barcelonaises, 5-2 tenantes du titre, et les Parisiennes reçoivent Arsenal, champion d'Europe juste avant, il y a deux ans. Et même si les londoniennes traversent une période délicate, l'entraîneur du PFC sait que le défi sera dur à relever. Sandrine Soubéran.
4: Même si à l'heure actuelle les résultats sont pas forcément sont mitigés pour eux, mais bon, c'est quand ça reste une très très forte équipe avec un effectif de très grande qualité, donc on sait que ça va être compliqué. Voilà, on a aussi des qualités à faire valoir. Nous, on est là pour jouer, on est là pour proposer quelque chose, et j'aspire à ce que mon équipe réponde à l'identique de Barcelone. On a essayé de jouer, on a essayé de proposer du jeu, on a essayé de les contrer. Après, voilà, on est tombé sur meilleur que nous, mais l'objectif, c'est essayer d'exister à travers des séquences et de leur poser des problèmes.
2: Et ben voilà pour Sandrine Soubéran à la tête du PFC, donc face à Arsenal. Coup d'envoi 16h45, temps universel.
1: Olivier Pron pour l'actualité sportive, à retrouver aussi sur internet bien sûr, rfi.fr. Une nouvelle ère de souveraineté pour l'Irak. Voilà comment le Premier ministre a salué tout à l'heure le départ des troupes internationales de la coalition anti-djihadiste. Cela fait 12 ans que ces forces occidentales étaient présentes. On va voir si la mission est totalement accomplie. Est-ce qu'il en est réellement de la souveraineté de l'Irak? Bonjour Hardy Med.
5: Bonjour.
1: Vous êtes docteur en sciences politiques et enseignant à l'Institut catholique de Paris. Alors, avant la coalition internationale déployée en 2014, il y avait eu l'invasion américaine de l'Irak en 2003, une présence qui avait duré 8 ans, donc en tout une présence presque ininterrompue de plus de 20 ans. Est-ce qu'on est là, selon vous, à la fin du cycle ?
5: Alors, on peut parler, si vous voulez, de la fin de la mission militaire états-unienne en Irak. Donc, effectivement, les États-Unis commencent à se retirer de l'Irak militairement. pour se retirer vers la Turquie ou aussi la Jordanie. Donc oui, il y a une fin de la mission militaire, mais il ne s'agit absolument pas de la fin de l'influence américaine au pays.
1: Comment est-ce qu'elle s'exerce, cette influence, aujourd'hui ?
5: Eh bien, cette influence, si vous voulez, en fait, même par le passé, n'était pas tout à fait fondée sur le moyen militaire, la présence militaire.

0: situation dans laquelle, même pour prendre un café, il faut demander des permis.
1: Donc c'est pour dire l'influence en fait, aujourd'hui des États-Unis. Ça fait débat, évidemment, aujourd'hui en Irak. Est-ce que ça peut déstabiliser le pouvoir?
0: Alors, déstabiliser, non, en fait, si vous voulez, on assiste, pour moi, j'appelle ça plutôt une recomposition de l'influence américaine en Irak. Donc, il y a un levier économique qui est important, politique, diplomatique. Mais les acteurs irakiens aussi, ils savent de composer avec ces pressions américaines, l'argent pour lequel ils ont commencé depuis le mois de juin, certaines réformes au sein de l'État. Ils commencent à procéder à une réorganisation des groupes, enfin de la violence illégitime qui vient des acteurs armés, etc. Donc je pense que, à mon avis, il n'y aura pas une déstabilisation de l'État. Au contraire, je pense que ça pourrait aider l'État de mieux réorganiser certains secteurs d'activité, notamment tout ce qui relève de la violence étatique, puisque en fait, si vous voulez, la présence américaine, comme je l'ai dit tout à l'heure, alimentait toujours, justifiait même la dissidence au sein du pays. Il y a de nombreux groupes armés qui justement justifiaient leurs armes par la présence américaine.
1: Oui, c'est ça. Il y a certain nombre de milices qui demandaient, pour déposer les armes, le départ des troupes occidentales, qui demandaient aussi la fin de l'influence américaine. Le premier ministre irakien en a parlé. Hein. Il a dit qu'il restait quand même à s'occuper des armes qui échappent au contrôle de l'État. Ce sont les mots qu'il a utilisés. Est-ce qu'aujourd'hui, l'État irakien est en mesure de désarmer ces groupes-là?
0: C'est une bonne question. Quand on parle de l'État irakien, de quoi on parle exactement? En fait, si vous voulez, pour moi, que je connais les pays, il y a un État, mais qui a largement interpénétré par la communauté chiite, par les acteurs chiites. Hein. Si vous voulez, en fait, les acteurs chiites contrôlent l'État. Et l'ensemble de ces acteurs sont à la tête de ces groupes armés. Hein, en fait. Donc, ils contrôlent l'État, les groupes armés, etc. Ils n'ont pas l'intention vraiment de désarmer ces groupes. Il ne s'agit pas de désarmer le groupe militaire, ces groupes armés, mais plutôt de réorganiser ces groupes dans une organisation plus étatique et plus contrôlée.
1: Alors, allez-y, je vous en prie, pardon.
0: Oui. Donc, le désarmement, il ne s'agit pas de désarmer, en fait. C'est plutôt, moi j'appelle ça une sorte de réorganisation de ces groupes armés au sein de l'État.
1: Alors, cette réorganisation, elle a en partie commencé, puisqu'il existe des milices pro-iraniennes qui ont été intégrées à l'appareil d'État. Quels sont leurs liens aujourd'hui ?

0: emblématique depuis 2017, mais au pays de la liberté et sur c'est avant tout chacun pour soi. Vincent Souriau, Baxter Springs, Kansas, RFI.
1: Notre série de reportages le long de la route 66 aux États-Unis se poursuit demain à la même heure. Pour l'heure, il est quasiment midi et demi en temps universel. Vous restez avec nous dans 30 secondes maintenant, l'actualité africaine.
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1: Écoutez bien Radio France Internationale, il est midi et demi en temps universel, 15h30 à Lamu, au Kenya, et c'est l'heure d'Afrique Midi. Bonjour Nicolas Sieur.
4: Bonjour Anne Cantner, bonjour à toutes et à tous. Un chantier lancé ce matin, grande pompe sur la côte kenyane. Le milliardaire nigérian Aliko Dangote a posé la première pierre de sa nouvelle méga raffinerie près du port en eau profonde de Lamu. L'ambition est l'autosuffisance de l'Afrique en essence, mais le projet suscite aussi des inquiétudes. Greenpeace s'alarme de son impact environnemental. Une première au Maroc, une femme est nommée chef du gouvernement. Mohamed VI a choisi Fatima Ezzahar El-Mansouri, maire de Marrakech et co-dirigeante du PAM, le parti Authenticité et Modernité, arrivée en tête des dernières législatives.
1: Et le journaliste politique Abdellah Tourabi, chroniqueur au magazine Tel Quel, nous en parlera tout à l'heure. Il sera notre invité.
4: L'affaire avait provoqué l'inquiétude en Guinée-Conakry. Un jeune homme accusé de tentative de trouble à l'ordre public pour une banale conversation dans un taxi a été relaxé ce matin par la justice.
1: Le chantier de la méga raffinerie du groupe nigérian Dangote vient d'être lancé donc dans le port de Lamu sur la côte du nord-est du Kenya.
4: Aliko Dangote et le président William Ruto étaient sur place, tout comme les présidents ougandais, togolais ou béninois et le premier ministre éthiopien Abiy Ahmed. L'objectif est de construire une raffinerie aussi grande que celle qui a été mise en service par le milliardaire Aliki au Nigeria. D'ici à 2030, elle devrait pouvoir traiter 700 000 barils de pétrole brut par jour. Alban Tiroir, vous êtes à Lamu, où c'était ce matin l'ambiance des grands jours.
5: Oui, tout à fait. Les chefs d'État et de gouvernement présents, aux côtés d'Aliko Dangote, ont revêtu une veste et un casque de chantier et ont donné un coup de pelle symbolique pour marquer le lancement du projet. Une cérémonie symbolique aussi, car elle a lieu dans l'enceinte du port de Lamu, alors que la raffinerie devrait en réalité être située juste à côté. Après ce coup de pelle, les discours se sont succédés et ont largement salué un projet historique. Cette raffinerie, c'est l'Afrique qui se rassemble pour construire l'Afrique, pour Aliko Dangote, qui a insisté sur le besoin d'industrialiser le continent et de transformer ses ressources localement. Le président du Kenya, William Ruto, a lui applaudi un investissement qui va changer l'économie du Kenya, promettant de la création d'emplois, la naissance d'industries dérivées et des retombées pour l'économie locale. Il l'a aussi souligné, cette raffinerie doit servir le Kenya, mais aussi ses pays voisins, pour notamment réduire leur dépendance à l'importation de carburant.
4: Alors, ce projet a à peine débuté qu'il fait déjà l'objet d'opposition dans le comté de Lamu.
5: Oui, en effet, le

0: Bonjour, bonjour, vous écoutez bien Radio Dragon sur le 104.4 FM en Trièves et 96.8 en Matésine. On est le mercredi 30 septembre et cet après-midi, une émission un petit peu spéciale puisqu'on prend le direct de la radio de Paris qui est en train de suivre et de soutenir le procès de Gino, qui est un militant antifasciste dont le cas pour l'affaire de Budapest est en train de passer en cassation actuellement dans un procès fermé auquel il ne peut pas assister à Paris. Et donc il y a des soutiens qui ont monté une radio pour parler de l'affaire de Budapest et suivre et soutenir le procès. Alors, pour donner un petit peu de contexte, on va écouter tout de suite les informations qu'ont fait les camarades de Canu Info le vendredi 11 septembre, qui expliquent c'est quoi l'affaire de Budapest et pourquoi est condamné ce fameux Gino. On l'écoute tout de suite.
1: Oui, bonsoir. Alors, moi, je voulais vous parler d'une petite mise à jour, en fait, d'une affaire dont on a déjà parlé à l'Info Canu, qui concerne et le national et l'international. Donc, l'affaire de Budapest. Pour une petite remise en contexte, donc, en 2022, enfin, tous les ans, en fait, à Budapest, il y a eu lieu, donc, le Jour de l'Honneur, qui est donc une manifestation, si on se le dit sans phare, néo-nazie, qui est calé sous forme de non mais c'est une reconstitution historique, nous on fait des trucs d'histoire, on fait pas de politique, si on met des habits de nazis et de soldats de l'armée allemande c'est juste parce que c'est de la reconstitution historique, ça a rien à voir avec de la politique. Bon, c'est l'un des plus grands rassemblements donc néo-nazis d'Europe qui a lieu tous les ans et en 2022 du coup un groupe d'antifa a décidé de faire un contre-sommet sur place. Depuis il y a une répression qui a lieu à travers l'Europe sur les militants antifa qui ont participé à ce contre-rassemblement, principalement des personnes plutôt allemandes ou italiennes, dont certaines sont en prison en Hongrie pour des très lourdes peines, 8 ans, 7 ans, 2 ans. Certaines ont échappé à la prison en étant élues députées européennes, des choses comme ça. Si vous connaissez pas l'affaire de Budapest, je vous conseille fortement de vous renseigner sur cette affaire. C'est quand même un marqueur de la répression européenne qu'on pourrait, que des gens subissent déjà, mais qui pourrait en plus s'intensifier en fonction des gens qui risquent de se faire élire pour des prochaines élections, par exemple. Et là, il y a eu donc une petite mise à jour sur l'affaire de Budapest cet été, particulièrement le 19 août, puisque un des militants antifascistes allemands, Gino, qui s'était donc réfugié en France, en fait à son procès, donc là l'Allemagne a demandé à ce qu'il soit extradé en Allemagne, donc avec des gros risques que de l'Allemagne après il soit extradé en Hongrie, sachant qu'il a déjà été condamné en Allemagne à alors je vous dis ça de tête mais je crois que c'est 6 ans de prison. En Hongrie ça risque d'être pire. Et du coup le premier procès avait dit que il pouvait rester sur le territoire français, qu'il n'y avait pas de soucis et tout machin. Et en fait, le procès en appel, qui a rendu son jugement donc le 19 août, dit que lui, il peut être extradé en Allemagne. Donc du coup, la décision finale sera rendue avec la cassation, dont on n'a, je crois, pas encore la date. Mais dans tous les cas, l'appel a déjà dit qu'il pouvait être extradé. Et du coup, il y a en ce moment une campagne pour faire en sorte que Gino ne soit pas extradé et n'aille pas en Allemagne, et que l'Allemagne ne l'extrade pas après en Hongrie, sachant que le fait qu'il soit extradé en Hongrie, c'est pas un risque théorique, hein, puisque c'est déjà arrivé à d'autres militants-militantes de cette affaire, en l'occurrence Majate, qui s'est retrouvé du coup extradé en Hongrie de manière illégale, en fait, par le gouvernement allemand.
0: Alors juste, il y a une petite erreur dans les infos de Canu Info. Gino n'est pas allemand, mais italo-albanais. Albanais qui habite en Italie. Voilà, vous avez eu un petit peu plus de contexte sur l'affaire de Budapest et le procès en cassation de Gino qui est en cours actuellement. Maintenant, on va laisser le flux de la radio de Paris prendre le direct. Et donc nous, on pourra la diffuser que jusqu'à 15h30, sachant que ce plateau radio en direct, il a commencé à 10h30 ce matin. Il diffusera jusque 23h ce soir.

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2: Bonjour à toutes et à tous et bienvenue à vous dans l'émission dédiée au vélo, à la mobilité, tout ce qui fait que la ville va mieux. On résiste et il y a des initiatives et il y a des chouettes choses qu'il est bon de dire ici. J'ai autour de la table les stars du... Non, il en manque, hein. Il en manque, c'est vrai, mais j'ai autour de la table les stars du vélo, les meilleures chroniqueuses qui soient aussi. Bonjour,
3: yeah. Bonjour.
4: Salut Clément, bonjour Jean-Philippe.
0: Salut Clément.
2: Bonjour Gerben, bonjour.
5: Salut.
2: Bonjour Katia, bonjour Nadia.
6: Hello.
2: Petite anecdote sympa, j'ai malheureusement perdu ma tante, paix à son âme, et du coup, il y avait pas mal de choses chez elle qu'il fallait trier. Et je suis tombé sur un microscope de 1892, un microscope Leitz, pas un des premiers, mais c'est le 24 000e microscope que l'inventeur du microscope a fait. Donc, je cherche une estimation, je cherche un moyen d'expertiser ce microscope qui date de la fin du 19e. Et évidemment, je m'adresse à Leitz qui organise des ventes aux enchères d'appareils, j'allais dire vintage. Non, là, on est plus que du vintage, on est dans l'antiquité, quoi. Ouais. Et en fait, je tombe sur un Bruxellois expatrié à Vienne qui travaille pour Leitz, qui en fait fait du vélo, qui maintenant roule le long du Danube tranquillement pour aller au boulot, puisqu'il habite en Autriche, à Vienne. Le hasard était quand même cocasse.
4: Incroyable.
2: En essayant de refourguer un microscope, je tombe sur un cycliste expatrié qui connaît le patron, un des cofondateurs d'Urbike, qui va nous écoute depuis, donc il sera content d'entendre qu'on lui fait un début d'émission comme celui-là.
3: Il va financer l'émission.
4: Est-ce que tu as réussi à fourguer ton microscope?
2: Alors, il va être réparé, nettoyé et puis mis aux enchères en décembre. Ça n'est jamais que le 24 000e microscope qu'ils ont fait. Si ça avait été le millième, là, je l'aurais pu le vendre 5000 balles. Mais malheureusement, ce n'est que le 24 000e. Mais il date quand même de 1892. Voilà. Ceci nous amène à complètement autre chose, mais
3: sans transition.
2: À Eric de Pause Vélo, qui lui rediffuse les sockets en titane sur plein de radios associatives en France.
4: On l'embrasse fort.
2: Et on l'embrasse particulièrement parce qu'il a vaincu le cancer.
4: Yes.
2: Il est guéri. Il a enfin foutu cette merde loin de lui. Il est enfin guéri, donc on lui fait un gros bisou et on est très content qu'il ait vaincu cette satanée maladie. Franchement, on a eu chaud, surtout toi Eric, mais donc cette émission t'est dédiée, franchement, parce qu'il
4: va nous faire des beaux films encore sur le climat bientôt, parce qu'il est fantastique comme réalisateur.
2: Voilà, il faut aller voir un Pause Vélo. Il a fait pas mal de choses, hein, de films notamment sur la mobilité.
4: Et sur le climat.
2: Donc cette émission est chouette parce qu'elle va aborder sociologie, culture vélo, militantisme, insertion socio-professionnelle, économie sociale ou commerciale du vélo, évolution des usages et tout ça avec Jean-Philippe Gerkens. Hein, ça va Jean-Philippe?
0: Ça
2: faisait longtemps que tu n'étais plus venu nous voir.
0: Oui.
2: On est très content de t'accueillir. Hein, merci beaucoup Jean-Philippe.
0: Je suis ravi de revenir aussi.
2: De Morning Cycle évidemment. Alors à côté de toi il y a Gerben Van Den Abel. Bonjour Gerben. Bienvenue à toi.
7: Bonjour.
2: C'est la première fois que tu es à la radio. Et toi, tu es fondateur notamment de Cyclo. Tu es un cycliste aussi militant depuis très longtemps maintenant.
7: Depuis une trentaine d'années.
6: Depuis toujours.
2: Ouais. Les chroniques de Katia et Nadia. Mais on va commencer, une fois n'est pas coutume, hein, par Nadia aujourd'hui.
3: Ah ben
2: chronique.
3: Non, c'est toujours...
2: Katia,
3: bien sûr.
2: Oui. Je regardais Katia et j'ai dit Nadia.
3: Hein. Oui, c'est ça.
2: Non, je te regardais Katia en plus.
4: C'est la rentrée, youpi! J'espère que tout le monde va bien, il a passé un bel été.
3: Oui.
4: Pas trop chaud, tout ça, à l'aise, tranquille.
3: Ouais.
4: Alors pour celles et ceux qui ont eu la chance, oui, je dis bien la chance de rester à Bruxelles cet été, j'espère que vous avez bien profité du calme, de la bonne qualité de l'air, du silence et de l'absence de stress sur les routes. Ah, c'est fou ce que l'absence de 400 000 nafteurs quotidiens dans la capitale peut faire comme différence quand même.
3: Ouais.
4: On était bien. Bon, je ne ferai pas le commentaire ici sur le climat qui s'emballe et sur le fait que, selon les experts, nous venons de vivre l'été le plus frais du reste de notre vie. J'ai pas envie de plomber l'ambiance tout de suite. Alors, cette rentrée, la citoyenne bruxelloise que je suis avait envie de remercier toutes les personnes qui ont enfin fait le pas vers une mobilité intelligente, douce, efficace et en bonus, bonne pour la santé, la sienne comme celle des autres. J'ai nommé la bicyclette. Ouais. Peut-être y réfléchissiez-vous depuis longtemps, mais hésitiez face à la violence parfois du trafic bruxellois. Mais voilà, à force de réflexion et de bon sens, et peut-être même suite à l'été caniculaire que nous venons de connaître, votre conscience vous ayant soufflé à l'oreille un beau matin, dit Jean-Jacques, t'es 45 minutes en bagnole là tous les matins pour faire tes 4 km coincé dans le trafic. Au fait, tu n'es pas coincé dans le trafic, Jean-Jacques, tu es le trafic, ne l'oublie pas. Tu fais partie du problème. Jean-Jacques, donc, tu te rends compte qu'en 15 minutes, tu y serais à vélo. Tu te rends compte, par ailleurs, que c'est pas comme ça qu'on va y arriver à limiter ces fameuses émissions et améliorer la qualité de l'air que tu respires aussi, Jean-Jacques. C'est alors que, pris dans cet élan de lucidité soudaine, que Jean-Jacques décida de ressortir son vélo qui traînait à la cave depuis 10 ans, de l'amener au nouveau magasin de Jean-Philippe de volontaires, pour, tel un chevalier des temps modernes, affronter le chaos de la capitale et se rendre au travail. Bon, Jean-Jacques, je te comprends. Moi aussi, je suis passée par là à une époque, dans une autre vie. Une vie où j'étais accro à ma Twingo. Oui, la voiture crée une dépendance. C'est un fait. D'ailleurs, je propose que désormais, on appose sur chaque voiture la mention « La voiture crée une dépendance ». Et une autre, tiens, tant qu'on y est, « La voiture nuit à la santé ». Et parfois même à la vie. Mais bon. Merci donc à tous les Jean-Jacques qui ont décidé de faire le pas, ou plutôt le tour de pédale, en cette rentrée.
3: Et donc, tu vas nous rappeler le code de la route à vélo aujourd'hui ?
4: Oui, parce qu'il y a beaucoup de Jean-Jacques. Je crois qu'on va un petit rappel.
3: Et des Gérard.
4: Je pense qu'on les a tous remarqués, des Gérard. Donc, j'avais envie d'en profiter pour faire un petit rappel du code de la route à vélo. Pour la petite histoire, quand je suis moi-même passée de la Twingo au vélo à l'époque, étant détentrice d'un permis de conduire, je pensais ne rien ignorer du code de la route et des subtilités des déplacements à vélo. Jusqu'au jour où j'ai décidé, après des mois de vélo quotidien pourtant, de suivre les 3 heures de formation « Circuler à vélo dans le trafic » proposée par « À vélo », le GRAC, formation que je recommande d'ailleurs à tout le monde. Et j'ai appris plein de choses qui m'ont réellement changé la vie à vélo. Pour Jean-Jacques, donc, un petit récapitulatif des choses à savoir pour te déplacer en ville en toute sérénité et accessoirement augmenter tes chances de survie.
2: Déjà, tu trouves pas que c'est la course sur les pistes cyclables ?
4: Ah, t'as remarqué aussi, hein, voilà. Alors Jean-Jacques, la première chose, c'est que c'est pas une course. Oui, les pistes et les bandes cyclables sont parfois trop étroites. Alors si les conditions ne te permettent pas de dépasser le cycliste qui te précède en sécurité, mais patiente derrière. Si tu décides malgré tout de dépasser, avertis-le. Un petit coup de sonnette, elle sert à ça. Ou un petit « attention à gauche » suffira. Ah, et bien sûr, on ne dépasse jamais un autre véhicule, y compris un vélo en mouvement par la droite.
3: Il y a aussi des cyclistes qui roulent à contresens, non ?
4: Je les ai remarqués aussi.
3: Je les connais bien, ouais.
4: Alors, sauf indication au contraire, on circule toujours sur la droite de la chaussée et on ne prend pas les pistes cyclables à contresens. Si tu vois une bande cyclable peinte à gauche de la chaussée et pas à droite, reste à droite. Elle n'est pas pour toi, Jean-Jacques. Sauf indication au contraire, comme une piste cyclable bidirectionnelle, comme sur la rue de la Loi, par exemple, on circule toujours à droite de la chaussée. Si tu circules sur la bande cyclable à gauche de la chaussée, tu commets une infraction car tu roules à contresens et c'est très dangereux pour les personnes à vélo qui vont arriver en face de toi et pour toi aussi d'ailleurs. D'ailleurs, savais-tu que les cyclistes qui roulent à contresens sur les pistes cyclables sont surnommés les saumons ? C'est ceux qui remontent le fleuve à contresens. Ne sois pas un saumon, Jean-Jacques.
2: Et alors, il y a ceux qui tournent sans indiquer leur direction.
4: Indique toujours tes intentions, Jean-Jacques. Pars toujours du principe qu'il y a quelqu'un derrière toi. Une voiture, un cycliste, un piéton, peu importe. Tu prévois de tourner à gauche ou à droite, indique-le avec ton bras, c'est vraiment important. Même si tu penses être seul. Tu prévois de t'arrêter inopinément pour laisser passer un piéton, lève le poing ou la main simplement pour avertir le véhicule derrière toi. Aussi, avant de changer de direction, même si c'est juste pour faire un petit écart à cause d'un trou dans la chaussée ou d'un pigeon, par exemple, car j'espère, Jean-Jacques, que tu fais partie de ces personnes qui évitent d'effrayer les pigeons, jette toujours d'abord un œil rapide derrière l'épaule. Les Jean-Jacques sont encore trop nombreux à ne pas avertir quand ils dépassent un autre Jean-Jacques. Veille donc à ce que la voie soit bien libre avant de dévier de trajectoire.
3: Et le casque, ça fait longtemps qu'on n'en a pas parlé.
4: Je suis contente que ça t'a
3: posé
4: cette question.
3: Bah oui, c'est moi qui...
4: Tout à fait. Alors oui, juste un petit rappel à propos du casque. Petit rappel, donc le port du casque, tout comme celui du gilet fluo, n'est pas obligatoire. C'est une question de choix. On appelle cela le libre arbitre. Ne compte pas sur moi pour te faire la morale ou t'influencer dans un sens ou dans un autre.
2: Est-ce qu'on doit absolument circuler sur la piste cyclable ?
4: Ah, tu veux savoir si c'est obligatoire,
2: vélo,
4: c'est
2: oui,
4: ça?
2: Oui, si c'est obligatoire.
4: Ouais. Alors, il faut apprendre à distinguer les pistes cyclables en bonne et due forme, que le cycliste doit obligatoirement emprunter lorsqu'elles sont praticables, évidemment. Il s'agit alors soit de pistes cyclables séparées de la chaussée, qui portent un panneau rond, bleu, hein, qui indique l'obligation de les emprunter, soit de bandes cyclables, c'est-à-dire une bande tracée au sol, marquée par des traits discontinus. Il faut les distinguer donc de ces trucs faits avant tout pour donner une légitimité au vélo sur la route, les chevrons au sol ou la piste colorée mais sans traits. C'est des aménagements entre guillemets qui veulent un peu dire ok, on savait pas trop où vous mettre, on n'avait pas envie de se lancer dans des travaux, alors on va vous dessiner des petits vélos à terre hein, et puis après vous vous démerdez hein, les gars. Dans ce second cas, les marquages simples donc, le cycliste n'est pas obligé de les suivre s'il estime que sa sécurité n'est pas garantie. Par exemple, s'ils sont peints trop proches de voitures stationnées, je vous conseille vivement de vous en éloigner pour éviter de vous prendre une portière dans la face.
2: Okay. Moi, j'en ai pris une, ça fait pas du bien.
4: Voilà.
3: Ok, mais en l'absence de piste cyclable, où circuler?
4: Très bonne
3: question. Qu'est-ce qu'on fait? Qu'est-ce qu'on fait?
4: Bonne question, ça. Jean-Jacques, si tu ne devais retenir qu'une phrase de toute cette chronique, ce sera celle-ci. Ne roule jamais à moins d'un mètre des voitures stationnées ou du trottoir, sinon tu seras comme Clément. Tu vas te prendre la portière dans la face. Et bien sûr, jamais sur le trottoir non plus, bien sûr. Les portières qui s'ouvrent sont la première cause d'accidents impliquant les cyclistes. Par ailleurs, si tu roules trop à droite, les automobilistes qui viennent des rues perpendiculaires ne te verront pas forcément. Alors prends ta place sur la chaussée, tu as le droit d'être là. Si l'automobiliste s'impatiente derrière toi, reste zen. Il attendra que la voie soit libre pour te dépasser, comme il le ferait avec une voiture qu'il ralentirait. S'il klaxonne, prends-le pour un encouragement.
2: Ouais, mais c'est quand même super chiant pour les automobilistes, non?
4: Alors voilà, un petit message pour les automobilistes très nombreux qui nous écoutent. Non, le cycliste ne se tient pas au milieu de la chaussée pour emmerder les automobilistes. Il veut juste éviter de percuter une portière qui s'ouvrirait inopinément. Autre petit rappel pour toi, quand tu dépasses un cycliste, le code t'oblige à respecter un espace d'un mètre entre ton véhicule et l'extrémité de son guidon. Pourquoi? Parce que si tu le dépasses en le frôlant, un, tu lui fais très peur. Quand on roule à vélo, on a souvent le vent dans les oreilles et on n'entend pas forcément ce qui se passe derrière nous. Deux, en cas de coup de vent, le cycliste risque de dévier de sa trajectoire. Mmh. On te laisse imaginer les conséquences si ce coup de vent intervient juste au moment où tu es en train de le dépasser. Trois, si le cycliste rencontre un obstacle soudain sur sa droite, une portière qui s'ouvre par exemple, un piéton qui sort de nulle part et décide de traverser, un pigeon qui traverse, et qu'il doit faire un mouvement pour l'éviter, là aussi on te laisse imaginer les conséquences. Tu vois, tout ça n'est qu'une question de bon sens.
3: Bon, à vélo, je dépasse par la gauche ou par la droite?
4: Ah, bonne question. Alors, s'il y a une piste ou une bande cyclable, une vraie, hein, donc on reste sur la piste cyclable. Sinon, donc s'il n'y a pas de piste cyclable, si la file est à l'arrêt, le cycliste peut dépasser au choix par la gauche ou par la droite, même si c'est plus prudent souvent de dépasser par la gauche, comme ça on peut établir un contact visuel avec les conducteurs de la voiture grâce au rétroviseur, et on évite en même temps de se ramasser une portière qui ouvrirait en dépassant par la droite. Alors, si la file est en mouvement, en revanche, le cycliste est obligé de dépasser par la gauche. Voilà.
2: Bon, et le sas vélo au feu rouge, là, parce que comment ça marche? Parce que moi, je vois des gens qui se mettent en file indienne, qui ne se mettent absolument pas tous dans le sas.
4: Ouais, c'est chiant, hein. C'est la ZAC, la zone avancée pour cyclistes. Alors, cet espace est réservé aux cyclistes, aux feux de circulation. Il permet d'être vu des automobilistes derrière toi, en face de toi, avant que le feu ne passe au vert. Alors, si tu dois tourner à gauche, tu te positionnes à gauche de la zone. Dans les autres cas, tu te positionnes au centre pour être bien vu. Et effectivement, tu laisses toujours l'espace à droite pour ceux qui doivent aller à droite parce qu'il y a souvent un B22, donc un panneau qui les autorise à tourner à droite. Et ça évite effectivement de bloquer tous ces gens-là en restant à droite.
3: Ai-je le droit de traverser un passage piéton en pédalant?
4: Eh oui, je sais bien que beaucoup de gens hurlent sur les cyclistes qui traversent les passages piétons en pédalant, mais on a le droit. Cela dit, dans ce cas, on ne sera pas prioritaire comme le piéton pourrait l'être, donc si tu veux bénéficier de la priorité du piéton, il suffit de mettre pied à terre.
2: Alors, est-ce que les cyclistes peuvent rouler à deux de front?
4: Alors, la règle est simple, si le croisement le permet, c'est-à-dire si l'automobiliste qui arrive en face dans le sens inverse a la place nécessaire pour les croiser, et que donc, en toute logique, l'automobiliste qui roule derrière les cyclistes a la place pour les dépasser, en respectant la distance de sécurité d'un mètre, bien sûr. Oui, deux cyclistes peuvent parfaitement rouler côte à côte, mais ça, c'est valable uniquement en agglomération. Il y a une exception, même en ville, dans la bande de bus, on peut jamais rouler à deux de front, parce que le bus doit pouvoir nous dépasser à tout moment. Mmh.
3: Et les fameux B22 et B23 dont tu parlais ?
4: Oui, ça c'est les petits panneaux magiques. Hein. Donc, si sais-tu que parfois Jean-Jacques a parfaitement le droit de passer au rouge à vélo, les B22 et B23, ce sont ces petits panneaux triangulaires apposés sur la plupart des feux de circulation qui représentent un vélo jaune accompagné d'une flèche. Ça veut dire que même si le feu est rouge, le cycliste a le droit de tourner à droite ou d'aller tout droit selon le sens indiqué sur la flèche. Attention, dans ce cas, le cycliste doit laisser la priorité aux autres usagers de la route, piétons qui traverseraient, autres cyclistes qui viendraient à gauche, etc. Question de bon sens de nouveau.
2: Et les rues cyclables, ça marche comment du coup ?
4: Les rues cyclables, ah là là, c'est ouais, la fameuse rue cyclable. Alors ces rues sont indiquées par un panneau rectangulaire qui montre un vélo devant une voiture. Ce panneau, ça veut dire que tu es le roi du monde, Jean-Jacques. Ouais. Les automobilistes ne peuvent pas te dépasser. Je répète, les automobilistes ne peuvent pas t'y dépasser. Tu les trouveras en général dans les rues relativement étroites. Amis automobilistes, ces rues ne sont jamais très longues. Si on a décidé d'y donner la priorité au vélo, c'est pour la sécurité de tous, notamment pour leur parce que leur étroitesse rendrait dangereux les éventuels dépassements. Alors profites-en pour admirer la bicyclette qui te précède et réfléchir à celle que tu viens bientôt t'acheter chez Morning Cycle pour pouvoir toi aussi, ou chez Sug, mais il n'est pas là, redécouvrir le sens.
2: Il arrive.
4: Ah, il arrive. Alors, tu peux aussi Cyclo. Aller chez Sug et tu peux aller chez Cyclo si tu préfères acheter un vélo d'occasion. Donc, que tu vas bientôt pouvoir t'offrir toi aussi et redécouvrir le sens des mobilité et liberté.
3: Bon, en vrai, il suffit de bien respecter les priorités.
4: Bah, une dernière, allez, la plus importante peut-être pour conclure, effectivement, priorité ne veut pas dire sécurité. Les règles, c'est bien joli, mais tu le sais, tout le monde ne les respecte pas toujours, même toi, allez, à vous, Jean-Jacques. N'oublie jamais, jamais que tu n'as ni carrosserie pour te protéger, ni airbag. Ouais. Se faire percuter par une voiture, ça fait mal, crois-moi. Alors répète après moi, dans le doute, à ta priorité, tu renonceras. La règle d'or, lorsque tu circules dans le trafic, c'est le contact visuel. Si tu n'es pas absolument sûr que le conducteur t'a vu avant ta manœuvre ou la sienne, ne prends aucun risque et adapte ton comportement ou ta réaction, quitte à t'arrêter. Souviens-toi du dicton d'un fameux philosophe à vélo, j'ai nommé Bilouk. Bilouk, si tu nous écoutes. Les cyclistes prioritaires, il y en a plein les cimetières. En conclusion, souvenons-nous que la route est à tout le monde. En ville, certains, pour des raisons qui les regardent, choisissent de la parcourir en voiture, d'autres en bus, d'autres encore, comme Jean-Jacques, à vélo. Merci Jean-Jacques. Et d'autres, enfin, à pied. Je remarque que la courtoisie et la bienveillance amènent souvent la courtoisie et la bienveillance en retour. Les usagers de la route se passent le flambeau de la gentillesse ou de la colère. Et oui, la courtoisie est contagieuse, c'est un fait. Alors quand tu prendras la route demain, quel que soit le moyen de déplacement que tu choisis, pense-y et tu verras, c'est magique.
0: On parle du code de la route, on devrait plus parler du code de la rue, parce qu'en fait,

0: c'est parce qu'ils se ils se prennent un poteau ou la portière peut-être.
1: C'est des remarques un peu radicales et franchement ta chronique est super hein, Katia. Et donc en attendant de la révolution, la vélorussion, je crois que le code de la route reste une convention qui a
2: certaines
1: valeurs.
3: Mais est-ce qu'on peut vraiment parler d'une véritable culture vélo?
1: Quand tu vois la masse critique, ça commence à venir.
3: Ouais. Est-ce que c'est vraiment par envie d'être cycliste militant ou plus par envie de faire la fête?
2: Il y a les deux.
1: Militants, mais le vélo est une manière permanente de faire la fête en ville. Hein.
3: Aussi, oui.
0: Moi, je trouve que je les trouve un peu lentes en général.
3: Les masques.
2: C'est vrai que c'est hyper lent. Hein.
1: Oh là là. Mais on fait des belles rencontres.
3: Ouais. Bah oui.
0: Mais je me rappelle aussi quand, dans les années 90, parfois on était 20, 25. Ouais. Quand tu parles de culture vélo, je crois qu'on voit les vélos, ils sont partout. Moi, je me rappelle encore le premier cycliste à côté de moi, un feu rouge. Ça m'a surpris tellement que j'ai presque tombé de mon vélo. Mais là, c'est devant le feu rouge, il y a dizaines de vélos.
2: Oui, c'est vrai.
0: C'est fou.
2: Vrai.
1: Il y a encore énormément de choses à faire en matière de culture vélo, je pense.
3: Et puis, tous les cyclistes, c'est pas un tout homogène, quoi. C'est plein de communautés, ou pas. C'est des gens qui vont juste au boulot, qui se déplacent avec ça, finalement, qui en font même pas leur hobby, quoi, qui en font juste leur moyen commuter de transport. Mmh.
1: Je pense qu'il y a plusieurs communautés vélo. Il y a la communauté des bidouilleurs, pour laquelle Cyclo est un des lieux de ralliement, enfin, les autres ateliers participatifs. Il y a la communauté des grands rouleurs et des sportifs, qui ont plusieurs points de ralliement.
3: Il y a les pignons fixes dont je suis, qui passent leur vendredi soir à rouler.
0: Ça
3: c'est revenu. Il y a 10 ans, c'était la mode, et maintenant ça revient encore plus fort que peut-être pas qu'avant, mais en tout cas ça revient.
1: Moi, je trouve qu'un signe important de déficit de culture vélo, mais ça évolue lentement, c'est les adolescents.
3: Ils roulent en fixe.
1: Les jeunes filles de 11, 12 ans, 13 ans, 15 ans trouvaient que c'est cool et que c'est normal d'aller à l'école à vélo. On aura gagné quelque chose. Je pense que c'est un peu le baromètre. Quand on va en Flandre ou aux Pays-Bas, on voit des jeunes filles de 12 ans qui roulent à 12 en file indienne en bavardant sur leur vélo comme si elles étaient dans le bus. Maintenant, les ados à Bruxelles, ils sont pas encore... Moi, je trouve que les ados, ce sera le signe qui montrera qu'on est vraiment immergé dans une culture vélo. C'est dangereux de pas rouler à vélo.
2: Oui, mais allez, moi je sais pas, un enfant.
4: Non, moi j'étais pas à l'aise.
2: Un carrefour, ils sont quand même mal aménagés.
1: C'est un peu le problème des parents qui vont conduire leurs enfants à l'école en voiture parce qu'ils ont peur des autres parents qui vont conduire leurs enfants à vélo.
2: Et puis les vélos cargo, la génération des vélos cargo.
4: Je les conduisais pas en voiture. Hein.
2: La généralisation des vélos cargo aussi, c'est vrai que c'est une facilité pour les parents, mais ça n'aide pas les enfants non plus à devenir autonomes. Ouais. Hein.
1: Oui, c'est vrai. Je vois des très grands enfants sur les longtails assis derrière. Je vois des enfants de 11-12 ans et je me dis, mais Coco, roule un peu sur ton vélo. Quoi. Mmh. Oui.
3: On sait qu'il y a eu le boom du vélo avec le Covid et que ça s'est clairement calmé après. En tant que gérant de magasin, vous l'avez ressenti?
1: Oui, le Covid a fait un énorme boom. Ce boom a été suivi d'un flop. Je ne dirais pas qu'il a été suivi d'un flop dans la pratique, parce que l'Observatoire du vélo n'a presque pas cessé d'augmenter fortement. Chaque année, les comptages montrent qu'il y a en moyenne plus de 12% depuis 2010. Donc concrètement, ça a toujours augmenté. Je crois qu'il y a eu un léger plateau l'année passée, mais la pratique n'a pas cessé d'augmenter. Ça ne veut pas dire que les ventes et le marché commercial et économique du vélo n'a pas eu des fluctuations. Il y a eu des très fortes fluctuations. Le boom a effectivement été suivi d'un certain flop. Le flop est dû à deux choses. D'une part, parce que tous les gens qui hésitaient à acheter un vélo les ont achetés en urgence pour pouvoir sortir à vélo quand c'était interdit de sortir autrement. Et d'autre part, parce que le marché de la production du vélo a été très fortement perturbé, parce qu'il y a eu des engorgements, il y a eu le problème du canal de Suez. Je veux dire, il y a plusieurs milliers de vélos qui sont restés dans des usines en attente de pièces sans pouvoir être livrés. Donc, et après, ils ont débarqué. Enfin, il y a eu des chocs dans la chaîne de valeur vélo, oui. Des fluctuations, oui, dans la vente, mais je dirais quand même, on reste quand même sur une tendance globalement positive. Le marché belge était en contraction l'année passée et l'année d'avant. Et moi, j'ai pas connu ces contractions dans mon commerce, mais cette année, j'ai une petite contraction que je sens bien passer. Oui.
3: Mais ça ne t'empêche pas d'ouvrir un magasin, heureusement.
1: Au contraire, ça me stimule pour le faire. Ce qui ne se contracte pas, c'est la mécanique vélo. Ça, peut-être Nadia nous le dira.
4: Comment mais ça reste toujours.
1: L'usage augmente sans cesse. Ouais. Donc, c'est pas parce que les gens achètent temporairement moins de vélos ou trouvent d'autres canaux pour acheter des vélos que l'utilisation diminue, l'utilisation augmente. On n'est pas forcément pour que les gens achètent plus de matière. On est pour qu'ils changent de mobilité.
3: Mais merci beaucoup, Jean-Philippe.
4: Bienvenue, bienvenue, bienvenue. Je suis trop contente de vous retrouver après cette pause estivale. Et oui, septembre est déjà bien là.

0: entamé. Qui dit septembre dit fin des vacances. Bon, peut-être pas pour tout le monde apparemment. La rentrée scolaire, force à vous les parents, petit clin d'œil. Ils se retrouvent tous à Carrefour. Où est-ce que je trouve ce putain de cahier quadrillé en losange de 6,2 mm sur 3,7 en papyrus de mes deux. Voilà, septembre, c'est aussi le mois de la mobilité. Ah, the mois où tout est possible, mais éphémère. Et puis, le sacro-saint dimanche sans voiture. Et septembre, c'est aussi le retour aux emboutes. Oui, septembre est un savant mélange d'une mélancolie qui nous prend à la fin des vacances. Et oui, déjà, le soleil n'est plus, les plages, farniente, et le retour boosté à la réalité urbaine, quotidienne, dynamisante, ou pas. L'été, cette parenthèse presque enchantée d'une ville apaisée, moins de voitures, moins d'embouts, quel plaisir de faire ces trajets à vélo. Emprunter l'avenue de la Couronne, Trône, Palais-Royal, à coups de pédales légères, il y a de l'espace. Ah, que c'est agréable, accompagné de ce petit rayon du soleil et le cui-cui des oiseaux. Oui, oui, parce qu'on les entend à nouveau, les oiseaux, sur le chemin. Et paf, c'est la rentrée et le bordel qui va avec. Oh, que je déteste cette transition entre tout ce que je perds pour retrouver tout ce que je déteste. Mais, tout va bien. C'est le mois de la mobilité. Partout des initiatives pour, autour, avec, sur le vélo ou autre mode. Cette prise de conscience annuelle qui disparaît quasi aussitôt dès octobre. Oui, j'exagère à peine. Le vélo, la mobilité, c'est pas qu'un mois dans l'année. Attention, je dénigre pas toutes ces activités et initiatives. C'est nécessaire pour changer les consciences, le mindset. Mais parfois, je trouve ça triste. Cette effervescence positive, cette mobilisation, cette promesse pour laisser la place ensuite à tous ces retours en arrière, ces changements de politique, cette décision arbitraire et bête qui relègue le vélo dans un second plan, voire il disparaît. Et dans ce mois de la mobilité, il y a quoi? Oui, la fameuse et incontournable journée de « je fais ce que je veux ». Enfin, non, pardon, c'est pas ce que je voulais dire, je reprends. Oui, c'est la journée sans voiture. Oui, cette journée où la moitié de la population se rappelle tout d'un coup, en un seul mot, hein, que le dimanche sans voiture, c'est ce week-end. Ah! La journée sans voiture, en vrai, c'est une expérience sociale à taille réelle. Tu vois de tout et pas toujours reluisant, souvent rigolo, voire loufoque ou insolite. Le gars, dardard, il sort son vélo déglingué, tout pourri de sa cave ou garage rempli de toiles d'araignée, en espérant que les vélocistes vont le ressusciter d'un coup de baguette magique. Le vélociste. Ah, mais monsieur, c'est quoi ça? Mais à ce stade, il n'y a qu'une prière qui peut le sauver. Mais le mec lambda, il veut participer à cette fameuse journée dimanche sans voiture. Et il a raison en vrai. Prendre possession des grands axes, rouler dans cet espace qu'on apprivoise parfois encore timidement. Il y a vraiment un truc qui se passe. Sentiment de liberté et de présence conquérante. Ah, ça donne la patate. Et c'est très chouette, mais pas dans tous les quartiers. Là encore, se dessinent sournoisement des écarts, des différences. Il y a des endroits, ben, tu joues ta vie. Personne ne respecte rien. Le code de la route, la courtoisie, c'est quoi ça? Qu'est-ce que c'est? Oh là là, moi je les bafferais bien tous ces gogoles, mais ce n'est pas le sujet. Bon, dimanche sans voiture, ça reste quand même une belle journée festive. C'est la visibilité des modes alternatifs et ça c'est bien, oui. Et apparemment, c'est validé ou presque pour une deuxième dans l'année.
1: Ouais.
0: Oh, les haters anti-tout, pro, auto-toto, se sentent pas bien là. Tiens, et pourquoi pas une chaque mois? Je pose ça là.
1: Chaque dimanche?
0: Ouais, comme à Paris. Pourquoi pas? Là, Clément, avec nos idées révolutionnaires, tu devras peut-être penser à un service de sécurité pour nous. Bref, une journée sans voiture, c'est sympa, mais 24 heures plus tard, on fait quoi? Et si notre problème était notre incapacité à imaginer autrement notre quotidien? On parle souvent de changer les infrastructures, de mettre plus ceci ou cela, moins de changer nos automatismes. Et là, c'est pas gagné. La journée sans voiture devrait nous rappeler qu'entre le point A et le point B, il existe souvent plus d'un chemin, et pas seulement sur la route, et certainement pas qu'en voiture. Allez, c'est tout pour moi.
2: Le temps passe vite, et je voulais juste demander à Gerben, j'arrive plus à le dire.
1: Gerben.
2: Si tu es encore actif aujourd'hui pour le vélo.
3: Rouler chaque jour à vélo, c'est déjà pas mal.
1: C'est déjà
3: Et le faire, et je crois qu'il y a de plus en plus de gens qui le font, donc c'est très bien. Je suis ça d'un peu plus loin maintenant. J'ai des enfants qui ont 25 ans, donc il y a une...
1: Ils prennent le relais?
3: Oui, je crois qu'il y a une nouvelle génération qui est prête à... Donc c'est bien.
1: C'est eux qui vont aller peindre les pistes maintenant.
3: de ce projet-là, on n'a pas encore parlé.
2: Parce que c'est interdit de prendre des pistes cyclables. Oui, ouais, ok. Ouais. Bon,
0: on n'incite à rien.
2: Non.
3: Et c'est très facile.
2: Un rouleau et de la peinture blanche.
1: Très bien. À base de craie.
2: Oui. À l'époque, on collait des affiches sur les murs. Là, maintenant, on peint des pistes. Quoi. C'est différent. C'est pareil. Bon, petit jeu juste. Kerben, es-tu plutôt frein à patin ou frein à disque?
3: Frère disque, ah, avec
2: ouais.
3: L'âge.
2: Allez, ah ouais, je ne te voyais pas comme ça. Shimano ou SRAM?
3: Cognago.
2: Putain, on n'est pas sorti de l'auberge.
0: Ah, j'adore. Ouais,
2: tu blesses ou chambre à air?
3: Chambre à air. Pas que pour faire du vélo d'ailleurs.
2: Ah ouais.
3: J'utilise
2: pour tout.
3: Sans chambre à air, je me sens nu.
2: Je pense que
1: j'ai des images qui me viennent.
2: Transmission mécanique ou transmission électronique?
3: Je connais pas le deuxième, donc ouais. je suis pas très spécialisé dans la mécanique personnellement, donc beaucoup de gens le pensent, mais je connais pas grand chose.
2: Merci beaucoup en tout cas, merci Jean-Philippe de Morning Cycle, merci Kerben van den Abel, et aussi merci à Nadia et Katia.
0: De rien.

0: Bonjour, vous écoutez bien Radio Dragon sur le 104.4 FM en Trièves et 96.8 en Matésine. On est le mercredi 30 septembre et cet après-midi, une émission un petit peu spéciale puisqu'on prend le direct de la radio de Paris qui est en train de suivre et de soutenir le procès de Gino, qui est un militant antifasciste dont le cas pour l'affaire de Budapest est en train de passer en cassation actuellement dans un procès fermé auquel il ne peut pas assister à Paris. Et donc il y a des soutiens qui ont monté une radio pour parler de l'affaire de Budapest et suivre et soutenir le procès. Alors, pour donner un petit peu de contexte, on va écouter tout de suite les informations qu'ont fait les camarades de Canu Info le vendredi 11 septembre, qui expliquent c'est quoi l'affaire de Budapest et pourquoi est condamné ce fameux Gino. On l'écoute tout de suite.
1: Oui, bonsoir. Alors, moi, je voulais vous parler d'une petite mise à jour, en fait, d'une affaire dont on a déjà parlé à l'Info Canu, qui concerne et le national et l'international, donc l'affaire de Budapest. Pour une petite remise en contexte, donc, en 2022, enfin, tous les ans, en fait, à Budapest, il y a eu lieu, donc, le Jour de l'Honneur, qui est donc une manifestation, si on se le dit sans phare, néo-nazi, qui est calé sous forme de non mais c'est une reconstitution historique, nous on fait des trucs d'histoire, on fait pas de politique, si on met des habits de nazis et de soldats de l'armée allemande c'est juste parce que c'est de la reconstitution historique, ça a rien à voir avec de la politique. Bon, c'est l'un des plus grands rassemblements donc néo-nazis d'Europe qui a lieu tous les ans et en 2022 du coup un groupe d'antifa a décidé de faire un contre-sommet sur place. Depuis il y a une répression qui a lieu à travers l'Europe sur les militants antifa qui ont participé à ce contre-rassemblement, principalement des personnes plutôt allemandes ou italiennes, dont certaines sont en prison en Hongrie pour des très lourdes peines, 8 ans, 7 ans, 2 ans. Certaines ont échappé à la prison en étant élues députées européennes, des choses comme ça. Si vous connaissez pas l'affaire de Budapest, je vous conseille fortement de vous renseigner sur cette affaire. C'est quand même un marqueur de la répression européenne qu'on pourrait, enfin, que des gens subissent déjà, mais qui pourrait en plus s'intensifier en fonction des gens qui risquent de se faire élire pour des prochaines élections, par exemple. Et là, il y a eu donc une petite mise à jour sur l'affaire de Budapest cet été, particulièrement le 19 août, puisque un des militants antifascistes allemands, Gino, qui s'était donc réfugié en France, en fait, à son procès, donc là, l'Allemagne a demandé à ce qu'il soit extradé en Allemagne, donc avec des gros risques que de l'Allemagne après il soit extradé en Hongrie, sachant qu'il a déjà été condamné en Allemagne à, alors je vous dis ça de tête, mais je crois que c'est 6 ans de prison. En Hongrie, ça risque d'être pire. Et du coup, le premier procès avait dit que il pouvait rester sur le territoire français, qu'il n'y avait pas de soucis et tout machin. Et en fait, le procès en appel qui a rendu son jugement donc le 19 août dit que lui, il peut être extradé en Allemagne. Donc du coup, la décision finale sera rendue avec la cassation, dont on n'a, je crois, pas encore la date. Mais dans tous les cas, l'appel a déjà dit qu'il pouvait être extradé. Et du coup, il y a en ce moment une campagne pour faire en sorte que Gino ne soit pas extradé et n'aille pas en Allemagne et que l'Allemagne ne l'extrade pas après en Hongrie, sachant que le fait qu'il soit extradé en Hongrie, c'est pas un risque théorique, hein, puisque c'est déjà arrivé à d'autres militants militantes de cette affaire, en l'occurrence Majate, qui s'est retrouvé du coup extradé en Hongrie de manière illégale en fait par le gouvernement allemand.
0: Alors juste, il y a une petite erreur dans les infos de Canu Info. Gino n'est pas allemand, mais italo-albanais. Albanais qui habite en Italie. Voilà, vous avez eu un petit peu plus de contexte sur l'affaire de Budapest et le procès en cassation de Gino qui est en cours actuellement. Maintenant, on va laisser le flux de la radio de Paris prendre le direct. Et donc nous, on pourra la diffuser que jusqu'à 15h30, sachant que ce plateau radio en direct, il a commencé à 10h30 ce matin. Il se diffusera jusque 23h ce soir. Donc si, quand Radio Dragon reprend son programme habituel, vous voulez continuer à écouter le direct du procès, depuis le procès, en soutien à Gino, vous pouvez le retrouver sur radioalhara.net.

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3: L'hier, avec Catherine Fruchon-Toussaint. Bonjour à toutes et à tous, soyez les Fruchon-Toussaint. Vendredi à... Bonjour à toutes et à tous, soyez les bienvenus à l'écoute d'RFI, Radio France Internationale, en direct de Paris, il est 18h.
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3: 16h, temps universel, nous sommes le mercredi 30 septembre. Voici les titres de cette édition. Que s'est-il passé dans cet avion la nuit dernière, parti de Dubaï pour rejoindre Tel Aviv? L'avion avec 174 passagers à son bord a dû atterrir en urgence en Arabie Saoudite. Aux États-Unis, la suspension au dernier moment de la mise à mort d'une Américaine. Krista Pike devait être la première femme exécutée aux États-Unis depuis 2023. Une heure avant son exécution, la justice dit pause, nous explique dans un instant en direct des États-Unis Vincent Souriau. Et puis enfin, Emmanuel Macron appelle au calme face à la mobilisation des lycées en France. Le président dit entendre les difficultés des élèves, mais condamne les violences. Voilà pour les titres, soyez les bienvenus. Israël évoque une tentative d'attaque terroriste. Un avion de la compagnie Fly Dubai, parti de Dubaï pour Tel Aviv, a dû atterrir en urgence en Arabie Saoudite la nuit dernière après un incident entre les deux pilotes. Une bagarre aurait éclaté entre les deux hommes dans le cockpit. Les 174 passagers, dont 166 Israéliens, sont tous sains et saufs à l'heure actuelle. Mais alors, que s'est-il passé à bord de cet avion ? Sofia Katsenkova, bonjour.
6: Bonjour.
3: Les circonstances restent encore à cette heure-ci assez floues.
6: Oui, il faut rester prudent. Les récits ne sont pas pour l'instant très clairs. Ce qui est confirmé, c'est que l'avion transportant les passagers et l'équipage a bien atterri à Tel Aviv il y a quelques minutes. Selon les autorités, les deux pilotes, eux, ont été hospitalisés en Arabie Saoudite plus tôt dans la journée.
3: Mais alors, que s'est-il passé entre eux ?
6: Écoutez, plusieurs passagers interrogés par l'AFP affirment que le copilote aurait attaqué le commandant de bord. Le premier ministre israélien assure qu'il aurait tenté de faire s'écraser l'avion. Benjamin Netanyahou a aussi dit que le copilote, originaire du sultanat d'Oman, aurait été arrêté par les autorités saoudiennes. Le ministre israélien de la Défense, Israël Katz, va encore plus loin. Il parle d'une tentative d'attaque djihadiste, mais il ne précise pas sur quel élément il s'appuie. Et cette hypothèse n'est confirmée ni par la compagnie, ni par les autorités saoudiennes, qui ne se sont pas encore exprimées à ce sujet. Selon Fly Dubai, les raisons de l'incident restent inconnues. Une enquête officielle est en cours et la compagnie appelle à éviter toute spéculation.
3: Vous le disiez, l'avion transportant les passagers et l'équipage a bien atterri il y a quelques minutes à Tel Aviv. Écoutez ce témoignage de Noa Spiegel. Elle attendait sa mère qui était dans l'avion.
7: Elle a décrit des scènes vraiment dures. Elle dit que l'avion a sauté, qu'il a fait des sauts dans les trous d'air et qu'ensuite il a plongé comme si elle allait tomber de façon très rapide. Elle dit qu'il y avait quelques Israéliens à l'avant de l'appareil, que ça ressemblait à une attaque terroriste. Elle semble aller bien, j'espère la voir rapidement. Le moment le plus stressant, c'était ce matin, quand l'avion a plongé et perdu de l'altitude, qu'elle a cru qu'ils allaient être kidnappés après que le pilote a été poignardé. On n'a aucun détail sur cette personne, ce qui s'est passé vraiment. Elle a l'air ok, on verra dans quelques minutes si c'est vrai, c'est une femme solide.
3: Des propos recueillis il y a quelques instants à l'aéroport Ben Gourion de Tel Aviv par Frédéric Misselin et traduit par Emmanuel Klotz. L'actualité internationale nous emmène à présent en Ukraine. Conséquence d'une attaque russe la nuit dernière, Kiev est plongé dans le noir. Des coupures d'électricité ont été instaurées dans la capitale et ce pour la première fois depuis l'hiver dernier. Elle s'appelle Krista Pike. Elle devait être exécutée aujourd'hui à Nashville, Tennessee, États-Unis, ce qui aurait fait d'elle la première femme mise à mort dans cet État américain depuis plus de 200 ans. Eh bien, Krista Pike bénéficie de ce qu'on appelle un sursis de dernière minute. Vincent Souriau, vous êtes en direct des États-Unis. La justice américaine vient de suspendre son exécution.
2: Oui, au tout dernier moment, mais ce n'est qu'un répit à la suite du recours déposé par ses avocats. Ils estiment que lors de son procès en 1996, il y a 30 ans, les traumatismes de son enfance, l'alcoolisme de sa mère, les abus sexuels qu'elle a subis lorsqu'elle était petite fille n'ont pas été pris en compte. Et si le tribunal les avait admis à l'époque, elle n'aurait pas été condamnée à mort. Y a-t-il des éléments nouveaux qui plaident pour un réexamen de ce dossier? On ne le sait pas encore, mais il va falloir des arguments solides pour expliquer ses actes, comment à l'âge de 18 ans, Christa Pike a choisi d'attirer une jeune femme dans les bois, de la torturer pendant une heure et de la tuer en compagnie de deux autres personnes. Christa Pike reste jusqu'ici la seule femme en attente d'une exécution dans le Tennessee. Elle était censée être mise à mort par le biais d'une injection de produits chimiques, du pentobarbital, méthode qu'elle a contestée. Elle a réclamé la pendaison, voire un peloton d'exécution exclusivement féminin, sans succès jusqu'ici. Adrien.
5: Les informations de Vincent Souriau dans le journal En Français Facile, en direct des États-Unis. À 18h06 à Paris, le président argentin est dans la capitale française. Javier Milei vient vanter son modèle économique dans le but d'attirer des investisseurs. En visite en France, le président argentin sera reçu demain par Emmanuel Macron. Et si le Royaume-Uni revenait dans l'Union européenne, le Premier ministre Andy Burnham a relancé l'idée d'un retour possible du Royaume-Uni dans l'Union européenne. Une première pour un chef de gouvernement britannique depuis le Brexit, à la suite de ce référendum, de cette consultation populaire où le Royaume-Uni avait décidé de quitter l'Union européenne en 2020. L'idée, a été depuis saluée par le président français. En anglais, welcome back, lui a répondu Emmanuel Macron. En déplacement en Espagne, Emmanuel Macron réagit à l'actualité française. Le président appelle au calme face à la mobilisation des lycéens. La mobilisation dans les lycées se poursuit à travers le pays pour demander davantage de moyens afin de travailler dans de bonnes conditions. Des manifestations parfois émaillées de violence entre lycéens et policiers. Le président dit entendre les difficultés des élèves, mais condamne les blocages et les violences.
8: Dans une démocratie, tous les débats sont légitimes. La violence, elle, ne l'est jamais. Et en aucun cas, des responsables politiques, le terme en espèce est mal choisi, ne sauraient légitimer une violence au carré. On a vu beaucoup de responsables aller devant les lycées pour exciter les élèves. Je pense que c'est grave. Et donc la première chose à laquelle j'appelle, c'est que tous les responsables politiques, quand ils sont élus de la République, se rappellent de leur rôle. Ils sont là parce qu'il y a un mandat démocratique et ils ne sont pas là pour agiter les peurs et faire commettre le pire. Et j'appelle tout le monde au calme.
5: Emmanuel Macron, le président français. Le procès aujourd'hui en France de 6 passeurs, le procès de 6 hommes qui faisaient traverser illégalement la Manche à des migrants contre de l'argent. Parti de France en bateau pour rejoindre l'Angleterre en novembre 2021. Le bateau n'est jamais arrivé en Angleterre. Il a fait naufrage. Bilan 31 morts. Aujourd'hui, le tribunal les a condamnés à 6 et 10 ans de prison. En France, c'est aujourd'hui aussi le congrès annuel des sapeurs-pompiers qui s'est ouvert. Un rendez-vous de la profession dans un contexte tendu après un été marqué par de graves incendies. Alors pour gérer ces événements, les pompiers ont recours à de nouveaux outils. Firewatch est l'un d'entre eux. Cette technologie permet de détecter un feu le plus vite possible. Pour RFI, Juliette Burnel a rencontré ses créateurs.
9: Devant nos yeux, des dizaines de points rouges clignotent sur un ordinateur. Répartis un peu partout sur une carte de France, ils représentent des feux récents détectés par satellite.
10: Là, on en voit 139 en ce moment, donc principalement dans le sud, mais aussi dans le nord-ouest, dans l'est. Donc ce sont des feux de forêt, des feux de végétation, des feux de culture aussi.
9: Simon Lamy, chargé du projet Firewatch.
10: C'est utilisé depuis cet été par plus de 40 départements. Il y a à peu près 300 pompiers qui se sont connectés. Ça a été utilisé aussi par le Centre opérationnel de gestion de crise du ministère de l'Intérieur.
9: Le 20 juillet dernier, dans le Finistère, l'outil a permis au lieutenant-colonel Pitor de détecter un départ de feu plus dangereux que prévu.
11: On a lancé le modèle de Firewatch sur la propagation et on s'est tout de suite aperçu, avant même qu'un véhicule ne soit parti, en fait, ce feu allait menacer à peu près une quarantaine d'habitations.
9: Grâce à Firewatch et à d'autres technologies comme des caméras de télédétection, les pompiers ont sauvé plus de 900 hectares dans tout le département.
11: Aujourd'hui, le prix du sauvé il est évalué pour cet été à plus de 31 millions d'euros. C'est considérable, c'est vraiment un outil qui est très intéressant pour nous.
9: Le lieutenant-colonel Pitor espère que la plateforme servira bientôt à gérer d'autres catastrophes naturelles accentuées par le dérèglement climatique, comme les tempêtes de neige ou les tsunamis.
3: Juliette Burnel dans ce journal en français facile que vous pouvez retrouver à tout moment pour perfectionner votre français sur notre site internet françaisfacile.rfi.
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0: éthiopienne, le but d'Ibrahim Mbaye, 5e en 6.
1: Toi et le 2-1, le doublé de Rodolfo Aloko pour permettre au Bénin de prendre la tête du groupe G.
2: Oh, they can, that's brilliant. A fourth for the Gambia to settle this and hammer the final nail in the Ghanaian coffin.
3: Victoire de la RDC qui prend seule désormais la tête du groupe.
4: La CAN 2027 en vue, toujours programmée pour l'été prochain au Kenya, en Ouganda et en Tanzanie. Deux journées d'éliminatoires donc ont eu lieu à travers le continent. Il en reste juste un de ces matchs d'éliminatoires entre la Guinée et le Kenya. Dans les autres groupes, le classement permet de distinguer déjà les équipes bien parties pour voyager donc vers l'est du continent. Et on va commencer, honneur à notre capitaine, hein, vous n'en prendrez pas. Ombrage. On va commencer par la RDC. En deux matchs, les Léopards ont remporté deux victoires par 2-1 au Zimbabwe. Puis avant, c'était 2-0 contre la Guinée équatoriale. Youssouf, le foot champêtre a du bon. Il nous a invité à inventer une nouvelle notion. Je ne sais pas si vous avez suivi le Café des Sports, Hervé et Chérif. Mais c'est quoi la définition du
5: football champêtre?
6: Champagne. Ah, champagne.
4: Voilà, non, mais il préfère le football champêtre.
6: C'est autre chose.
5: Et non, alors, mais c'était... comme je le disais au Café des Sports, il ne faut pas forcément jouer un beau football, surtout en Afrique, pour gagner des matchs.
6: Non,
5: et la RDC le montre très bien avec une solidité défensive et avec des nouveaux joueurs qu'on commence à découvrir, un nouveau gardien. Donc, c'est vrai que c'est une performance solide, parce que lorsque justement on a un remaniement d'effectifs, comme on peut le voir par exemple avec le Sénégal, c'est très difficile d'avoir des résultats, et la RDC le fait très bien, donc on est très satisfait.
4: Est-ce que c'est parce que peut-être cette équipe est dans une excellente dynamique, Hervé, on pense évidemment à cette qualification après des barrages un peu compliqués face à la Jamaïque et tout, et qui a donné finalement une dynamique et peut-être une confiance en soi à cette équipe.
6: Ah, complètement, complètement. Alors il faut mettre en avant franchement le travail de Sabre, hein, qui a été quand même le grand ordonnateur.
4: On lui donne le temps en plus.
6: On lui donne le temps, mais parce qu'en plus il a demandé, il est plein pouvoir, et ça c'était capital.
5: Exactement.
6: Il a été aussi manager, c'est lui qui s'occupe de tout. Et à un moment, il y a eu un travail de long pour récupérer tous ces joueurs binationaux, par exemple, parce que tout à fait d'accord avec Youssouf sur l'idée qu'il y a, il y a du changement, mais il n'y a pas un renouvellement complet.
4: Non, c'est une évolution, on va dire.
6: Voilà, le terme exact, ce serait évolution. Ouais. Parce qu'il a bien compris qu'en Afrique, il ne fallait pas tout changer d'un seul coup. On reparlera du Sénégal après. Je vais dire le petit bémol que je mettrai sur l'équipe du Sénégal.
4: Oui, mais par exemple, on a toujours Chancel Mbemba, et en plus,
6: mais tu parlais du gardien, mais je ne suis pas sûr qu'Epolo, il aurait joué si Mpassi n'avait pas été blessé.
4: Bien sûr,
6: c'est-à-dire. Aujourd'hui, il y a eu des petits renouvellements avec des jeunes qui arrivent, qui vont s'impatienter. Faut pas, c'est comme ça, c'est le football. Ils disent, ah, on méritera de jouer un petit peu plus. Ça fait partie du jeu, ça fait partie un peu de la formation, la manière dont il va façonner cette nouvelle équipe de RDC, qui pour moi est quand même assez bluffante dans la capacité à attirer tous ces nouveaux binationaux. Et pour moi, le symbole absolu étant Mokyo, le joueur de l'Ajax. Vous vous rendez compte qu'il a 19 ans, 18 ans. Il a joué pour la Belgique quelques minutes, hein, contre l'Ukraine, 2 minutes. Il avait 17 ans, c'est le 5e international belge le plus jeune. Donc c'est pas rien. C'est quelqu'un qui a quand même un énorme potentiel. Il appelle de Sabre et lui dit, je veux jouer pour la RDC. Et elle dit, mais je te préviens, il y a quand même des règles. C'est-à-dire interdiction de jouer pendant 3 ans, un match officiel. Mm-hmm. Puisqu'il avait moins de 21 ans, il a le droit de changer de nationalité. Il, pas de souci, moi je veux jouer pour la RDC. Là, quand vous avez des joueurs comme ça, qui sont investis à ce point-là, ça change tout. Et ça fait que la RDC est le pays en Afrique, après le Maroc, d'une certaine manière, les pays maghrébins, de manière globale, eh ben, qui attire le plus. Alors c'est vrai qu'il y a aussi les Ivoiriens, il y a des pays comme ça. Mais là, la RDC, tous ces jeunes de 18, 19, 20 ans qui décident à un moment, on veut jouer pour la RDC, et pas nécessairement sur avis parental, parce que Mokyo, c'est pas son père.
5: Exactement.
6: Évidemment, ce que me disait Youssouf, et Sadiki, c'était pas son père non plus.
4: Ouais. Vous le ressentez, ça, cette un peu attraction, ce miroir attractif de la RDC, Youssouf?
5: Oui, forcément. Après, les bons résultats font que c'est plus facile d'attirer les jeunes. Mais il y a un bon et un mauvais côté, c'est que quelque part, le football local ici est abandonné, avec ce championnat
4: local.
5: C'est ce
4: que regrettent beaucoup les observateurs locaux. Mais il n'y a pas véritablement championnat là-bas. Et c'est
5: exactement, mais c'est ça le problème. Il n'y a pas de championnat, donc moins de formation.
4: Alors qu'il y a tellement de joueurs potentiels, incroyables, et si regrettables.
6: Ce que je dis toujours sur la RDC, vous auriez mis Jean-Marc Guillou. Au lieu d'aller en Côte d'Ivoire, il serait en RDC, mais la RDC serait championne du monde. J'exagère, évidemment. Mais il n'aurait peut-être pas eu les moyens de travailler de la même manière. Mais bon, mais si on lui avait donné les moyens de travailler,
4: s'il avait pris le plein pouvoir, comme Sébastien de Sabre.
6: C'est une évidence, parce qu'à un moment, vous avez du potentiel. Et il est scandaleux, et là, je reviens tout à fait d'accord avec Youssouf, d'une certaine manière, il n'est pas logique quasiment de prendre des mi-nationaux. Vous devriez avoir un réservoir local énorme, enfin deux joueurs qui ont été formés localement et partis après évidemment dans les grands clubs européens pour s'aguerrir, ça c'est normal. Exactement. Mais il y a plein de joueurs locaux qui auraient dû exploser.
4: Chérif, elle vous semble séduisante aussi cette RDC finalement sur sa lancée, sur cette dynamique et là qui est en tête de son groupe après deux victoires?
7: J'avais eu la maman de monsieur Moutoussamy, Samuel Moutoussamy, pendant la Coupe du Monde, qui était parti rejoindre son fils.
4: Il a marqué. Premier but, Samuel.
7: C'est une équipe qui est, investie, qui est en mission, qui est pénétrée, d'un sens du collectif, de conviction aussi, d'énormes convictions.
5: Exactement.
7: On est repassé par les qualifications, zone africaine, ensuite les matchs de barrage, la Coupe du Monde, ils vivaient ça comme dans un rêve. Et elle a dit, mais c'est une famille, cette équipe. C'est De Sabre qui a fédéré autour de lui. Ils ne craignent personne. Et on l'a vu en Coupe du Monde. Et c'est ça qui nous a épaté, c'est qu'ils ne craignent personne. Mais pas dans le sens, on y va avec la fleur au fusil. C'est très réfléchi. Et alors, Youssouf, tu parlais du gardien de but, Polo, qui a été très bon. Mm-hmm. Bon, après, le but qu'il prend à la fin, bon, il est un peu coupable sur le corner. Mais il fait les deux arrêts qu'il faut.
5: Exactement.
7: Et voilà, quoi.
4: Youssouf, il y a aussi, on va lui rendre hommage, parce que c'est quand même celui qui s'illustre actuellement, c'est évidemment Johan Wissa.
5: Exactement.
4: Il vient, il a marqué deux buts, il est aussi passeur et homme du match du dernier disputé. Et surtout, il a pris la troisième place parmi les meilleurs buteurs de l'histoire des Léopards. Il a 14 buts à son actif. Il en a marqué 3 en Coupe du Monde. Et devant lui, bon, il y a Dieu merci Mbokani avec 22 buts et Cédric Bakambou avec 21. Et ensuite, ils sont 3 avec 14 buts. Donc, Johan Wissa, Trésor Mputu et Chamadi Nonda. Est-ce que ce joueur, il va vite rejoindre Mbokani?
5: Et j'espère bien, sachant qu'il a subi une saison assez compliquée l'année dernière, mais on savait que lors de son retour, parce qu'il n'avait pas participé à la CAN, on savait que ça allait être un élément très dangereux et très important pour l'effectif. Mais moi, j'aime bien parce qu'il a pris le manchot du leader de cette équipe et il le montre très bien sur le terrain. Et surtout, il est épanoui avec ses amis, il court, il défend, il veut marquer, il le montre quand il marque, qu'il est vraiment épanoui dans cette équipe. Donc moi je suis très content parce que j'ai une affection particulière pour ce joueur. On a grandi dans le même quartier.
4: Ah ouais,
5: on était vraiment à 5 minutes. Donc
6: la famille, les deux familles se connaissent très bien.
5: Donc je l'ai vu grandir.
4: Amenez-le dans Radio Foot.
5: On va essayer.
6: Et puis on n'oubliera jamais que c'est le joueur congolais qui a marqué le premier but du pays en Coupe du Monde. Et c'est mérité, parce que franchement c'est un joueur qui m'a toujours fait plaisir. Je me souviens quand je le voyais à Lorient, déjà j'adorais ce côté virevoltant, éliminant vitesse, etc. Et de voir maintenant qu'il a atteint ce niveau-là et qu'à Newcastle c'est devenu vraiment un joueur important après une année évidemment de blessure, avec cette blessure qui a été malheureusement très très
5: rare. C'est le leader de cette équipe et moi j'adore.
6: Et je trouve que pour la RDC c'est vraiment un beau symbole. Johan Wissa, c'est un beau symbole.
4: La RDC donc première avec ses 6 points dans ce groupe E. En tête aussi avec 6 points, les éléphants de Côte d'Ivoire. Alors victorieux un peu difficilement contre la Somalie hier 2-0 après une victoire sur le Ghana sur le même score. Alors un choix qui pouvait sembler un peu, je sais pas si on peut dire étrange ou facile, le retour d'Hervé Renard. Est-ce que sur le coup quand il remercie Emers Faé et qu'il y a un peu ce mouvement de ah oui les entraîneurs locaux hein, et Emers Faé même s'il est entre deux pays, entre la France et la Côte d'Ivoire, mais quand même, en plus on se souvient de sa nomination, de ce truc rocambolesque où il remporte la CAN, et Hervé le remercier, puis rappeler Hervé Renard, vous avez eu un doute ?
6: Pas du tout. Pas du tout. Bah, vous avez quand même l'entraîneur qui a gagné deux Cannes. C'est le seul qui a fait ça avec deux pays différents.
4: Oui, mais on dit toujours qu'il ne faut pas revenir sur ses traces parce qu'après, il faut essayer
6: très
4: de faire.
6: En Côte d'Ivoire. Il a gagné, bah, puis oui, après, mais il est parti d'une certaine manière.
4: Oui, mais quand même.
6: Oui, mais il y a parfois, vous pouvez revenir et ça marche. Et puis parfois, vous pouvez revenir et ça marche.
4: J'imagine qu'on le rappelle pour que de nouveau, il gagne une Cannes.
6: Ah, bah, certainement. Ça, de toute façon, lui vient avec cette ambition-là. Ça, c'est, j'allais dire, c'est la moindre des choses qu'il ait cette ambition avec l'effectif qu'il a. Mais surtout, c'est plus du tout la même équipe. C'est complètement différent. Ah oui, aujourd'hui, vous avez un joueur qui
4: est 11 ans après.
6: Oui, c'est 11 ans. Il n'y a plus Franck Caissier. C'est tout. Alors, le capitaine, c'est autre chose. Maintenant, à lui d'avoir des résultats. Alors là, il a gagné ses deux premiers matchs. Mm-hmm. Le deuxième, c'était beaucoup plus difficile que le score compliqué. Pourrait l'indiquer.
4: Alors, les deux à domicile.
6: Des ratés absolument incroyables de ces joueurs. À un moment, je me suis demandé s'il faisait exprès de rater tout ça. Mais ce qui a été intéressant pour lui, ce qu'il a pu voir, c'est qu'il a fait rentrer des joueurs qui jouent moins. Par exemple, Bazoumana Touré, qui était déjà en équipe nationale, mais qui a fait une très bonne entrée. Gbo, pour sa première 7 minutes de jeu, boum, il met un but. Ça, c'est magnifique pour lui aussi. C'est-à-dire, Patrick Zabi fait une très bonne rentrée aussi. Donc, ça prouve qu'il y a un réservoir de joueurs derrière. Diomandé, je l'ai trouvé très moyen, pour tout vous dire. Il a besoin de faire plus que ça, et surtout apprendre à jouer collectivement d'une certaine manière. J'ai trouvé qu'il a trop tendance à jouer arrêté. C'est-à-dire qu'il attend d'avoir la balle dans les pieds, et puis après, il élimine ou il élimine pas. Mais voilà, il se débrouille avec la balle. Il va falloir qu'il joue aussi un peu plus avec les autres, même s'il était plus intéressant quand il est rentré en fin de match côté droit, quand Bazoumana Touré est allé à gauche.
4: Chérif, vous aussi, cette équipe, elle vous a convaincu et les choix d'Hervé Renard.
7: Oui. Après, ils ont joué contre la Somalie. C'est une équipe qui était pas facile à jouer. Et c'est surtout la force de frappe offensive qu'ils ont devant.
4: Bah oui.
7: Et Hervé pourrait peut-être nous parler de Yael Kouyé, ce jeune. Il a 20 ans. Il joue à Brighton. Ouais. Je l'ai découvert. Alors voilà. Mm-hmm.
6: Ah bah lui c'est non lui
7: il fait les deux matchs hein, il me semble.
6: Oui absolument, oui. Absolument. Mm-hmm. C'est un phénomène.
4: Et au premier match il avait marqué.
6: Au premier match il a marqué, il provoque un penalty. Il a été énorme, notamment au premier match. Deuxième un peu parce qu'il comme il en fait tellement que de temps en temps il est un peu brouillon, c'est à dire à vouloir rajouter toujours des choses. Mais c'est un jeune joueur, il a 20 ans. En plus il était au centre de critiques totalement délirantes sur sa calvitie naissante. Alors quand il est en Angleterre on dit ah, mais il a pas 20 ans, regardez. Ouais, ouais. Alors que c'est un jeune joueur, hein. C'est un très jeune joueur. Simplement, il a un implant en yeux de cheveux. Bah, là, ça dépend des gens. Moi, mon meilleur ami, il n'a plus de cheveux quand il avait 20 ans. Ça arrive, hein, c'est comme ça. Donc, il était au centre. C'est pas, mine de rien, on en rigole, mais c'est pas simple d'avoir toute une polémique comme ça autour de vous quand vous commencez à jouer contre Chelsea et Brighton. Et il a un coffre. Mais moi, je me suis demandé, même à la fin du match, il n'était pas parti en courant pour rentrer à l'hôtel. Il est partout. Mais il a une activité, une qualité technique, sans le jeu. Alors, il en fait beaucoup, il va falloir après qu'il gère un peu ses efforts. Voilà, il y a un peu de déchets. Mais franchement, c'est un joueur, on a envie de le revoir. Et rappelez-vous, on parlait d'Ounaï, qui était là pendant la Coupe du Monde. Et lui, mettons, il était remplaçant sur le premier match. Il était titulaire sur le deuxième. Donc, il y a vraiment du réservoir dans cette équipe de Côte d'Ivoire. Et Hervé Renard, ce qui va être intéressant maintenant, on verra le match contre le Cameroun, ce qu'il va faire samedi. Ouais. Quelle équipe il va mettre? Je pense qu'il va mettre pas mal de
4: Jamical,
6: mais pour encore refaire une revue d'effectifs. Quoi.
7: J'attends de voir si Bonny va s'installer en numéro 9. C'est un joueur que je trouve très intéressant. Mmh. Il a une super concurrence à l'Inter. Ouais, pour l'instant, il a pas beaucoup de temps de jeu, mais il est toujours marquant. C'est ce qui m'intéresse.
4: Finalement,
7: après, Diomandé aussi. Bon.
4: Youssouf, on se dit, il a de la chance, Hervé Renard, parce que en plus, il a du choix, quoi.
8: Bien sûr. Il a un effectif avec des talents extraordinaires. Après, c'est comment justement la mayonnaise va prendre. Mais il connaît bien le pays, il connaît bien l'Afrique, donc j'ai pas trop d'inquiétude pour Hervé. Je sais que il va réussir. En plus, j'avais eu l'occasion de discuter avec lui. Il connaît très bien la Côte d'Ivoire et ça lui tient à cœur de pouvoir gagner avec cette équipe.
6: Quitte franchement à prendre un entraîneur à partir du moment où vous les séparez d'Emers Faye, vous avez Hervé Renard qui est libre. Enfin, c'est la première personne à laquelle je pense. Hein. Parce que là, ça va aller vite. C'est-à-dire que vous avez des éliminatoires d'entrée, il connaît tout. Il connaît tous les pays, il connaît tous les joueurs, il a toujours suivi. Même quand il était entraîneur d'Arabie Saoudite, il était venu à Cannes, rappelons-nous. Mmh. Hein, donc c'est quelqu'un qui est au cœur de tout ce processus. Et il sait comment fonctionnent aussi les pays africains. Et il connaît aussi la mentalité ivoirienne pour y avoir été.
4: Les Lions de la Teranga, deuxième match du Sénégal avec à leur tête Patrick Vieira, qui s'est conclu par une victoire. Une victoire 1-0 en Éthiopie. Ce n'est jamais simple d'aller jouer en Éthiopie, mais cette victoire, après le match nul arraché au Mozambique, elle était guettée, évidemment, cette victoire. Alors, on n'a pas encore sans doute un grand Sénégal, mais leur attaquant, Ibrahim Baye, qu'on connaît bien ici du côté du PSG, il était au rendez-vous. Et bien sûr, ça n'a pas échappé au sélectionneur Vieira.
9: Mbaye est un joueur polyvalent. C'est un joueur que je trouve très intéressant, qui est capable aussi de jouer dans l'axe par rapport à sa vitesse d'exécution. Il arrive à éliminer l'adversaire assez facilement. C'est vrai que c'est une première et il y a des choses à améliorer. Tout n'a pas été parfait. Globalement, quand on avait le ballon, on aurait pu mieux faire. C'est un axe d'amélioration, mais ça nous donne une option.
7: Alors, heureusement qu'il était là. Ça a marqué très tôt parce que les Éthiopiens...
4: 11e minute, hein, si je ne me trompe pas.
7: C'est ça. Mm-hmm. Ils jouent dur, ils jouent agressifs, ils sont en bloc.
4: Ils étaient chez eux.
7: On a été dur avec le Sénégal parce que c'était pas une équipe facile, cette équipe d'Éthiopie.
4: Ni au Mozambique d'ailleurs. Hein.
7: Je trouve qu'on est.
4: Alors en plus, on le sait, il y a eu une inversion. Ils auraient dû jouer à domicile. Ils ont joué là-bas. Donc c'était quand même deux nations compliquées à rencontrer.
7: Tout à fait. Après, je vais mettre un bémol. Je ne retrouve plus le sens collectif, le bloc mouvant qu'on apprécie avec cette équipe Sénégal, notamment lors de la dernière CAN. C'est une équipe qui avait un jeu lisible. Et là, je les ai vus jouer par à coup, tenter chacun leur chance à un attaquant, à deux attaquants, mais sans vraiment se concerter. Mmh. Il n'y avait pas le bloc qui suivait derrière, parfois coupé en deux. Pareil, c'est un nouveau cycle pour le Sénégal. Et Patrick Vieira, beaucoup de travail.
4: Justement, est-ce que c'est il faut attribuer ça à cette transition au moins de sélectionneur Youssouf?
8: Bien sûr, Annie, on l'avait dit sur le Café des Sports, ils ont perdu la colonne vertébrale avec Edouard Mendy, avec Koulibaly, avec Sadio Mané. Donc c'est un chantier qui est assez difficile pour Patrick Vieira, surtout que c'est sa première fois en Afrique.
4: L'attente est toujours énorme autour du Sénégal. Hein.
8: Au-delà du fait que ce sont des adversaires entre guillemets qui sont de niveau un peu plus faible, moi je suis vraiment inquiet pour le Sénégal parce que deux ans avant il gagnait ses confrontations à 3-4-0 rapidement, quoi.
6: Ouais, là, je vous trouve dur quand même. Dur ou gentil, je sais pas exactement ce que je vais dire. Parce que, franchement, il a de la bombe. En main, il a un effectif de très haut niveau. Je pense que, vu de l'extérieur, évidemment, je trouve qu'il aurait dû quand même faire jouer un des grands anciens. Parce que vous saviez qu'Edouard Mendy n'était pas là, Sadio Mané, Idrissa Gueye. Il devait être titulaire. Parce que, vous savez, Youssouf peut m'en parler bien mieux que moi. Vous avez besoin de ce genre de cadre pour les matchs en Afrique à l'extérieur.
7: Surtout
6: c'est capital. Vieira, il est venu avec son idée, il est venu avec une idée un peu européenne. J'allais dire, il s'est dit, je vais mettre les meilleurs joueurs. Et ça, c'est un très grand danger pour les sélectionneurs qui connaissent pas les pays africains, c'est de penser je vais plaquer mes raisonnements français sur un match africain. Non, Idrissa Gueye, il est capital sur ce genre de match. Et si Sadio Mané avait été là, il fallait faire jouer Sadio Mané. Koulibaly qui est en difficulté, qui est certainement encore un peu en difficulté, il n'empêche que sur ce genre de match, quand vous êtes en Afrique, il est pas rentré du tout. Gueye est rentré sur les deux fins de match. Mais vous voyez, moi je pense que Gueye pouvait jouer. Je parle pas de Koulibaly, mais pourquoi pas Koulibaly? Ce qui a été intéressant, et là je trouve qu'il a pris la main complètement sur l'équipe du Sénégal. En tout cas, il a fait ce qu'il a envie de faire sur le deuxième match, en décidant de jouer à 3 derrière, en faisant en titularisant Malang Sarr, c'est la première fois qu'il jouait. Donc ça, c'était des vrais choix de coach, des vrais choix d'entraîneur.
4: Exactement,
6: c'est la première fois qu'il jouait pour l'équipe du Sénégal. Et ça, je trouve que de la part de Patrick Vieira, c'est très important, c'est qu'à un moment, il faut montrer qu'il est là, parce qu'il part d'une équipe qui a tout gagné. Alors c'est vrai que les derniers matchs, il a beaucoup perdu, mais c'était Coupe du Monde, il n'a pas gagné les matchs préparatoires à la Coupe du Monde. Mais je veux dire, en Afrique, c'est une équipe qui gagne tout. D'ailleurs, il sera jugé comment par les supporters, c'est savoir si tu gagnes la CAN ou pas la CAN. La dernière fois, ils ont été quoi? Ils ont été vainqueurs, au moins vainqueurs sur le terrain. Après, il y a deux CAN, il y a trois CAN, ils sont vainqueurs. Il y a quatre CAN, ils sont en finale. Ouais. Donc aujourd'hui, on ne demande autre chose que la victoire. À part l'élimination en huitième de finale contre la Côte d'Ivoire, c'est une équipe qui est incroyable. Donc c'est pour ça que l'attente, elle est énorme autour de lui. Ça paraît assez logique. Donc c'est dur de dire, quand je le vois, quand il a dit, on est un peu en reconstruction, on n'est pas de reconstruction. Il y a une évolution.
4: C'est les finalistes de la dernière CAN.
8: Mais je te coupe pas, Hervé. Le problème en Afrique, c'est que quand tu tentes, il faut que ça marche. Et le problème, que si ça marche pas, il va prendre la porte rapidement. Et ça, je le sais, parce qu'en Afrique, c'est deux poids deux mesures. On ne rigole pas avec les défaites, surtout avec une équipe comme le Sénégal qui est favorite.
6: Et il a pas été mis dans les très bonnes conditions, d'après mes informations.
4: Par la fédération,
6: et même quand ils sont arrivés en Éthiopie, pour tout vous dire, ils ont eu encore des problèmes, notamment des problèmes de visa, notamment. Alors vous
8: avez. Mais ça, c'est les aléas du football africain.
6: Mais à un moment, je pense que c'est
4: ce qu'on dit en tout cas au Sénégal, c'est aussi un problème et ça nuit à l'effectif. Et on se souvient de la Coupe du Monde où ils ont énormément souffert d'une mauvaise organisation la fédération autour de l'équipe, l'équipe elle est là pour jouer et autour on doit s'occuper d'elle et là ça a l'air de toujours aussi gêner les prestations Hervé.
6: Mais bien sûr, parce que Patrick Vieira, on lui dit, il sait les problèmes qu'il peut y avoir, il a entendu, il a lu,
4: il a attendu combien un mois sa nomination.
6: Exactement. Alors là, il a eu son staff, hein, et qui a été annoncé entre les deux matchs. C'est ça qui est génial, parce que même là encore, c'était, on savait que c'était à peu près ces hommes-là, mais il fallait gérer comment, là, qui payait quoi, enfin bon, toutes ces histoires-là. Toujours est-il qu'il a pu avoir, le staff qu'il voulait. Maintenant, il se rend compte aussi qu'il va falloir que, administrativement, il pousse un petit peu les gens qui s'occupent de ça, dire, attendez, on va en Éthiopie, il faut avoir des visas, l'intendance, qui est le minimum vital. Parce que vous êtes le Sénégal, vous pouvez pas vous dire aujourd'hui.
4: Mais ils nous avaient habitué à autre chose.
6: Bien sûr.
4: Les Sénégalais, un sérieux énorme.
6: Bien sûr. En tout cas, l'ancien SG est décédé, son âme, l'ancien secrétaire général de la Fédération sénégalaise de football, qui était avec Senghor depuis, qui a fait toutes ces années avec Senghor.
4: On a appris aujourd'hui par le tribunal arbitral du sport, hein, qui seront les membres de ce tribunal le 8 octobre prochain. Et surtout, ils ont précisé qu'ils recevront les délégations le 8 à Lausanne, mais que nous n'aurons pas les résultats le jour même. Mais ça avait été dit
6: Mais
4: il y aura une délibération et au mieux on le saura le 9 octobre qui est le vainqueur de cette fameuse CAN entre le Sénégal sacré sur le terrain et les Marocains sacrés sur tapis vert. Dans le groupe J, à égalité avec le Mozambique, donc cette équipe du Sénégal. Et puis on a eu envie de parler des guépards qui ont le sourire, enfin les fauves qui sourient. En tout cas, les fauves de Guernotor, ils sont obligés de jouer toujours loin de Cotonou, mais bon, c'est pas trop loin. C'était à Abidjan. Ils ont gagné leur match contre la Mauritanie hier, 2-1, après un nul à Ouagadougou contre les Étalons. Et les voilà donc premiers du groupe F. Guernotor, leur sélectionneur depuis 3 ans et demi, n'est pas mécontent, comme il nous l'a dit tout à l'heure.
10: On avait deux matchs qui n'étaient pas faciles du tout et pourtant on les a bien négociés. Le premier était au Burkina Faso contre une très bonne équipe et on a réussi à faire un bon match nul. Et puis hier, on a réussi à battre la Mauritanie malgré deux pénaltys accordés généreusement en fin de match. Pour la Mauritanie, on a été au-dessus de tout ça pour faire encore une fois un bon match et puis faire ces 4 points qui nous donnent la tête de notre groupe. Et nous sommes, je pense, sur une voie où ce groupe se fortifie, ce groupe s'améliore, il a pris confiance. Malgré l'absence du capitaine et d'Olivier Verdon, on a réussi à colmater un peu ses absences et intégrer des jeunes joueurs dans notre équipe.
4: Youssouf Mouloumbou, cette équipe des Guépards, le Bénin, elle est plutôt bien partie. C'est un travail aussi sur le long terme qu'effectue Guernotor.
8: Exactement. Lors de la CAN, pour avoir affronté la RDC, on s'est aperçu que cette équipe était vraiment cohérente, très très forte défensivement, que c'était difficile aussi de pouvoir les battre. Mais moi, ce que je déplore un peu avec ces équipes, c'est que habituellement, on avait l'habitude d'avoir des Adebayor, des stars dans certaines équipes, et on en a de moins en moins dans les équipes africaines, comme on peut le voir avec le Ghana, avec des équipes comme le Nigeria, et ça me dérange un peu. Hein. Voilà.
6: Oui, c'est un pays qui a pas un réservoir non plus immense.
4: C'est ça. C'est ça, je pense que.
8: À l'époque, on avait ses signons, on avait
6: on va voir ce que ça va
4: exactement,
6: donner.
4: Exactement, il a marqué les deux buts.
6: Les deux buts, qui a un jeune joueur, hein,
8: ça n'empêche pas qu'ils ont du talent, mais.
4: Ils avaient
6: beaucoup d'absents. Ça me désole quand même qu'ils puissent pas jouer à domicile. Surtout que pour le coup, eux, ils ont quand même fait des efforts sur les terrains, dans les petits terrains, pour permettre aux joueurs.
4: Un peu partout.
6: Et on refuse de pouvoir jouer sur des.
4: Devant leur public.
6: Alors que.
4: En plus, on les fait jouer à dans cette immensité.
6: Ça n'a aucun sens. Et d'autant plus que la CAF devrait taper. Alors là, c'est un coup de gueule. Tenez, un coup de gueule contre la CAF. Puis à un moment, faut faire respecter ces règlements. Arrêtez de faire des listes. Vous pouvez jouer chez vous, vous pouvez pas jouer. Vous donnez 6 mois aux équipes. Vous avez pas de terrain. Et ben, vous avez match perdu. Et terminé. C'est pas possible. C'est-à-dire, je vois pas comment comment le Sénégal est pas capable d'organiser un match contre le Mozambique à domicile. Mais c'est un pur scandale. C'est un pays qui a plus de 20 millions d'habitants. C'est pas normal d'avoir un stade. On demande pas 50 stades. Donc ça, la CAF, à un moment, devrait sévir. Elle a fait beaucoup d'efforts, la CAF, pour essayer d'améliorer les structures, les environnements. Ben, ça, faut aller au bout, carrément.
4: En tout cas, bravo aux Guépards. Terminons avec vous, Chérif, sur une petite info et votre avis. Les requins bleus, On dirait qu'ils ont quand même perdu des dents, là. Oui. Contre-coup de leur épopée en 16e de finale, rappelons-le, aux Amériques, à la Coupe du Monde. Alors, on a déjà entendu leur gardien emblématique, Vosinha, regretter le temps où il passait inaperçu, anonyme. Et voilà que l'équipe du Cap-Vert a perdu ses deux matchs d'éliminatoire. Hier soir, c'était face au Rwanda, après une défaite face au Mali. Rwanda, plus, c'était à domicile. Les voilà troisième avec zéro point dans leur groupe. Est-ce que c'est simplement une alerte rouge? Est-ce qu'on décompresse après la Coupe du Monde ou est-ce qu'on est en crise?
7: Bah, il y a une victoire, enfin une défaite au Mali 3-1, on peut pas vraiment le reprocher.
4: Je suis d'accord.
7: Bah, c'est surtout
4: c'est
7: la défaite
4: Mali
7: à domicile
4: face.
7: Contre le Rwanda 2-1. Après bon, faut être honnête, le Cap-Vert fallait pas non plus les voir plus haut. Ils nous ont épaté en Coupe du Monde.
4: Bah, en qualification aussi, hein, le Cameroun souvient. Hein.
8: Ouais, oui. Exactement.
6: Ouais, mais ils n'étaient pas qualifiés pour la dernière CAN. Hein.
4: C'est vrai.
7: Donc c'est un peu inquiétant, mais c'est surtout cette défaite contre le Rwanda. Faut voir le prochain match.
4: Ils ont changé de sélectionneur, mais c'est quand même l'adjoint. Théoriquement, c'était la continuité. Ouais. Est-ce que on les verra la prochaine CAN, Hervé?
6: Alors j'allais dire on l'espère, non, parce que je veux dire il y a d'autres équipes qui ceux qui
4: le
6: Rwanda, les Rwandas, s'ils
4: le
6: méritent d'y être, ils seront,
4: sûr,
6: et Mali, les Maliens, on adore les voir aussi, et s'ils le méritent ils y seront, et puis s'ils le méritent pas ils seront pas. Mais ce qui est sûr c'est qu'on voulait voir quand même cette équipe là après la Coupe du Monde, parce que ça a été quand même l'un des coups de cœur de cette Coupe du Monde. On a vécu des moments incroyables avec cette équipe du Cap-Vert, et là d'un seul coup patatras.
8: Il y a pas de certitude en Afrique.
6: Voilà, en Afrique c'est dur,
8: surtout sur les matchs de qualification, c'est assez compliqué d'aller à l'extérieur.
6: Les qualifs sont très très durs. Ouais. C'est pour ça qu'il ne faut pas s'attendre à faire un spectacle flamboyant, chatoyant, tout ce que vous voulez. Déjà gagner vos matchs.
4: Est-ce qualifié,
6: oui.
4: En tout cas, Vosinha, lui qui avait envie d'anonymat, il est dans la liste des meilleurs gardiens 2026 pour la cérémonie du Ballon d'Or de cette année. Donc, quand même.
6: C'est énorme.
4: Précision. Alors, Hervé, on a retrouvé les noms de ces trois personnes qui feront partie de la commission.
6: Très bien. Important à savoir.
4: Du tribunal, du TAS, du tribunal arbitral du sport. Il y a le professeur Gérald Simon, qui est président, et c'est un Français. Professeur Luigi Fumagalli, qui lui est un Italien. Et le professeur Ulrich Haas, qui est un Allemand. Donc trois Européens pour juger indifférent sur le continent africain.
6: On verra si ce sera un as de cœur pour l'un ou pour l'autre.
4: Allez, on va parler de foot anglais

0: Oasis a beau chanter un ciel d'encre au-dessus des Sky Blues, les Citizens savaient depuis longtemps qu'une vaste enquête passant leurs finances au crible sur la période 2009-2018 pourrait leur coûter très cher. Le verdict est tombé d'une commission indépendante désignée par la Premier League. Verdict sévère, 114 infractions aux règles du championnat d'Angleterre ont été détectées. En gros, si on résumait, c'est des revenus du club en sponsoring gonflés d'1 milliard d'euros, hein,
1: oh,
0: juste ça.
1: Un petit gonflement, hein.
0: En gros, des contrats de sponsoring fictifs, et derrière, eh bien, c'est le propriétaire qui vient des Émirats Arabes Unis qui remettait la main au pot. Alors, bien sûr, le club, jusqu'à vendredi, ils peuvent faire appel. Eux, ils se disent innocents des accusations. Le directeur général aujourd'hui a parlé, Ferran Soriano, il a dit une seule et fausse accusation a emmené à toute cette enquête. Bon, en tout cas, des critiques s'élèvent un peu partout, là, tout d'un coup, alors que eux qui dominaient. Alors, il n'y a plus Pep Guardiola aussi, hein, il a apporté son soutien, mais il n'est plus là. Écoutons Jamie Carragher, qui se dit choqué, mais pas vraiment surpris, l'ancien défenseur de Liverpool.
2: I'm shocked.
3: Je suis choqué, mais en même temps pas surpris que Manchester City ait été reconnu coupable. J'ai toujours pensé qu'il l'était, pour deux raisons assez simples. D'abord parce qu'il me semblait impossible que Manchester City puisse générer autant de revenus commerciaux que Liverpool, Manchester United ou le Real Madrid. Pendant des années, ils ont affirmé disposer de revenus de ce niveau. Deuxième raison, ils ont toujours affirmé n'avoir rien fait de mal et disposer de preuves irréfutables. Mais n'importe quel supporter comprend que si vous êtes accusé par la police et que vous disposez vraiment de preuves irréfutables, alors l'affaire est réglée en un jour ou en une semaine. Là, ça a traîné pendant des années. Maintenant, lorsqu'on évoque le fait que Liverpool, Manchester United, Steven Gerrard ou tous ceux qui ont été lésés durant toutes ces années pourraient éventuellement récupérer des titres, eh bien, je suis totalement d'accord avec cela.
0: Alors la grande question, évidemment, Chérif Guémour, qu'est-ce qui peut arriver à cette équipe de Manchester City? Est-ce que Manchester City, selon vous, est intouchable?
4: Intouchable, non, puisqu'ils ont été jugés et la sanction va bientôt tomber. Alors quelle sanction? On ne sait pas encore. Ça peut aller de la rétrogradation. On parle même de retirer des points, mais ça c'est trop léger.
0: En plus, une centaine de points, ce qui serait énorme.
4: Ensuite, et puis après, retirer les titres, personnellement, je vois ça, pas, mais ça, c'est toute l'éventail des sanctions. Non, mais ce qui m'a surtout surpris...
0: L'éventail des sanctions, ça pourrait être, pour pas, entre guillemets, faire de mal à City sur le plan sportif, ça pourrait être des sanctions financières énormes. Mais c'est là qu'on verrait que, d'une certaine façon, ils sont intouchables.
4: Ouais, mais sur quel montant? Si c'est les montants qu'ils ont dépensés, enfin, les montants frauduleux, ça va monter que justement au milliard.
1: Mais ça, c'est pas ce qui leur pose un problème.
4: Ouais. Hein. Ah, il va falloir les sortir. Non, il y aura une sanction sportive. Ça a duré 15 ans.
5: J'ai pas compris pourquoi tu disais on peut pas leur enlever le titre. Et pourquoi on pourrait pas leur enlever le titre?
4: Ah non, j'ai
5: parce
4: dit
5: que Lance Armstrong.
0: Non, il a dit qu'il n'était pas favorable.
4: Oui.
5: Parce que moi, je trouve que c'est l'idée de Lance Armstrong. C'est-à-dire, il a triché. On n'attribue pas le titre de.
4: Non, mais attends.
5: Mais il n'empêche que la personne qui a triché a triché
4: le foot. C'est sur 15 ans. On va rendre le titre
5: non,
4: de champion.
5: J'ai pas dit ça. Tu vois, j'ai pas sur dit de rendre le titre en plus. Hein. Ouais. J'ai dit de l'enlever. C'est pas
4: d'accord.
5: Pareil. Non,
4: très bien.
5: J'ai dit comme Lance Armstrong, je crois qu'il n'y a pas de vainqueur les années où
0: non.
5: Vous avez gagné.
0: Non,
5: donc là, simplement, on retire les titres à Manchester
4: City.
5: S'ils ont triché, ils ont triché.
4: Comme en 1993, l'OM n'est pas champion.
5: Voilà.
4: Et c'est pas Paris qui l'a été. Très bien. Non, ce qui m'a surpris, moi, c'est l'extraordinaire laxisme des autorités footballistiques anglaises et de l'UEFA. Parce que pour ce genre de contrat de sponsoring plus ou moins frauduleux, Paris a été mis sur la sellette, ils ont été condamnés, et on savait que Manchester City, comme l'a très bien rappelé Jamie Carragher, ils ont pas généré, parce que la Ligue des Champions, les titres sont arrivés très tard, ils ont un petit stade, on rappelle, c'est 40 000 personnes, hein, c'est pas les stades immenses sur lesquels ils vont faire de la billetterie, donc moi j'ai été surpris par le laxisme des autorités à la fois anglaises et de l'UEFA.
0: Et en même temps, Hervé, on sait que c'est cette région-là, en tout cas actuellement, c'est de là que vient beaucoup d'argent pour financer le football européen, ce soit à Manchester City, que ce soit au Paris Saint-Germain. Et d'ailleurs, le Paris Saint-Germain a dit « je ne me prononce pas », ils sont presque solidaires, évidemment, avec City. Donc, il y a aussi... on sait qu'ils payent beaucoup. L'Arabie Saoudite s'est proposé de recevoir la prochaine Coupe du Monde. monde. Ouais. C'est là où je me dis intouchable, c'est-à-dire est-ce qu'on peut vraiment les sanctionner au point le plus haut.
5: En fait, il y a une chose qu'ils ne comprennent pas, c'est finalement le règlement. C'est-à-dire que les règlements, pour eux, c'est rien. C'est-à-dire qu'on s'essuie les pieds dessus. Parce que la logique.
0: Bah, en Angleterre, c'est surprenant.
5: Mais eux, c'est leur manière de fonctionner parce qu'ils se disent quoi ? Mais on a l'argent. C'est pas comme si on faisait un trou dans les finances. Mmh. Acheter un joueur 100 millions d'euros, vous nous l'interdisez parce qu'on vendrait pas assez de maillots. Mais c'est pas grave. On vendra moins de maillots, mais de toute façon, l'argent, on l'a. Ouais. Vous savez, c'est pas comme un club qui, par exemple, serait obligé de puiser dans ses caisses, des déficits monstrueux et de mettre les clés sous la porte. À la Bordeaux, par exemple. Là, c'est la différence. C'est les gens qui ont l'argent. C'est un peu l'idée du PSG. D'ailleurs, c'est pour ça qu'on avait assoupli le fair play financier. Mmh. En disant un moment, parce que des clubs, ils peuvent pas s'en sortir.
4: Assoupli.
5: Monaco, assoupli, eux.
0: Mmh.
5: Légèrement.
0: Oui.
5: Non, mais légèrement. Par rapport à un club comme Monaco, par exemple, puisque lui, il n'y a pas de public. Il ouais. y a peu de sponsors. Mais ils peuvent pas acheter de grands joueurs et il n'y a pas de droit télé. Alors comment vous pouvez avoir de l'argent? Puisque l'idée du fair play financier, c'est vous devez dépenser que ce que vous recevez. Mais eux, ils se disent, mais nous, l'argent, on l'a, c'est pas un souci. Donc on peut creuser des déficits, il n'y a pas de déficit.
4: Oui, mais eux, ils connaissent la loi, c'est pour ça que
5: je dis qu'eux, ils se moquaient un peu des règles. Mmh. C'est-à-dire les règles, pour eux, c'est rien. Donc ils doivent être sanctionnés.
4: Pour venir dans votre sens, Annie, là, on va parler géopolitique. Les Émirats, notamment Abu Dhabi, sont de très très proches partenaires commerciaux de l'Angleterre. Donc peut-être que
0: le football européen en général, on offre des compétitions
4: surtout entre Londres et les Émirats.
0: Des finales qui se déroulent maintenant dans cette zone-là, donc on n'est pas dupes. Mais alors du point de vue d'un joueur Youssouf Mloumbou, est-ce qu'on se sent pas du coup lésé finalement? La compétition n'est plus très juste. Alors on en parle tout le temps en Ligue 1 parce qu'évidemment les moyens du Paris Saint-Germain ne sont même pas ceux de l'OM ou de l'OL ou d'autres.
4: Ou les grandes années de l'OM de Tapie, les joueurs de Monaco se sont plaints qu'on leur ait
5: mais pas pour les mêmes raisons.
0: Mais c'est devenu pire finalement.
2: Ouais, c'est devenu pire, d'autant plus qu'on connaît la rigueur de la fédération anglaise. Je me rappelle d'une anecdote quand Leicester avait gagné le championnat.
0: Exactement.
2: Ils avaient refusé de rajouter les primes et les voitures que le président allait donner tout simplement aux joueurs. Donc quelque part on se dit, est-ce que la fédération et tout simplement le gouvernement anglais a fermer les yeux face à ce délit-là.
0: On se demandait aussi si Pep Guardiola n'était pas parti à un moment aussi où
4: il est parti au moment où le procès commençait.
5: Oui, mais il était rincé quand même.
0: Là où elle commençait, là où on allait rendre les conclusions. Parce que ça a
4: commencé
0: en 2019.
4: L'enquête était finie.
0: Oui, voilà.
5: Ah, mais il était quand même rincé. Je ne pense pas qu'il y ait de rapport de cause et effet, mais sait-on jamais.
0: Avant d'aborder un quadra qui fait plaisir à voir encore aujourd'hui sur un terrain, on va écouter de la musique qui nous vient du Nigeria. Yemi Alade et Don Jay-Z, et ça s'appelle Alabikei.

0: et dont Jay-Z, et c'est évidemment retrouvé sur la playlist de RFI Musique.
1: Comment ça va?
2: Ah purée, c'est gentil. Bah ça va et toi?
1: Bon anniversaire.
2: Bah une petite attention, merci.
1: Comment tu te sens?
2: Comme un jeune.
0: Forever Young, et oui, pour cette journée importante dans le vestiaire de Lille, où les Dogs ont donc souhaité bon anniversaire à Olivier Giroud. Et ses camarades de jeu n'ont pas été les seuls à y penser, vous allez l'entendre. L'entraîneur Davide Ancelotti l'attendait pour la séance du jour.
3: Alors, vous savez que j'aime la mythologie grecque. Alors, hier, je me demandais à quel héros grec pourrait rassembler Olivier. Finalement, je pensais à Ulysse. C'est celui qui traverse les batailles, les tempêtes, les difficultés. Tout le monde connaît tes buts, tes trophées, ta carrière. Mais je pense que pour les jeunes, la plus grande leçon, c'est de voir ce qu'il faut faire pour durer. En nom de tous les groupes, joyeux 40e anniversaire. Le voyage n'est pas encore terminé.
0: Est-ce que vous avez vu Ulysse descendre de son bateau et retrouver Pénélope, Hervé?
4: Non, je ne suis pas allé jusque-là, mais j'ai vu en tout cas quelqu'un de super sympathique. Mais franchement, on a passé une heure ensemble et il avait prévu une heure. Ça a duré plus d'une heure parce qu'il y avait une photographe, il y avait des gens qui faisaient aussi de la vidéo. Mm-hmm. La photographe était venue avec un gâteau d'anniversaire, des ballons. Il s'est prêté absolument à tout, mais pas, vous voyez, pas de manière forcée. Vraiment content d'être là, sympa, de raconter un peu toute cette belle histoire qu'il a pu vivre. Et c'est une belle interview. Enfin, je vais pas dire que c'est une belle interview dans le journal, c'est pas ça, mais c'est une belle interview humainement à réaliser, en tout cas avec un type comme lui.
0: Alors, ça a duré une heure, mais on en a extrait un petit instant et écoutez-le, c'est le moment où il dit que ce quadra deuxième meilleur buteur de l'équipe de France, hein, il a été dépassé par Kylian récemment, mais il a inscrit 57 buts pour l'équipe de France. Il vous annonce ou il vous confirme qu'il ne veut pas prolonger éternellement.
5: C'est probablement ma dernière saison. Donc c'est pour ça que je profite de chaque instant. Je suis en paix avec moi-même et tout ce que j'ai accompli dans ma carrière. Je me sens plus détendu que jamais. L'objectif de profiter de chaque instant, de continuer à prendre du plaisir dans ce que je fais, ce que j'aime au quotidien. On va en reparler, mais le fait d'être rentré en France, d'avoir fait ce choix après cette longue carrière d'expatrié à l'étranger, ça a été pour moi l'un des meilleurs choix. C'était pas écrit à la base, mais j'en suis très content parce que, comme vous l'avez dit, je reçois des accueils extraordinaires dans tous les stades français dans lesquels je joue.
0: C'est une star depuis en fait la Coupe du Monde, il est champion du monde et Olivier Giroud depuis surtout qu'il est revenu jouer en France, ça a plu aussi Hervé.
4: Ça a plu et puis franchement il a une attitude top. Je vois, suivant Lille, je peux vous dire, il est adoré par tout le monde.
0: Il fait pas la tête quand il rentre pas.
4: Ah, il veut jouer, non, il veut jouer. Attendez, il est pas là pour amuser les galeries, hein. C'est pas non plus, c'est pas 40 ans, je suis en vacances.
0: Mais il est pas titulaire à chaque match.
4: Ah non, il est pas titulaire, mais il fait tout pour l'être. Il y a un match qui lui tient énormément à cœur. Là, je pense que Davide Ancelotti, ça va être difficile de ne pas le mettre titulaire. C'est évidemment Arsenal, parce que ça, c'est le match de ses rêves. Hein. Il s'était dit revenir à l'Emirates pour lui, sachant que Chelsea et Milan et pas en Ligue des Champions, ne sont pas en Ligue des Champions. Donc, il y a ce match-là.
0: Arsenal,
4: en
0: Ligue des Champions, c'est longtemps.
4: Voilà. Donc, pour lui, il y a ce match-là. Donc, ouais, non, là, il est là pour se faire sa place. Maintenant, évidemment, qu'à 40 ans, il ne peut pas enchaîner les matchs. Il l'a fait l'année dernière, ce qui lui a valu un trou à un moment, parce qu'il avait fait trop de matchs en raison de blessures. Là, il faut qu'il se gère aussi, parce que vous pensez être toujours bon, mais quand vous avez 40 ans, bah, enchaîner les matchs, c'est pas simple.
0: Youssouf, est-ce que quand on voit arriver la fin, on le sait, j'imagine, dans le corps, dans les jambes, avant que le message n'arrive peut-être à la tête et qu'on ne raisonne là-dessus, comment on arrive à cette décision?
6: Moi, je pense que aujourd'hui, Olivier Giroud, il doit profiter un peu de ces derniers moments. On parle souvent de Cristiano Ronaldo, mais c'est un exemple de longévité et de professionnalisme. Après, je pense que dans le foot, quand on arrive vers la fin, on commence à le sentir. Le matin, un peu plus de mal à se lever, aller à l'entraînement, les répétitions. Et donc, petit à petit, on commence à plus savourer justement ces dernières séances, cette sensation de sentir la pelouse. Et moi, je suis très content pour lui parce que c'est un très bon joueur, forcément, avec tous les clubs qu'il a côtoyé. Mais c'est une très bonne personne aussi. Donc, je lui souhaite que du bonheur pour... peut-être la fin, parce que c'est pas encore confirmé.
0: Oui, on sait jamais.
4: Non, mais ce qui est intéressant, c'est effectivement ce que disait Youssouf, c'est que le matin, c'est toujours un peu plus dur, mais ce qui m'expliquait.

0: C'est tout le travail qu'il fournit sur son corps.
1: Évidemment.
0: C'est impressionnant.
1: Évidemment.
0: C'est qu'il arrive deux heures avant le début de l'entraînement.
1: Il fait un peu comme Cristiano. Cristiano, de ce côté-là, je veux dire, au point de vue préparation, on le sait.
0: C'est pareil, lui, il est un peu pareil.
1: Chérif, est-ce que, il arrive à 40 ans en tant que numéro 9, quand même, c'est compliqué. Est-ce qu'il arrive là aussi parce qu'il est passé par la Ligue 2 et que peut-être que ça lui a permis de gagner, entre guillemets, un peu de temps, en n'étant pas toujours au top niveau et d'y rentrer au meilleur moment.
2: Ça a joué, il fait partie de cette génération de joueurs qui n'ont pas été retenus tout de suite, comme les Valbuena, les Adil Rami, qui ont des parcours un peu sinueux dans les divisions inférieures. C'est un mec qui, à la fois, dans les deux sens du terme, une énorme confiance en lui, une humilité. Je l'ai rencontré en 2011, il commençait la fameuse saison avec Montpellier.
1: Où ils sont champions de France.
2: Ouais, mais ça, on ne savait pas encore.
1: Bien sûr. Il avait été meilleur buteur de Ligue 2, justement.
2: Et voilà, je lui avais annoncé qu'il sera appelé bientôt en équipe de France. Puis il m'a dit, chaque saison s'entend et tout. Je lui ai dit, non, t'es le numéro 9 qui manque au football français actuellement. Donc il a été appelé quelques semaines plus tard.
3: Ah, tu savais, le devin.
2: Le devin. Et je lui avais envoyé un petit SMS. Je lui ai dit, tu es notre closer. Tu es le closer français. Puis il m'a dit, merci beaucoup, c'est mon modèle. Bon, très bien. Et en fait, on l'avait rencontré, pour une émission, bref. C'était un joueur d'une humilité, mais de conviction. Mais ce qu'on n'a pas dit, c'est un super compétiteur. C'était... parce qu'on voyait des reportages à l'entraînement... En plus, il faisait des trucs. Moi, ce qui m'impressionnait, c'était les retournées ciseaux qu'il faisait, parce qu'il a une grande carcasse.
4: Ouais.
2: On croit qu'il est lourd, qu'il est lent. Il est pas lourd, il est pas lent. Il est très technique. Il connaît ses limites. Alors ça, c'est la mentalité allemande. C'est ça qui fait la force des joueurs allemands. Ils peuvent être bons, très bons, mais ils connaissent toujours leurs limites. Il a toujours connu ses limites. Et à partir de là, comme il le dit dans la magnifique interview,
4: merci.
2: Il a entretenu son corps et il fait partie de la nouvelle génération de footballeurs
1: qui dure plus longtemps.
2: Mm-hmm. Donc les quadras, on va en avoir de plus en plus. En fait, ils ont tous pris modèle sur Cristiano Ronaldo, c'est-à-dire la diététique, l'alimentation, l'entraînement
1: individuel. Lewandowski aussi a fait ça. Plusieurs à s'être entretenu aussi longtemps. Je m'en souviens de sa bicyclette l'année dernière avec Lille.
0: Et le fameux coup du scorpion qu'il avait marqué.
1: Oui, voilà,
0: ce but exceptionnel. Ce qui est marrant, c'est qu'il dit qu'il a une cheville un peu avec une petite balle de tennis au niveau de la cheville. Et les jeunes, quand ils le voient, ils disent, c'est quoi ça? C'est une cheville de 40 ans. Qui a pris des coups.
2: Ça, c'est le prix que tu payes pour une question.
0: Et
2: voilà, s'ils peuvent comprendre ça.
0: Mais franchement, c'était un super moment et j'ai adoré le personnage, quoi. C'est vraiment un type qui vous retransmet. Vous avez transmis des bonnes ondes,
2: pareil,
0: des ondes
2: positives. En Angleterre, il avait sa chanson,
1: Giroud, bien sûr. Olivier Giroud, si vous nous écoutez, joyeux anniversaire.
2: Merci, on est tous heureux et merci beaucoup.
1: Effectivement, pour tout ce que vous avez fait et notamment champion du monde en 2018
2: en Russie.
1: L'Angleterre
2: en 2018.
0: Exactement.
1: Merci à tous. Merci messieurs et à demain pour Radio Foot.
0: Merci.
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8: Mercredi 30 septembre, bonsoir à tous, c'est l'heure de la session soirée de l'info sur RFI. C'est parti pour 3 heures d'actualité. Au programme, Dans 10 minutes, le grand reportage qui nous emmènera ce soir à Manille, capitale des Philippines, dans un cimetière bien particulier, le cimetière nord de Manille, qui est connu des touristes parce qu'il abrite les tombes de nombreuses figures de l'archipel, mais un cimetière devenu lieu de résidence. Pression sur le logement oblige. Alors comment vivre parmi les morts? Ce sera avec Juliette Chaignon. Juste après, le débat du jour, on va ce soir évoquer la grosse polémique de la rentrée littéraire. C'est ce roman phare, écrit par le Canadien Tellison Aurélien, intitulé « C'était ça ou mourir », écrit avec l'aide de l'intelligence artificielle. En tout cas, c'est ce qu'a révélé un logiciel américain. Et ça pose la question de l'utilisation de l'IA. Doit-on garantir une création sans IA? C'est la question que nous poserons. Ou bien est-ce qu'il faut dès lors accepter que l'intelligence artificielle puisse faire partie du processus de création aujourd'hui? Quel cadre dès lors? Réponse à suivre dans 30 minutes. Dans une heure, le grand journal du soir et le dossier qui sera consacré à un texte qui est très attendu, dont l'examen débute demain, jeudi, à l'Assemblée nationale. C'est la proposition de loi dite intégrale qui entend prendre à bras-le-corps le problème des violences sexistes et sexuelles. 18h30, TU Afrique Soir, première édition de ce mercredi.
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8: À 19h10, temps universel, dans 2h10, le grand entretien du soir avec Fleur Brotteau, fondatrice du collectif Cancer Colère, figure médiatique de la pétition de 2025 en France contre la loi dite Duplon face aux pesticides. Elle appelle à, je cite, politiser le cancer. Elle sera avec Mathieu Vendrely. Et puis Accent d'Europe, à la rencontre ce soir des étudiants africains qui ont quitté le continent. Les universités britanniques et françaises sont devenues aujourd'hui trop chères, donc inaccessibles. Les voilà de plus en plus courtisées par la Russie et la Turquie. Ce sera à 19h40, temps universel sur RFI. Voilà pour le programme. Pour l'heure, il est 17h de TU. Bonsoir Adrien Delgrange.
3: Bonsoir à toutes et à tous.
8: Ce que l'on sait de l'avion qui a été dérouté en urgence la nuit dernière en Arabie Saoudite, à la une de votre journal ce soir.
3: Le vol FZ-1073 qui reliait Dubaï à Tel Aviv, approché de la frontière jordanienne la nuit dernière. Le trajet a brusquement viré au cauchemar quand l'avion s'est mis à perdre rapidement de l'altitude. Une bagarre entre les deux pilotes aurait éclaté dans le cockpit. Depuis, les autorités israéliennes évoquent un acte terroriste. À bord de l'avion, 174 passagers, dont 166 Israéliens. Ils sont tous sains et saufs. Frédéric Misselin, nous vous retrouvons en direct de l'aéroport Ben Gourion de Tel Aviv, où accueilli par les familles, l'avion transportant les passagers vient d'atterrir.
4: Oui, les passagers viennent de sortir de l'aéroport, encore sous le choc de cette très très longue journée. Ils sont évidemment soulagés. L'avion qui les a rapatriés d'Arabie Saoudite est arrivé à Tel Aviv il y a presque une heure. Les familles inquiètes étaient venues les accueillir et attendaient parfois depuis ce matin. Beaucoup de ces Israéliens ne souhaitaient pas parler ce soir de la peur qu'ils ont ressentie sur le vol Dubaï-Tel Aviv. Les visages sont fatigués. Une jeune fille pleure en essayant d'éviter les caméras de télévision. Et ceux qui témoignent racontent tous la même chose. Un appareil qui perd subitement de l'altitude très rapidement. Et puis des cris, la rumeur qui se répand entre les sièges dans l'avion. Une attaque, un pilote poignardé. Les passagers qui sont à l'avant de l'appareil essayent d'entrer dans le cockpit. Les deux pilotes sont blessés. Quelqu'un arrive à maîtriser l'assaillant, à rétablir la trajectoire de l'avion. Les passagers du vol Fly Dubaï ont le sentiment d'avoir échappé au pire. Aujourd'hui, ils parlent d'une attaque terroriste, tout comme le gouvernement israélien.
3: Merci Frédéric. Frédéric Misselin en direct de l'aéroport de Tel Aviv. Une nouvelle ère de la souveraineté pour l'Irak. Voilà comment le premier ministre irakien a salué dans la journée le départ des troupes internationales de la coalition anti-djihadiste. Cela fait 12 ans que ces forces occidentales étaient présentes en Irak. Alors si la mission est totalement accomplie, au niveau économique, les États-Unis gardent la main mise sur l'essentiel des revenus irakiens, les revenus tirés des ventes de pétrole. Une dépendance très forte, rappelle Hardy Med, docteur en sciences politiques.
9: C'est un moyen de pression considérable. Il est perçu ainsi par les acteurs étatiques en Irak. L'ensemble des acteurs politiques sont d'accord que l'Irak est très largement dépendant économiquement des États-Unis. Alors pourquoi? Parce qu'en fait, si vous voulez, les États-Unis contrôlent une part essentielle des recettes pétrolières irakiennes. Pourquoi? Parce que les revenus pétroliers sont déposés aux États-Unis dans la banque fédérale. Et donc, cela permet aux États-Unis de contrôler ses revenus, le retrait de ses revenus, et en faire, si vous voulez, un moyen de pression important. Tout récemment, dans une interview, l'ancien Premier ministre Nouri al-Maliki disait quelque chose qui en dit beaucoup sur cette dépendance économique. Il disait, même pour prendre un café, il faut demander l'autorisation des Américains.
3: Propos recueillis par Anne Cantner, RFI Paris, 19h05, dans l'actualité européenne. Le Premier ministre britannique, Andy Burnham, relance l'idée d'un retour possible du Royaume-Uni dans l'Union européenne. Une première pour un chef du gouvernement britannique depuis le Brexit, salué d'un welcome back par le président français. En Espagne, la colère ne faiblit pas dans la rue contre la crise du logement. Hier, le gouvernement a pourtant annoncé 2 décrets de loi qui seront soumis au vote du Parlement ce vendredi. À Barcelone, depuis hier soir, un campement s'est installé en plein cœur de la ville pour faire pression sur les partis politiques et les obliger notamment à voter au moins ces 2 textes. Reportage RFI à Barcelone, d'Élise Gazangel.
10: Sur la place Catalogne de Barcelone, les activistes du droit au logement organisent leur campement. Marcos Rodriguez, étudiant, aide à faire l'inventaire. L'approbation du gouvernement de 2 décrets hier, qui doivent être validés par le Congrès, ne le convainc pas.
11: Ce sont des mesures insuffisantes et on verra bien si elles sont votées. Et c'est honteux qu'ils aient sorti 2 décrets séparés. Ils devraient être plus forts et surtout réguler les prix des loyers, parce qu'ils ne le font pas et des villes comme Barcelone deviennent invivables.
10: Rosa Brick, elle, vient apporter des vivres à ses filles sur le camp. Elle espère surtout que les politiques prennent conscience de la situation que vit la jeunesse.
12: Elles ont besoin de vivre ailleurs que chez moi. En plus, elles travaillent. Et c'est ça le problème, elles ne peuvent pas payer un loyer. C'est honteux et triste.
10: Sa fille, Christina Dilmé, explique.
13: Moi, je suis gérante dans un beau restaurant. J'ai un bon salaire, mais je n'y arrive pas. Je gagne 1800 euros. Et si je veux vivre seule, un loyer, c'est environ 1200-1300 euros.
10: Le vote de ces décrets aura lieu ce vendredi, mais ce week-end, d'ores et déjà, plusieurs manifestations pour le droit au logement sont prévues. Élise Gazangel, Barcelone, RFI.
3: Dans l'actualité française, la colère gronde dans les lycées. Le mouvement de protestation pour demander davantage de moyens ne faiblit pas. Et le nombre de blessés et d'interpellés ne fait qu'augmenter. 625 personnes arrêtées par la police aujourd'hui lors d'actions de blocage dans les lycées, indique le ministre de l'Intérieur, qui évoque par ailleurs une extension du mouvement et déplore une montée de la violence. En outre, 83 policiers et gendarmes ont été blessés aujourd'hui lors de cette mobilisation. Une partie sombre de l'histoire de France. Nous sommes à Marseille en janvier 1943. La ville est occupée par les Allemands sur décision des nazis, avec la collaboration active de Français comme le secrétaire général de la police de Vichy, René Bousquet. Près de 12 000 policiers et gendarmes sont mobilisés pour évacuer de force environ 20 000 habitants. 1600 d'entre eux seront déportés vers des camps d'extermination. 83 ans après ces faits, la justice française vient de reconnaître comme des crimes contre l'humanité ces rafles près du Vieux-Port à Marseille en 1943. Et puis enfin, des écrans plats dans des cellules ou encore une piscine à disposition. En Indonésie, les détenus ne sont pas tous logés à la même enseigne. Une perquisition menée ce mercredi dans la prison de Sinibung, au sud de Jakarta, confirme la présence d'appartements très luxueux. Nicolas Feldman, le scandale a éclaté après une inspection surprise menée dans l'établissement.
14: Des grands lits doubles, des canapés ou des écrans plats, c'est ce qu'on voit dans la vidéo diffusée par le bureau du médiateur la semaine dernière. À l'intérieur des frigos, des bières ou des bouteilles de whisky, l'enquête met à jour les conditions de traitement très particulières dans cette partie de la prison. Les détenus avaient accès via un portail non verrouillé à un espace extérieur avec piscine et salle de sport. Les autorités ont également découvert un simulateur de golf en construction et des voitures de luxe. Quels détenus ont pu profiter de ces largesses, c'est encore trop tôt pour le dire. D'après les autorités, les détenus payaient un loyer pour ces logements construits à l'origine pour le personnel pénitentiaire. L'affaire fait scandale en Indonésie où les prisons sont surpeuplées et les surveillants mal payés sont parfois corrompus. Le directeur de l'établissement et 4 autres responsables ont été suspendus. Le ministère chargé des prisons a ouvert une enquête préliminaire. Les conclusions seront présentées au Parlement la semaine prochaine.
3: 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Suite à présent du grand reportage qui nous emmène ce soir aux Philippines.
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11: Ça ne fait pas peur du tout. Les fantômes, ça n'existe pas. Il n'y a que des vivants ici. Ce qui est dur, c'est de gagner de l'argent. Et il faut nettoyer des tombes pour gagner de l'argent.
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15: Aux Philippines, entre exode rural et crise du logement, le cimetière de Manille est devenu un lieu de vie. La misère y niche entre les tombes. Depuis la fin du 19e siècle, d'illustres personnages y ont construit leur mausolée. Le cimetière est devenu un lieu de visite. Et dès les années 50, les gardiens de tombes sont restés y vivre. Depuis, quand la capitale est trop chère, bien d'autres habitants mettent le cap sur la cité des morts. Manille, le cimetière prend vie. Un grand reportage signé Juliette Chénion.
16: Ici, c'est la tombe du président Manuel Rochas, le successeur de Manuel Quezon.
17: C'est un gros cube noir qui fait office de mausolée de cet ancien président et s'est posé au milieu d'un rond-point. Des ronds-points, il y en a plusieurs dans le cimetière nord de Manille, le plus grand de la capitale des Philippines, 54 hectares, où reposent plus d'un million de défunts.
16: Je m'appelle Liliane Tiglao, j'ai 69 ans.
17: Pour nous guider, nous sommes avec Liliane, une femme à la silhouette menue, les cheveux gris et un regard vif. Certains mausolées ont la taille d'une chapelle, suivant la richesse des familles. Les mausolées sont plus ou moins grands et il y en a plusieurs qui sont emblématiques ici.
16: Ici, c'est la pyramide que vous voulez voir. Ça appartient à la famille de l'ex-présidente Gloria Macapagal Arroyo.
17: Donc c'est un mausolée en forme de pyramide, effectivement. Et puis à l'entrée, il y a deux statues de sphinx qui se font en face.
16: Je ne sais pas d'où vient le style.
17: Au loin, on entend un convoi funéraire. Liliane a l'habitude.
16: Je vis ici depuis 1996. Je suis venue ici par amour. J'ai suivi l'homme que j'aimais et qui habitait ici. Ici, j'enseigne, je suis bénévole. Je fais un peu de tout.
17: Comme Liliane, au moins 6000 personnes bien vivantes habitent ici, parmi les morts et les tombes. Ici, cela ressemble à une ruelle d'un petit village ou d'une petite ville. Les habitants vivent dans les tombeaux. Ici, voilà, on voit, il y a un frigo, il y a une télé, une enceinte. Ici, sur les grilles du mausolée, il y a des torchons qui sèchent. Pour se déplacer, c'est un vrai dédale. Pour se déplacer ou marcher sous un soleil écrasant. Il y a beaucoup de raccourcis et de chemins. C'est un vrai dédale. Il y a quelques rues qui sont identifiées, mais entre deux rues, il y a facilement une douzaine, voire une quinzaine de rangées de tombes. Liliane est engagée dans plusieurs associations de résidents du cimetière. Elle connaît tout le monde et nous emmène rencontrer son fils.
18: Je m'appelle John John, j'ai 51 ans, je vis dans le cimetière nord de Manille.
17: John John, de son vrai prénom Angelito, se réveille d'une sieste. Il dormait sur un banc au deuxième étage d'un mausolée. Au rez-de-chaussée, il y a 5 tombes de granit.
18: Je m'occupe de ces tombes un peu tous les jours. Je nettoie tous les 10 jours.
17: Et on vous paye pour faire ça? La famille vous paye?
18: Oui, une fois par an. 1000 pesos, 14 euros par an. Pour d'autres tombes, c'est 700-800 pesos.
17: Les gardiens de tombes comme Angelito rassurent les familles des morts, inquiètes des pillages ou de voir des inconnus s'installer dans leur mausolée. Angelito s'occupe au total de 20 sépultures.
18: Parfois on n'a rien ici, parfois on a un peu quelque chose. Quand les gens viennent aux enterrements, là on mange bien.
17: Ayoma. Angelito explique que pour les Philippins, la nourriture offerte lors de funérailles ne se rapporte pas à la maison. Alors les familles des défunts laissent les restes aux habitants du cimetière.
18: Ici, les morts nous font gagner notre vie. Sans morts, on ne gagne pas d'argent.
17: La plupart des habitants ici gagnent moins de 100 euros par mois, mais au moins, il n'y a pas de loyer à payer.
19: Donc vous vivez juste à côté de ce mausolée ?
18: C'est en face, oui.
19: Est-ce qu'on peut aller voir ? Can we go and see ? Angelito a 4 enfants. Donc avec sa femme, ils vivent autour de plusieurs tombes et mausolées.
20: Oh, that is a big thing.
17: Angelito dort donc entre deux tombes. Il nous montre sa chambre. Pour la construire, il a eu l'autorisation de vider 3 cases funéraires empilées les unes sur les autres. La pièce fait 2 mètres de haut et la largeur d'un lit simple. Il dort donc au-dessus de tombes et entre deux murs accolés à des niches funéraires.
16: Sa femme dit qu'elle sent quelque chose d'étrange quand elle dort seule.
18: Elle a l'impression que quelque chose lui tombe dessus, sur le visage. Mais moi, je vois rien. C'est comme ça, c'est rien.
17: Vous occupez de au moins une vingtaine de tombes. Pourquoi est-ce que vous avez choisi celle-ci pour vous fabriquer une chambre ?
18: Parce que comme ça, pour la Toussaint, on ne me demande pas de partir quand les propriétaires viennent.
17: Chaque 1er novembre, en effet, plus de 30 000 visiteurs viennent dans le cimetière. Alors les habitants, eux, doivent quitter les lieux. Angelito, en débardeur troué, shorts et sandales, attrape un pot de peinture blanche. Il doit entretenir plusieurs plaques de niches funéraires ce jour-là. Ces niches sont l'option la moins coûteuse pour enterrer un proche aux Philippines. Ces niches, elles sont souvent colorées avec des couleurs. Pastel, bleu, rose, jaune. À quelle fréquence vous devez repeindre la face avant de ces niches ?
18: Pour la date d'anniversaire et du décès du mort et pour la Toussaint, ou si la famille me le demande.
17: Vous connaissez les dates par cœur ?
18: Oui, c'est mon boulot. Apprendre les dates, veiller sur les morts. Quand elles viennent, les familles me disent « Merci John, ça nous aide à nous souvenir de papa ».
17: Et quand ils vous disent ça, comment est-ce que vous vous sentez ?
18: Heureux, ça me fait plaisir qu'ils apprécient ce qu'on fait.
17: Les concessions ne durent que 5 ans, il faut ensuite vider les tombes.
18: Pour vider, je prends un sac, je démolis une partie de la niche et ensuite je sors les restes et je mets tout dans un sac, sans protection, sans gants. C'est sûr que c'est pas comme les autres métiers, mais c'est notre boulot, c'est comme ça. Si tu ne le fais pas, tu ne manges pas, c'est ainsi. Parfois, je pense à partir d'ici. C'est dur, surtout quand le travail ne vient pas.
17: Vous aimeriez vivre autre part ?
18: Oui, à Tondo, chez moi.
17: Tondo, c'est le district le plus dense de Manille, plus de 600 000 habitants, entassés dans des quartiers populaires et des bidonvilles.
18: On a une maison de famille là-bas, mais mes tantes s'y sont installées. Il n'y a pas de place pour moi. Ici, c'est plus calme, mais je préférais être dans ma maison de famille.
17: Dans les allées du cimetière, s'est créée toute une économie de la débrouille, des épiceries ambulantes, des stands de nourriture, des cybercafés.
16: Ça, c'est de la nourriture assez commune dans le cimetière. On appelle ça pagpag. C'est 12 pesos l'os de poulet. Ils achètent les restes au marché. Ici, notre pagpag est hygiénique. Il y a aussi du palamig.
17: Le palamig est une boisson à base de sucre brun et d'eau. Dans une autre allée, des jeunes font cuire des burgers sur une plaque toute neuve sous un barnum, toujours entre deux tombes.
21: Je m'appelle Maxwell, enchanté.
17: Qu'est-ce que vous vendez ici ?
21: Des nouilles sautées, des burgers.
19: C'est bien de vivre dans ce cimetière ?
2: Oui, je vis ici et j'y suis né.
19: What's good in living here ? Qu'est-ce que vous aimez dans le fait de vivre ici ?
2: Je me sens bien, c'est calme, c'est paisible et c'est très joli.
19: Avec ses tombes aux couleurs pastel, blanches, bleues, roses et ses larges allées boisées, le cimetière nord de Manille ressemble en effet à un parc. Ici, il y a quatre tombes et au milieu, il y a une piscine gonflable qui a été installée où deux petites filles s'amusent avec leur bouée en forme de canard.
20: Vous n'avez pas peur de vivre ici parce que dans le monde, il y a quand même beaucoup de gens qui ont peur des cimetières.
22: Non, it's not scary at all.
2: Oh non, non, ça ne fait pas peur du tout. Les fantômes, ça n'existe pas. Il n'y a que des vivants ici. Ce qui est dur, c'est de gagner de l'argent. Et il faut nettoyer des tombes pour gagner de l'argent.
19: Comme la majorité des Philippins, les habitants du cimetière sont catholiques, certains protestants. Ils vont souvent à la messe dans des paroisses alentours. Ils racontent s'être habitués aux tombes sur lesquelles certains en font la sieste ou mangent leur repas. Plus loin, Ryan, lui, grave des pierres tombales. Il a 32 ans et il a toujours vécu ici.
2: C'est dur de vivre ici, mais on fait avec. Ce serait mieux si on vivait à l'extérieur. L'eau, il faut aller la chercher dans les puits. C'est pas pour boire, c'est pour les autres usages. Le reste, on achète de l'eau minérale au marché dehors. Ce serait peut-être mieux d'être relogé ailleurs, dans un meilleur endroit.
19: La plupart des habitants se branchent illégalement sur des relais électriques. Des câbles emmêlés pendent un peu partout dans le cimetière avec des risques d'électrocution. Il n'y a pas non plus d'égout. Mais vivre ailleurs serait difficile. En Asie du Sud-Est, Manille est l'une des villes où il est le plus compliqué de se loger. Des loyers trop chers et trop peu de choix entre les bidonvilles et les résidences luxueuses.
2: Ici, c'est mieux qu'à Tondo quand même. Tondo, c'est surpeuplé, chaotique, plein de mauvaises personnes. Au moins ici, je gagne plus qu'avec un travail à l'extérieur du cimetière. Et puis, je peux passer la journée avec mes enfants. Oui, ça, c'est mon fils.
19: Les enfants jouent à lancer des boulettes de papier dans des verres posés sur des bougeoirs. Ils sont dans un mausolée où il y a 5 tombes. Il y en a un qui est à plat ventre sur son téléphone et les autres jouent.
20: Les enfants saluent tous Liliane en amenant sa main à leur front. C'est un signe de respect envers les aînés.
16: Avant de venir vivre ici, je ne connaissais pas le cimetière. Je n'aurais jamais pensé vivre ici. Je viens d'une famille qui n'est pas pauvre. Quand mon père est venu me voir ici la première fois, il était furieux de me voir dormir sur le sol. Il m'a ramené à la maison, mais je suis revenue ici. Mes oncles et tantes, eux, m'appelaient Liliane Cimetière. Avant, je ne répondais rien, mais avec le temps et mon engagement ici, mes proches ne me voient plus pareil. Grâce à mes activités, je suis allée en France, à Bangkok. Ils le voient, ils sont fiers de moi. Ils le voient sur Facebook.
19: Au fil des ans, la population du cimetière grossit. Les premiers habitants, gardiens de tombes, fleuristes, tailleurs de pierre, ont eu des enfants, des petits-enfants qui se marient à l'extérieur et fondent à leur tour une famille dans le cimetière.
23: Il y a les personnes comme vous qui vivent ici depuis longtemps, mais certaines sont arrivées plus récemment et souvent sont dans des endroits plus cachés du cimetière. Est-ce que vous pouvez expliquer un peu ce qu'il se passe ? Pourquoi des gens continuent à venir ici sans avoir forcément d'emploi dans le cimetière ?
16: Oui, c'est arrivé, ça arrive. Beaucoup de gens d'en dehors du cimetière, dont les maisons de fortune sont démolies, ont commencé à venir ici. À l'époque, l'administrateur du cimetière était bien indulgent avec eux. Il ne faisait rien pour les arrêter, même quand il les voyait débarquer avec leurs affaires. Qu'ils s'installent dans le cimetière, ça nous va. Sauf quand parfois des gens viennent se cacher pour fuir les autorités. Car dans ce cas, c'est nous tous qui trinquons.
23: Depuis que le cimetière est habité, plusieurs maires de Manille ont mené des évictions, mais les habitants se réinstallent. Le directeur du cimetière, lui, a expliqué plusieurs fois dans la presse tolérer la présence des gardiens de tombes, tout en considérant que personne ne devrait vivre ici. Liliane pense la même chose.
16: Depuis le début, les différentes associations de défense des habitants du cimetière demandent à être dans des programmes d'aide au logement ou au relogement. Encore aujourd'hui, je me rends à des réunions sur le sujet. J'aimerais dire aux agences du gouvernement qui veulent nous aider de nous considérer comme des partenaires, pas comme des bénéficiaires d'aide. Mais ils ne nous demandent jamais notre avis. Ils décident tout seuls. Même dans notre association, les gens se lassent. On nous a dit qu'on ne pouvait pas prétendre à des logements sociaux, car selon eux, nous ne sommes pas dans des habitats illégaux puisque nous avons un logement ici. Mais je continue de me battre pour qu'on soit un jour relogé.
23: Des projets de relogement ont échoué. Les habitations proposées étaient trop loin des emplois ou dans des zones mal famées. Autre inquiétude pour Liliane, l'absence de papiers d'identité pour des enfants nés dans le cimetière et non déclarés, ce qui complique l'accès à des aides du gouvernement.
16: Je voudrais vraiment que tous les enfants et les jeunes sortent d'ici. Ils ont droit à une vie normale avec les vivants, sans niche funéraire, sans croix et sans tombe.
23: Avec des bénévoles de l'association ATD Quart Monde, Liliane et d'autres habitantes animent des cours de soutien pour les enfants du cimetière. Cela a lieu une fois par semaine à l'ombre de grands arbres, car l'inscription à l'école a beau être gratuite aux Philippines, l'éducation pèse sur le budget des familles.
16: Tous les jours, il y a des devoirs et il faut faire des collages, acheter du papier, des cahiers, ça coûte cher. 1,40€ à 2€ pour qu'elles puissent manger aussi.
0: Quand mon petit-fils allait à l'école primaire, les enfants disaient « Tu es bien fier pour quelqu'un qui vient du cimetière » ou alors « Tu pues la mort ».
16: Dans une autre école, pas la mienne, des professeurs aussi faisaient des remarques. Ils disaient aux enfants « Toi, tu as vraiment les manières de quelqu'un qui vit dans un cimetière ».
23: L'un des programmes d'ATD Quart Monde s'appelle Angalik. Il a été mis en place en 2012. Le but, aider les enfants à faire leurs devoirs et à regagner confiance en eux. En fin d'année scolaire, l'association organise même une cérémonie de remise des diplômes. La fête a lieu dans un quartier en dehors du cimetière sur un terrain de basket où ont été installées des chaises en plastique, une enceinte et des arches de ballons gonflables. Certains ont sorti leur tenue préférée, une robe rouge à volant, des baskets toutes blanches. On voit que plusieurs se sont fait vraiment bons pour recevoir leur diplôme. Marianne, 36 ans, est venue avec sa fille.
1: Je l'ai inscrite car elle avait du mal en lecture et en écriture. Maintenant, elle y arrive mieux. Notre rêve, c'est qu'elle ne soit pas comme nous. Quelle est une meilleure vie que la nôtre?
23: Cet événement est aussi l'occasion de se faire croiser deux mondes, celui des familles du cimetière et celui des bénévoles. Rosanne est volontaire pour ATD Quart Monde depuis 5 ans.
7: Je viens d'une île et pour moi, au début, c'était étrange de voir des gens vivre dans un cimetière. Dans ma culture, on ne mélange pas les vivants et les morts et on croit aux fantômes. On doit respecter les morts. Mais en passant plus de temps dans le cimetière, j'ai compris que les habitants n'avaient pas le choix. Ils aimeraient bien vivre ailleurs.
23: De leur côté, les habitants du cimetière, eux, aiment dire aux visiteurs que ce ne sont pas des morts dont il faut se méfier, mais bien des vivants. Juliette Chaignon, de retour de Manille, RFI.
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8: Eh bien, merci à toute l'équipe de Grand Reportage. Ce soir, dans le débat du jour, on va parler intelligence artificielle et création.
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8: Ces deux mots peuvent-ils aller de pair? En tout cas, ils font les gros titres de l'actualité depuis que l'un des romans phares de la rentrée littéraire s'est retrouvé accusé d'avoir été écrit avec l'IA. Le coupable désigné, l'écrivain canadien Tellison Aurélien, son roman intitulé « C'était ça ou mourir ». Alors face à cette polémique, notre question ce soir, doit-on garantir une création sans IA? Ou bien est-ce qu'il faut l'accepter? Est-ce qu'il faut accepter que désormais le processus de création, comme dans de nombreux secteurs d'ailleurs, se fait avec l'aide de l'intelligence artificielle? Mais comment fixer un cadre? Et puis que reste-t-il des auteurs? Soyez les bienvenus dans le débat du jour. Et pour répondre à ces questions, nos trois invités à mes côtés en studio tous les trois. Apolline Guillot, bonsoir.
22: Bonsoir.
8: Vous êtes philosophe des techniques et rédactrice en chef de Philonomiste. Face à vous, Sébastien Bailly, bonsoir.
24: Bonsoir.
8: Écrivain, votre troisième roman, Les Touches Fantômes, sera publié au début de l'année prochaine. Et vous l'assumez, vous avez utilisé, on va en parler dans ce débat du jour, l'intelligence artificielle justement, dans le processus d'écriture de cet ouvrage. Grégory Chatonski, bonsoir.
25: Bonsoir.
8: Notre troisième invité également à mes côtés en studio. Vous travaillez depuis près de 20 ans avec l'intelligence artificielle, que ce soit en sculpture, en dessin, en vidéo, en écriture ou encore en installation. Merci beaucoup à vous trois d'avoir accepté l'invitation du débat du jour sur RFI. Ben, première question, on va essayer de faire un tour de table. Cette polémique, elle vous inspire quoi, Apolline Guillot? Est-ce qu'elle est justifiée selon vous? Comment vous réagissez au fait que un écrivain ait pu écrire son roman avec l'aide de l'IA, comme c'est les accusations aujourd'hui? Oui.
22: Ce que ça m'inspire, je racontais que moi j'ai acheté le livre sur recommandation de quelqu'un avant la polémique, hein, il y a plusieurs semaines. Je me disais chouette, je vais lire un roman. Après ça a commencé à se lancer et c'est vrai que ça a changé quelque chose dans ma manière de le considérer.
8: Ouais.
22: Alors même que par ailleurs, je trouve que c'est un débat qui traite de sujets par exemple sur l'utilisation des médiums quand on est dans la création artistique, qui sont un petit peu trop peut-être moralement répréhensibles, ou on va avoir une espèce de panique autour de cet objet-là, parce qu'aussi tout simplement je pense que le processus créatif est pas très très bien connu du grand public et qu'on fétichise un petit peu trop l'auteur. Mais même en sachant ça, même en relativisant quand même beaucoup de ce que je sais, ce que c'est que d'écrire, puisque j'ai écrit un livre, je sais effectivement qu'il y a plein de copier-coller au passage et que c'est pas forcément, tout ne jaillit pas comme ça de notre esprit. Je vois bien aussi en tant que consommatrice de produits artistiques et comme réceptrice à quel point ça me questionne. Donc c'est vraiment, j'étais moi-même surprise de pas n'en avoir rien à faire, quoi.
8: Mais qu'est-ce qui a changé? Vous avez commencé le livre, il y avait pas cette polémique. Bah, et puis au fur et à mesure de votre lecture, c'est ça,
22: je travaille beaucoup sur l'impact de l'IA dans le monde du travail, et ça fait un moment qu'on observe des signaux faibles d'une montée du soupçon ou de la défiance par rapport à l'absence d'émetteur du message. Parce qu'au travail, quand on envoie des mails, le fait de pas savoir s'il y a quelqu'un derrière un mail, s'il y a quelqu'un derrière un rapport, ça introduit un rapport différent à l'altérité. Et je me suis dit, finalement, moi qui pensais que c'était qu'une question du travail, en fait ça l'est pas. Et ça va modifier forcément ma manière de le lire, bien sûr. Ouais.
8: Sébastien Bailly, vous, j'imagine que cette polémique elle a pas lieu d'être si vous assumez le fait d'écrire. C'est le cas du troisième roman que vous avez écrit et qui paraîtra au début de l'année prochaine, avec l'aide de l'intelligence artificielle.
26: Alors cette polémique, elle a lieu d'être parce que Tellison Aurélien ne nie.
8: Bien sûr.
26: Et il joue pas franc jeu. Il joue pas franc jeu. Pourquoi pas? C'est-à-dire qu'à un moment, ne pas dire comment on a travaillé, personne nous y oblige. Mais à partir du moment où on lui dit, est-ce que vous auriez pas utilisé l'intelligence artificielle, et qui dit non, même s'il y a un tout petit, toute petite chance que ce soit vrai, qui s'est un peu amenuisé au fil du temps.
8: Oui. Vous y croyez pas?
26: Aujourd'hui, la probabilité qu'il n'ait pas utilisé l'IA est, me semble vraiment très, très, très faible. Ce qu'on ne sait pas, c'est comment il l'aurait utilisé. Mmh. Et là, il ne s'est pas expliqué. Oui. Et moi, ce que j'espère, c'est qu'on lui donne et qu'il prenne l'occasion d'expliquer son mode d'écriture. Qu'il explique qu'il ne l'a pas utilisé et qu'il explique comment il a fait pour écrire, ou qu'il explique à quel moment l'IA est intervenue. Mais aujourd'hui, on ne l'a pas entendu là-dessus. Il a choisi de se taire. Il a dit qu'il montrait un dossier. Donc, on peut espérer savoir un jour. Et en attendant, j'ai quand même, le sentiment que j'ai, c'est plutôt de la compassion pour ce garçon qui s'est trouvé embarqué dans un truc qui, manifestement, le dépasse un petit peu.
9: Ça montre que c'est tabou. Le fait, finalement, ce que vous faites, vous d'assumer l'intelligence artificielle. Je sais pas comment c'est vu dans le monde littéraire pour écrire un roman.
26: Alors, je sais pas encore comment ça va être vu, mais oui, il y a un tabou puisque le sentiment le plus largement partagé quand même aujourd'hui, c'est qu'il y aura un côté triche. Les mots qui reviennent, c'est ça, c'est triche, dopage, et puis facilité. Ouais. À l'usage, la facilité est pas là. Je vous assure qu'elle est pas là. Enfin, qu'on peut pas aujourd'hui, avec les IA telles qu'elles sont, obtenir un roman comme celui de Télisson Aurélien en cliquant sur un bouton. C'est impossible. Il y a forcément de lui dedans. Il y a, en tout cas, des choses qu'il a amenées, à la fois dans sa façon de raconter, dans sa façon de dire les choses. Donc, c'est pas, l'IA n'écrit pas de roman. Il y a pas de roman par l'IA. Il y a toujours quelqu'un aux commandes.
9: On va évoquer cette question, comment on écrit avec l'IA. Vous nous ferez part de votre expérience, d'ailleurs, Sébastien Bailly. Pour compléter ce tour de table, Grégory Chatonsky, j'ai envie de dire que vous avez annoncé cette polémique. Je vais citer une tribune que vous avez publiée au mois de mai. Je vais citer quelques mots de cette tribune. Avant, nous lisions, donc c'était en mai dernier, hein, nous lisions en cherchant quelqu'un. Derrière chaque phrase, nous cherchions une présence, une conscience, un corps qui avait éprouvé pour écrire ça renvoie à ce que vous dites, Apolline Guillot. Nous appelions cela lire, c'était autre chose.
10: Oui, moi j'attends ce moment depuis 7 ans, ouais. Le moment où j'ai écrit mon premier roman avec GPT-2, l'ancêtre de ChatGPT en 2019. Et je suis très heureux que ça arrive parce que c'est une espèce d'air du soupçon.
9: Ouais.
10: Et je suis pas sûr, je sais pas s'il a écrit ou pas avec l'IA, parce que il y a plein de faux négatifs avec ce détecteur.
9: Et j'aime bien. C'est un logiciel américain.
10: C'est un logiciel américain. Souvent, les gens donnent comme preuve les statistiques données par le logiciel. Donc, bien sûr, c'est des statistiques commerciales. En fin de compte, il y a plein de faux négatifs. Il y a des textes plus anciens qui sont détectés comme générés par l'IA, qui sont antérieurs à l'IA. Donc, moi, j'adore ce sentiment d'incertitude où finalement, on ne sait plus, un peu comme dans Blade Runner, si on parle, si on lit un humain ou si on lit autre chose. Et cette incertitude, elle est très belle parce que des gens ont lu ce livre avant toute cette polémique et ils ont été, vu la nature du livre, touchés, émus, vraiment émus humainement, dans leur humanité même. Une fois qu'il y a cette polémique, quel est leur rapport à leurs propres sentiments? Est-ce qu'ils ne doutent pas d'eux-mêmes? Et je crois que douter de ses sentiments, douter de sa lecture, c'est ça la littérature. Donc peut-être que ça nous donne à nouveau accès à ce qu'est fondamentalement la littérature.
9: Mais est-ce qu'il faut que... Je vais vous donner la parole à Pauline Guillaume, mais je voudrais, par rapport à ce qu'on disait Sébastien Bailly, qui parlait justement du soupçon et du tabou que représente l'utilisation de l'intelligence artificielle dans la création, est-ce qu'il faut que cette incertitude demeure?
10: Il faut passer de l'ère du soupçon, pour reprendre un texte célèbre de Sarraut, à l'ère du doute. C'est-à-dire que l'ère du doute, alors le soupçon c'est terrible, c'est le ressentiment, c'est est-ce que toi, rends-moi des comptes, et puis sois humain, écris comme un être humain, alors que l'écriture a toujours été autre chose que humaine. L'ère du doute, c'est justement ce sentiment que des lecteurs ont eu, et maintenant ils se disent mais peut-être que j'ai été ému par quelque chose qui n'était pas qu'humain, qui était peut-être généré.
9: Et ça, c'est pas une question de forme, de passer du soupçon au doute, soupçon ou incertitude. Est-ce qu'on joue pas sur les mots?
10: Non.
9: Au final, c'est est-ce que ça a été écrit par l'IA ou pas?
10: Non, c'est quelle est la nature de mes sentiments.
9: On a besoin de le savoir ou pas?
10: Quelle est la nature de mes sentiments? Ouais. Et je crois qu'un livre, quand on lit vraiment un livre de littérature, on doute de qui on est.
9: Ouais. Apolline Guillot.
22: Ouais, je suis tout à fait d'accord. J'allais dire que c'est un débat qui est, je pense, quand même spécifique à la littérature, même si je sais que c'est pas forcément l'avis de tout le monde. Mais quand on lit un livre, on est possédé parce qu'il y a une voix intérieure qui est pas la nôtre, qui s'expriment avec les mêmes mots, les mêmes structures de langage que nous. Donc c'est ce que disait déjà Proust dans Sur la lecture, c'est ce que beaucoup de commentateurs de la littérature disent, qu'il y a un geste d'effraction très intime dans la lecture. Et je trouve effectivement que c'est très intéressant de voir, et c'est sans doute la raison pour laquelle ça a créé autant le débat, c'est que d'un coup, il y a un geste d'effraction qui est fait par personne. Mmh. Ou en tout cas, on se dit, c'est peut-être personne. On ne sait pas. Et je pense que c'est effectivement, ça renvoie le lecteur à ce qui va faire la spécificité peut-être aussi de sa lecture personnelle, de qu'est-ce qui lui a parlé, de se dire bah est-ce que finalement c'est pas moi qui ai construit tout seul un certain nombre d'échos qui est mais bon c'est le pacte fictionnel, dans tous les cas c'est qu'on imagine, on projette toujours une personne derrière les mots qu'on lit, et je pense que du coup moi je séjourne dans le malaise, comme on dit. Je trouve que ouais. c'est assez juste de dire que moi j'ai pas encore commencé le livre. J'ai lu des passages, mais c'est très drôle parce que je me pose vraiment la question. Je me dis, bah, je vais le lire, mais je suis curieuse de voir est-ce que je vais être parce que bon, là, ça fait quand même un moment que GPT est sorti et je reçois beaucoup de livres et je me pose souvent la question quand c'est des essais. Et il y a quelques années, j'ai été prise au piège par un faux philosophe qui s'appelle Zhan Wei Jun. Qui allait publier une tribune dans Le Grand Continent. Donc à l'époque, c'était référencé comme un philosophe hongkongais. Il se trouve que c'était un Italien qui avait complètement inventé un personnage, inventé des concepts. Et là, c'était ma première humiliation, dirait Freud, c'est-à-dire que je me suis rendu compte après coup que j'avais relayé un terme qui avait été fabriqué de toutes pièces par des mélanges d'IA. Et je me rappelle pas tellement de la glose épistémologique derrière, je me rappelle de mon malaise. En fait, mon malaise est beaucoup plus vif que toutes les reconstructions a posteriori, les rationalisations. J'ai parlé à Andrea Colamedici, qui est le philosophe italien, qui a toute une pensée très réfléchie là-dessus. Mais aucune rationalité ne gomme, et ça c'est tout à fait vrai, le doute, le vertige, le malaise de soi par rapport à soi-même.
26: Si j'apprends que c'est une machine qui m'a ému, cette émotion ne m'intéresse plus. Ça, c'est pas moi qui le dis, c'est l'écrivain Thomas Béréverdi dans Le Monde. Sébastien Bailly, est-ce que ce ressenti qu'évoque Thomas Béréverdi, que vous évoquez aussi Apolline Guillot, il faut le dépasser aujourd'hui?
3: Ce qui me semble intéressant, c'est qu'il n'y a pas de texte plein. C'est-à-dire que le texte qui dirait tout au lecteur et qui lui laisserait pas sa part n'existe pas. Donc là, on se retrouve face à du vide aussi. C'est du vide que le lecteur doit remplir. Qu'est-ce qui est de l'humain? Qu'est-ce qui serait d'autre chose? D'où ça vient? C'est du vide. Quand j'écris sans IA mon deuxième roman, j'écris en laissant plein de vide. Je donne pas le genre des personnages à aucun moment. C'est-à-dire qu'on voit pas le genre des personnages. Et c'est au lecteur de faire ce travail-là. Et des livres qui laissent la place au lecteur, il y en a plein. Ça fait partie du jeu. Donc dire qu'on va pas avoir d'émotion parce qu'il y aurait de l'humain dedans, j'y crois pas une seconde. Le livre de Aurélien, il est plein d'émotions. C'est-à-dire que moi, on le lit, et si on se fait embarquer par le sujet, on se fait embarquer par le sujet. Il y a plus de 40 000 personnes qui se sont fait embarquer, et peu importe comment il a été fabriqué, il fonctionne. L'émotion, elle est là. Le reste, c'est pas très grave. Et pour provoquer l'émotion, c'est de la mise en scène, c'est de la technique. Au cinéma, on fait de la mise en scène et on sait comment on tire les larmes des gens. Et c'est pas un moment d'inspiration du réalisateur tout seul non, c'est autre chose, c'est de la technique mise en œuvre. On peut le reprocher, on peut dire ah zut, on voit les ficelles maintenant. Ben oui, peut-être qu'on voit un peu plus les ficelles.
26: C'est autre chose, c'est quoi? Pour les touches fantômes justement, ce troisième roman. Comment vous avez travaillé avec l'IA?
3: J'ai travaillé à partir d'une boutade initiale qui était de dire je peux écrire un roman en 24 heures, ce qui finalement m'aura pris presque un an. J'ai vraiment travaillé à partir d'un premier jet provoqué par moi. C'est-à-dire que le premier jet, c'est pas un premier jet d'IA, ça existe pas déjà. Et à partir de là, j'ai travaillé le texte. Donc j'ai fait un travail d'écriture réellement à partir et avec l'IA qui a produit un certain nombre de choses. Dans le livre final, il y a entre 2 et 20% des phrases qui étaient dans le texte initial. Donc il reste des phrases qui sont des phrases que je n'ai pas écrites mot à mot avec mon petit stylo, mais qui sont des phrases dont je garantis en tant qu'auteur que chaque mot est bien à sa place. Et mon rôle, c'est d'être le garant de ce texte. C'est qu'il n'y a rien dans ce texte qui ne soit de moi. C'est de moi parce que j'ai écrit le mot
26: un après l'autre, c'est de moi parce que j'ai dit oui, c'est de moi. Et peu importe pour le lecteur. À la fin, j'ai obtenu un livre qui est mon livre, avec mes obsessions, avec mes émotions, avec ce qui me fait moi en tant qu'auteur.
9: Apolline Guy, oui,
22: juste une question, mais justement, pour le coup, ça m'intéresse de savoir quel outil vous avez utilisé, parce qu'on dit c'est des mots à vous, mais il y a eu quand même récemment pas mal d'informations sur la manière dont effectivement, il y a un pillage organisé par certaines entreprises de la créativité humaine en général. Et, enfin, c'est peut-être aussi, je trouve, une question à se poser.
9: C'est la question du cadre aussi, jusqu'où
22: voilà, c'est on utilise l'IA. Pareil d'entraîner son IA effectivement en mode local et d'avoir un rapport peut-être très artisanal avec l'IA et d'y recourir de manière plus industrielle. Ouais. C'était juste, je me demandais.
26: Non, c'est une excellente. C'est une question très importante. C'est une excellente question. Il y a un vrai questionnement sur les grands modèles de langage commerciaux actuellement disponibles et c'est ça que j'ai utilisé cette fois-ci. Donc les questions sont légitimes de se dire bah oui, la base qui serait derrière serait un pillage organisé de l'ensemble de des connaissances humaines. Très lucratif par ailleurs. Et malheureusement, pas pour moi. Non, mais très lucratif, je sais pas encore. Ce que je sais, c'est que en fait, ce qui change. Alors, je vais rentrer un tout petit peu dans un truc un peu technique, mais ce qui change, c'est vraiment le rapport au langage. Et moi, c'est ça qui m'intéresse. C'est-à-dire que avant, le langage, il est décrit par la grammaire, qu'on a même appelé grammaire générative, mais il est décrit par la grammaire. C'est-à-dire qu'une phrase, c'est toujours sujet, verbe, complément. Et avec les grands modèles de langage, on a une description de la langue qui change. C'est-à-dire qu'on a une description qui est à la fois statistique et probabiliste. Et je me retrouve en face d'un système qui va me donner des mots en fonction du contexte. Il va me donner le mot le plus probable dans le contexte donné. Moi, c'est ça qui m'intéresse. C'est ce changement de rapport à la langue qui est vraiment fondamental et qui va changer, je pense, pour l'avenir, enfin, à partir de maintenant, le rapport à la langue de l'humanité et donc le rapport au monde.
9: Mais là, on est sur des nuances, pardon. Quand vous dites, par exemple, que l'IA ne fait pas une œuvre, je suis pas tout à fait d'accord. Aujourd'hui, il y a des morceaux de musique qui sont totalement faits par l'IA. Il y a des poèmes qu'on peut complètement créer de bout en bout par l'IA et qui sont formidables. Ça pose question.
10: Alors deux choses. Première chose, effectivement, une IA peut produire de la musique, du texte, mais c'est ce qu'on va appeler du slop. Le slop, c'est un usage par défaut de l'intelligence artificielle qui fait que ça arrive à une moyenne. Pour obtenir un bon résultat, il faut un auteur et un auteur d'IA. Sur la question des logiciels qu'on utilise, moi, pour ma part, je n'utilise aucune plateforme commerciale en ligne, pour des raisons écologiques, économiques et politiques. Donc je n'utilise que des systèmes open source, locaux, qui me permettent de régler, parce que finalement, les plateformes commerciales, c'est des boîtes noires sur lesquelles on a peu d'influence et dans lesquelles on essaye de naviguer. Ce qui a été dit sur les statistiques, c'est fondamental. C'est que non seulement les textes, les images, les sons, les vidéos rentrent dans un nouvel espace culturel qui s'appelle l'espace latent. L'espace latent, c'est l'espace de l'intelligence artificielle avec tous ces vecteurs. Il faut s'imaginer que dans une intelligence artificielle, il n'y a pas vraiment de texte, il n'y a pas vraiment d'image, il y a des flèches. Des flèches qui ont une certaine longueur, une certaine tension, une certaine direction, et que ça va permettre de faire quelque chose qui s'applique maintenant à tous les arts, et en particulier à la littérature, c'est d'automatiser la ressemblance. C'est-à-dire de parvenir à, et c'est tout à fait différent de ce qu'on a fait depuis la révolution industrielle, de parvenir à produire des médias ressemblants, mais qui ne sont pas des copies, qui ne sont pas des reproductions. Et effectivement, un auteur, qu'est-ce qu'il va faire grâce à ses prompts, grâce à différentes techniques? Il va explorer cet espace latent qui est, moi j'aime bien, alors cette idée, il y a chez Karl Marx, il y a cette anticipation géniale du général intellect. Dans Fragment des machines, il dit les machines vont intégrer notre culture. Et c'est exactement ce qui est en train de se passer. Nous sommes tous épuisés. Il y a trop de livres, trop de films, on n'en peut plus. Et là, on a un système qui permet de naviguer dans ces immenses bibliothèques culturelles. Pour un écrivain, c'est extraordinaire. Pourquoi ? Parce que tout écrivain a toujours derrière lui une bibliothèque. Et là, c'est une nouvelle bibliothèque où le livre ne cesse de s'écrire et de se lire en même temps.
9: Ça pose aussi des limites. On va arriver à la deuxième partie du débat, mais je lance ça comme ça. William Marr, professeur au Collège de France, aujourd'hui dans Le Monde, il dit le nombre de lecteurs est en baisse. L'IA, elle absorbe toute l'histoire de la littérature. Donc, il s'interroge. Nous entrons peut-être dans une période où la littérature sera produite en grande partie par des machines pour des machines.
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8: Doit-on garantir une création sans IA? La question qu'on pose ce soir dans le débat du jour, alors qu'évidemment il y a cette polémique qui concerne cet écrivain canadien Tennyson Aurélien et son roman C'était ça ou mourir, qui est accusé d'avoir été écrit en partie avec l'intelligence artificielle. Mes trois invités, Grégory Chatonsky, que l'on entendait, qui travaille depuis près de 20 ans avec l'intelligence artificielle, que ce soit en sculpture, en dessin, en vidéo, en écriture, en installation. Sébastien Bailly, écrivain, votre troisième roman, on en a parlé, Les Touches Fantômes, publié début 2027, utilisé dans le processus d'écriture avec l'intelligence artificielle, et Apolline Guillot, philosophe des techniques et rédactrice en chef de Philonomiste. Est-ce qu'on peut fixer un cadre? Parce que je trouve que c'est la question aussi qui se pose aujourd'hui. Est-ce que la question c'est accepter ou non que la création puisse être aidée d'une intelligence artificielle, et jusqu'où?
22: Bah, de toute façon,
8: est-ce que c'est quantifiable?
22: Oui. Enfin, je veux dire,
8: Oui, mais jusqu'à quel point c'est acceptable? Comment on peut rendre des comptes?
22: C'est difficile de savoir, d'avoir, comme on disait tout à l'heure, d'avoir une transparence totale sur les motifs qui constituent nos goûts, nos influences. Là, je suis assez d'accord sur l'idée que c'est la traçabilité. En industrie, c'est compliqué, mais dans les arts, c'est encore plus compliqué. Je veux dire, c'est techniquement infaisable, ouais. Et je pense pas que ce soit forcément souhaitable. Par contre, ce qui est important, c'est peut-être de se dire, il n'y a pas effectivement forcément de comparaison avec la

0: Et où ils vont faire de la méditation. Enfin, le Bauhaus, c'est vraiment ça. C'est une vision différente de l'enseignement de l'art. Et je me demande si peut-être que cette crise qu'on est en train de traverser, ces débats-là, vont peut-être déboucher sur une manière différente d'enseigner. Et là, moi, je reviens à la question du copier-coller. Par exemple, moi, j'ai grandi vraiment, je suis née dans les années 90 et j'ai passé vraiment toute mon adolescence à ce que les profs arrêtent pas de répéter. Faut pas faire du copier-coller. Faut pas faire du copier-coller. Maintenant, en tant qu'adulte, je me rends compte à quel point, en fait, c'est normal d'en faire. Ensuite, il faut savoir le masquer. C'est ça qui est difficile quand on est élève aussi. C'est de savoir, et le masquer, c'est déjà l'interpréter. Et donc, en fait, il y a toute une, je pense qu'être dans le déni de l'innovation technologique conduit à ensuite favoriser certaines personnes qui vont le faire de manière plus maligne, plus hypocrite peut-être, alors qu'en réalité il y aurait des façons effectivement révolutionnaires de faire de l'art.
1: Mais ça rejoint effectivement plein d'autres secteurs où on s'est dans le débat du jour posé souvent la question, il faut faire avec l'IA, de toute façon il n'y a pas d'autre choix, et je pense que pour le secteur de la création la question est la même.
0: Je pense que la question est en tant que personne qui apprécie ou qui est dans la contemplation esthétique, qui lit un livre, je pense que c'est quand même une question importante de savoir
1: jusqu'où,
0: de savoir pas forcément jusqu'où, mais en tout cas de voir qu'en nous il y a une petite bagarre pas tout à fait réglée entre ceux que j'appellerais les pragmatistes conséquentialistes, c'est-à-dire qui se disent finalement l'important c'est que ça existe, qu'il faut faire avec, et peut-être une petite encore une sanctuarisation, un certain mysticisme qui est difficile à déloger quand même.
1: Est-ce que cette bagarre, elle existera encore dans 10 ans, Sébastien Bailly? Est-ce qu'elle existe déjà encore pour vous aujourd'hui?
2: Alors, elle existe pour moi parce que je commence à être d'une ancienne génération et que j'ai quand même appris à écrire à la main, et j'écris d'abord à la main, et que l'IA, c'est une exploration, c'est de cet ordre-là. Et quand on parle d'espace latent, c'est vraiment ça, c'est l'exploration de l'espace latent. Quand vous dites on doit faire avec, je crois pas du tout. Je crois qu'il y a une place toujours identique et toujours la même pour faire sans. Mais
1: le dire. J'avais lu dans la préparation de cette émission, comme quand on arrive dans un restaurant, il y a écrit fait maison. Est-ce que demain, quand on lira un livre, il y a écrit avec IA, sans IA? Ça vous fait lever les, pas les yeux au ciel, mais en tout cas les mains en l'air, Grégory Chatonsky.
3: Oui, tous ces labels made by human, ça me fait beaucoup rire parce que je pense que d'abord je distinguerais d'abord le domaine artistique du domaine scientifique. Dans le domaine scientifique, il y a effectivement, dans l'écriture scientifique, on doit garantir les sources et ainsi de suite. C'est tout à fait d'autres méthodes. Mais si on parle d'art, d'abord, je suis très frappé que les gens qui réagissent dans les médias et qui font ces labels où ils exigent, ils disent que l'art, c'est l'expression d'un être humain, ils oublient que Warhol disait « je veux devenir une machine ». Tous ces gens-là qui parlent sont rarement des artistes et souvent des théoriciens, finalement. Et la pratique, le fait de se confronter à l'écriture avec une IA, on se rend compte que c'est un énorme travail et c'est un immense chantier. Donc moi, ce que je défends, c'est d'abord la liberté de l'artiste. On peut utiliser l'IA ou on peut ne pas l'utiliser. Et on n'a pas à rendre des comptes. On n'est pas des vaches normandes à devoir être traçables. Et par ailleurs, il y a le fait que on n'a pas donné l'origine de ce qu'on fait, et peut-être que nous-mêmes, on ne le sait pas vraiment. Et puis par ailleurs, moi, je défends vraiment le fait, en France et en Europe, de mettre en place une politique des auteurs d'intelligence artificielle. Tous les gens qui expérimentent vraiment sincèrement l'écriture avec l'intelligence artificielle savent qu'il faut être auteur de cela. C'est-à-dire, c'est un énorme travail, c'est un énorme chantier, et que c'est sur ça qu'il faut se positionner beaucoup plus que sur le fait d'acheter des data centers polluants et de la capacité de calcul.
1: Sébastien Bailly.
2: Pour rebondir sur le fait que c'est un énorme chantier, ce qu'on passe le plus de temps à faire quand on écrit avec l'IA, c'est refuser. C'est-à-dire que le geste, c'est pas d'accepter ce que l'IA nous donne. Le geste, il est vraiment pas là. Ce que l'IA nous donne, a priori, c'est ce qu'il y a de plus moyen. Donc c'est vraiment ce qu'on veut pas. Le geste qu'on fait le plus, c'est refuser, jusqu'à pousser l'IA dans ses retranchements. Et parfois, on obtient quelque chose, et parfois, on se débrouille tout seul. Mais c'est pas un geste de « vas-y, donne-moi le texte, et puis je vais le refourguer à mon éditeur, et les lecteurs, ils verront que du feu ». Ça existe pas. Travailler avec l'IA, c'est avoir un résultat et se dire non, je le veux pas.
1: Et surtout, ça fait partie du processus de création. Encore une fois, c'est pas appuyer sur un bouton. Travailler avec l'IA, c'est l'artiste avec l'intelligence artificielle. Plume Guillaume, mais vous qui êtes philosophe des techniques, ça vous fait pas peur?
0: Non, ça me fait pas peur, mais c'est juste que je me dis on en est là, quoi. C'est que finalement, c'est la volonté. c'est le pouvoir de discrimination entre des options. Alors bien sûr de retravail, mais c'est quand même moi pour

0: pour travailler avec de l'intelligence artificielle, il y a beaucoup de temps, justement, on est dans la latence, on attend. Et je serais curieuse de savoir, du coup, qu'est-ce qu'on fait pendant que la machine tourne. Comment est-ce que, finalement, la personne moi, je crains toujours un petit peu qu'il y ait trop une survalorisation de l'être humain comme agent, volontaire, actif, discriminant. Là où l'art, c'est quand même beaucoup... attendre, être passif, sentir des choses nous traverser, ne pas trop savoir pourquoi. J'ai juste peur, et ça c'est pas du tout une panique par rapport à la technique, qu'on se perde nous-mêmes, ou qu'on perde le rapport premier à nous-mêmes en voulant tout de suite aller produire, discriminer, choisir. Et encore une fois, je suis pas praticienne, mais
1: dans la pratique, ce qui est incroyable, c'est que quand j'ai écrit mon premier roman interne en 2019, ce qui s'est passé, c'est que le système, s'il n'y avait pas de LLM, il n'y avait pas de chat, j'écrivais un début de phrase et ça ne faisait que la suite. 10 fois sur 11, c'était n'importe quoi et c'était moyen. Mais une fois sur 10 ou une fois sur 100, j'avais le sentiment en lisant ce que faisait la machine que c'était presque plus moi que moi-même. C'est-à-dire que je tombais amoureux de ce texte comme si c'était un surplus de moi-même et après j'enchaînais sur l'autre phrase. Et pour le lecteur comme pour l'écrivain, il faudrait rentrer dans ce moment de doute. Qu'est-ce que nous sommes en train de faire?
2: Bon, on va terminer par cette question et on va essayer de répondre à la nôtre. Est-ce qu'on doit garantir une création sans IA? Non, on ne peut pas. On ne veut peut-être pas le faire non plus. Et je vais terminer avec cette phrase de Baudelaire dans Les paradis artificiels. Ça va nous interroger. Celui qui aura recours à un poison pour penser ne pourra bientôt plus penser sans poison. Merci à vous trois d'avoir accepté l'invitation du débat du jour sur RFI. Grégory Chatonsky, Sébastien Bailly, Apolline Guillot. Merci à Florence Ponce à la préparation de ce débat qu'on peut réécouter sur RFI.fr et Valentin Vaner à la réalisation.
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2: Allez, le RFI Soir se poursuit dans une minute avec le grand journal du soir et puis dans 30 minutes avec Afrique Soir. Sylvie Béret, bonsoir.
4: Bonsoir Romain, bonsoir à tous.
2: De quoi sera-t-il question ce soir?
4: On parlera pas de Baudelaire, hein, mais du coup d'envoi du chantier de la méga raffinerie du groupe nigérian Dangote. C'est à Lamu, dans le nord-est du Kenya. Un projet pharaonique qui devrait permettre de produire plus de 700 000 barils de pétrole brut par jour. La première pierre a été posée aujourd'hui devant un parterre de chefs d'État. Dans l'actualité africaine, la reprise des hostilités dans le nord de l'Éthiopie entre groupes armés et l'armée fédérale. La Côte d'Ivoire qui intensifie sa lutte contre l'orpaillage illégal, c'est-à-dire la recherche et l'exploitation illégale d'or. Le sport et la fabuleuse saison de l'athlète sénégalaise Sali Sarr, véritable star du triple saut mondial. On terminera en musique avec la grande époque du funk de Mogadiscio. Hein, c'est où ça? Eh bien, c'est en Somalie.
2: Oui.
4: Et on écoutera le groupe Dur Band, emblématique de la musique somalienne des années 70-80.
2: Rendez-vous dans 30 minutes.
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15: Donc, on est le mercredi 16 septembre 2026.
16: C'est la rentrée de Mayday.
17: On est là autour des micros.
14: Avec même une nouvelle console toute neuve à la régie.
17: Trop bien.
15: Voilà. Et dans les studios, il y a
16: Bas-Relief,
17: Le Frigo,
14: Mamé,
15: Luigi,
14: MC Galère. T'es nouvelle, toi?
18: Je n'ai pas.
14: Bah, mais toi aussi, mais toi c'est aussi. Trop bien.
15: Et ouais, il y a pas mal de nouvelles autour des micros. Et ça fait bientôt 3 mois qu'on n'a pas fait ça.
16: Une émission de radio.
17: Est-ce que vous vous rappelez, il faisait déjà très très chaud.
14: Très très très chaud.
16: Tu l'as dit, 2 canicules précoces, fin mai et en juin.
17: Bam.
18: Des records de température déjà pulvérisés.
15: Et donc, on avait diffusé ça en juin 2026.
19: Est-ce que vous pouvez me dire ce que vous avez dans les bras?
18: Un ventilateur. Parce qu'on est dans un petit appart étudiant et que bah, moi je suis sous les toits, donc c'est un peu difficile. Bah là nous on est là que pour une semaine, après on a fini les cours, on rentre chez nous, chez nos parents. Mais on a tout acheté des ventilos, on boit beaucoup. Là on est allé toute la journée dans l'appart Dieu parce que c'est climatisé et qu'on devait acheter des trucs. Et puis après on prépare un défilé pour notre école, du coup bah hier on a fait des essayages et on était dans la journée climatisée aussi à l'école, donc ça va. Moi j'en souffre moins normalement quand je suis chez mes parents dans le sud parce qu'il y a la piscine et tout, et vu que c'est pas la ville... Bah c'est moins chaud en fait. Juste que c'est la première année qu'on est vraiment en ville. Et du coup on souffre plus de la chaleur quoi. S'il y a moins d'air aussi en ville.
14: Ça, c'était en juin. Déjà un gros coup de chaud.
18: Alors aujourd'hui, l'almanach de l'été 2026.
17: Une saison en enfer.
16: Bon, tu vas un peu fort. Bon, moi j'aime bien quand il fait vraiment très chaud.
14: Attends, mais les rivières à sec, t'aimes bien toi?
16: Bah moi je suis bien baigné cette
18: année. C'est intéressant votre débat, mais on pourrait commencer ce Summer Almanach?
17: Ouais.
14: Cette rétrospective de l'été. 24 juillet.
15: 13 août.
18: 25 août.
17: 2 septembre.
18: 3 juillet.
14: 6 septembre.
18: L'almanach.
17: 25 août.
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15: 26 juin 2026. La signature d'un accord entre le Liban et Israël n'a pas mis fin aux bombardements et aux massacres israéliens au sud Liban et à Beyrouth. Tsahal occupe toujours une partie du sud du pays.
18: 6 juillet, enfin, Cédric Jubilard reconnaît le meurtre de sa compagne Delphine Osagel, 6 ans après l'avoir tuée. En 2025, c'est 165 féminicides en France. En 2026, on en est déjà à 96. Comme d'hab, la majorité de ces meurtres surviennent au sein du couple ou de la sphère familiale. Tiens, tiens. Et le plus souvent, les violences avaient déjà été signalées.
17: 7 juillet. Marine Le Pen est candidate à la présidentielle, malgré sa condamnation en appel. Elle est pourtant reconnue coupable de détournement de fonds publics par la Cour d'appel de Paris, dont l'affaire des assistants parlementaires européens du Front National. En appel, sa peine est revue à la baisse. Elle écope de 3 ans de prison, dont 1 an ferme, aménageable sous bracelet électronique, et 15 mois d'inéligibilité, ce qui lui permet de se présenter.
18: Son pourvoi en cassation lui permet d'entamer sa campagne sans bracelet électronique.
16: On rappelle qu'on n'aime pas la prison, même pour les méchants. Néanmoins, la bannir de toute vie publique nous ferait le plus grand bien, et de même pour tous ses petits camarades.
14: 9 juillet. Les militants socialistes optent pour une primaire fermée limitée au pôle socialiste, incluant des formations alliées comme Place Publique de Glucksmann. Il faut payer 15 euros pour pouvoir voter à la primaire de la gauche de la droite. 9 juillet encore, 14h17.
15: Je suis en Bourgogne, dans le nord du département de la Côte d'Or, et je m'apprête à enregistrer une visite de l'abbaye cistercienne de Fontenay.
18: Donc on peut faire ça, genre au milieu de l'almanach, on parle de soi.
15: Et donc je me dis, peut-être qu'on pourra faire une émission sur le Moyen-Âge cette année.
19: Alors juste, je me permets de dire que je vais enregistrer, il n'y a pas d'image, c'est juste le son. Je vais enregistrer notre guide pour faire un documentaire radio sur l'abbaye de Fontenay. Voilà.
17: 9 juillet toujours. Adoption de plusieurs lois sur la sécurité et la justice. Le Parlement a adopté définitivement la loi Riposte, un texte hétéroclite visant à lutter contre les troubles à l'ordre public. Rodéo urbain, squat, free party.
2: Les députés ont adopté en première lecture un texte instaurant une présomption de légitime défense pour les forces de l'ordre quand ils tuent des gens, dans le cadre de leur service.
15: Une loi demandée depuis des années par le Front National, la droite républicaine, défendue par Darmanin également, et appuyée par tous les syndicats de flics séditieux et fascistes, à Lyon sans tête.
14: Quand les flics tuaient jusqu'ici, il était quasiment impossible qu'ils soient reconnus coupables de meurtre. Désormais, on leur délivre un permis de tuer.
16: 49 personnes ont été tuées par la police en 2025, 66 en 2024. À la fin de l'été 2026, on en compte déjà plus de 25. C'est plus du sport, c'est une passion.
17: 10 juillet. Une nouvelle vague de canicule s'est installée en France depuis plusieurs jours. Le 10, 9 départements du centre-ouest sont placés en vigilance rouge canicule. Ils sont 37 en vigilance rouge et 46 en vigilance orange le 12 juillet, ce qui constitue l'apogée de cet épisode de chaleur dans le pays.
2: Vivès, Pyrénées-Orientales, département 66. La température ne redescend pas en dessous de 30 la nuit.
18: C'était jamais arrivé en France.
14: Des feux de forêt dus à la chaleur sèche et au vent fort se déclarent au Portugal, en Espagne, en France, dans les Pyrénées-Orientales et en Grèce et brûlent au total environ 20 000 hectares.
17: Plusieurs milliers de personnes doivent être déplacées pour être mises à l'abri.
15: Et ce n'est que le début. Les incendies vont ravager des espaces forestiers toujours plus grands pendant tout l'été.
16: Depuis juin, les mers et océans européens subissent des canicules marines records, avec une anomalie de température de 5,2 Celsius en moyenne dans le nord-ouest de la mer Méditerranée.
2: Et jusqu'à plus de 7 degrés localement.
18: Pendant ce temps-là, Bob, qui fait également son entrée dans Mayday aujourd'hui, ouvre son micro chez un camarade boulanger qui allume tous les matins son four au feu de bois en pleine canicule ardéchoise. On est à côté d'Aubenas, où elle vit.
20: En fait, c'est plus l'idée de faire rentrer l'oxygène au fond du four. Le feu soit vif.
21: Je m'appelle Martin, je suis boulanger au Fournil des Copains là, depuis une bonne quinzaine d'années. J'ai participé à la création du lieu.
20: Là, le feu du chocolat. Prochain fournée.
21: Donc là, on est sur un four vraiment traditionnel, type romain, c'est-à-dire qu'il n'y a qu'une seule grande pièce où en fait on met le feu dedans. Et après, on l'enlève et après, on met le pain dans le même endroit où il y a eu le feu. C'est un four qui fait environ 2,50 m de diamètre avec une grande voûte en pierre. Tout est en pierre. C'est un four qui est là depuis 15-20 ans maintenant. Il n'a pas bougé. Il a été construit sur une remorque agricole et il est accolé au bâtiment. Et là, l'avantage, c'est vrai, c'est qu'on voit les flammes là qui dansent. C'est comme une danse de flammes. Tout est un peu au ralenti parce qu'en fait, la chaleur est très élevée là-dedans. Et les flammes viennent lécher la voûte jusque sortir par la... En fait, il n'y a pas de cheminée. La sortie des flammes ou des fumées se fait par là où on enfourne. Voilà, avec les flammes, on dépasse les 400. Hein. L'idée, je vais enfourner autour de 300. Mais après, comme je vais mettre une cinquantaine de 60 kilos de pâte froide dedans, le four il va chuter très rapidement à 250. C'est une température, on va dire, idéale pour le pain, autour de 250. Après, il va baisser progressivement, parce qu'il n'y a pas de source de chaleur autre que la chaleur accumulée actuellement, là, qui est en train de chauffer. Ça rayonne, hein. Il y a un rayonnement fort, qui, en temps de chauffe, effectivement, nous fait déjà un petit peu perler la sueur. En hiver, on est très content effectivement de se réchauffer de cette chaleur. On vient se mettre le dos à coller à la porte là, pour procurer beaucoup de bien. C'est vrai que là, par ces chaleurs, ça fait moins rêver. Ouais.
18: On se met un peu plus au frais.
21: Ouais. Alors ici, on est au Fournil des Copains. Donc on est en une entreprise qui a été montée en scope, qui a maintenant plus de 15 ans. On est une dizaine de salariés sur l'été, avec une partie un petit peu restauration, vente, et une partie plus boulangerie. Sur la partie boulangerie, on est 4 boulangers qui tournent sur les postes. On fait essentiellement du pain au levain, au feu de bois, avec des farines bio, un petit peu de viennoiserie, mais plus de type brioche, un petit peu de snacking, comme des plaques de pizza ou des tartes salées aux légumes. Ben, on a fait une belle saison en termes de fréquentation et de chiffre d'affaires. En revanche, c'est vrai que le côté canicule a été un petit peu le sujet principal de la fatigue, de notre préoccupation. C'est vrai que cette chaleur un petit peu extrême, elle a eu, on va dire, elle joue sur deux tableaux, qui est autant le côté un peu travail physique en conditions extrêmes, mais également un peu sur le côté moral, qui termine jamais, qui crée une ambiance un petit peu lourde au travail, quoi. Où dès le matin, on arrive fatigué, ce qui n'aide pas à affronter des grosses journées rythmées, qui sont intenses physiquement. On avait l'habitude ici de les avoir ponctuellement, mais là, de sentir que semaine après semaine, ça chutait pas, la morale des troupes, il baissait au fur et à mesure, quoi. Et le côté physique, ouais, c'est surtout d'enchaîner les fournées, défourner, enfourner, gérer les commandes, un petit peu toujours debout, courir, dans un endroit où on fait du feu, quoi. Donc c'est vrai que le matin, à 5h du mat, d'habitude, il fait frais, on allume le feu, il y a un côté agréable. Là, c'est vrai que cet été, dès 5h du mat, allumer un feu semblait un petit peu contre nature, quoi. Parce que c'est pas tant non plus le fait de créer du feu, mais c'est surtout quand on sort les pains. Les pains, on sort une cinquantaine, 60 ou 70 kilos de pain du four, et ce pain, il rayonne de la chaleur, et c'est ce moment qui est le plus difficile, je trouve, quand on sort cette grosse quantité de pain, il y a un pic de chaleur humide qui crée le côté un petit peu too much, quoi. Je pense qu'on a particulièrement de la chance d'être déjà dans un milieu rural un petit peu isolé, pas loin d'une rivière qui garde une fraîcheur, parce que même dans ces conditions, on a souffert de la chaleur, alors qu'on peut se permettre d'avoir toutes les portes ouvertes, le four il est à l'extérieur. On a même la capacité d'aller sauter dans la fontelière qui est à deux pas du fournil, et la rivière elle est baignable, et ça nous est arrivé de moments difficiles d'aller faire un petit plouf, et c'est vrai que c'est autrement plus efficace qu'une douche, quoi. Donc mine de rien, je pense qu'on est particulièrement bien loti dans notre petit village. Quand je compare à des boulangers qui ont en bord de national, avec un trafic, des petites fenêtres d'ouverture, le four dans le labo, je me dis qu'il y a quand même deux mondes.

0: vite, réduise en cendres, voire en fourrés.
1: C'est quand même particulier dans des périodes aussi où il fait très sec dehors, où on a peur des incendies. Du coup, d'allumer un feu, quand on se retrouve devant le four en train de mettre une bûche, alors qu'il fait déjà 40 degrés dehors, et nous on alimente, on voit une chaleur qui se dégage de la fumée, on se dit c'est un peu tordu comme activité, quoi. Et effectivement, le feu de bois, autant en hiver, ça réchauffe, c'est joli, c'est agréable, autant en période de sécheresse, alerte incendie, les canadaires qui tournent, et toi tu allumes ton feu. C'est vrai que c'est la première année où je me dis, oui, c'est un peu en décalage, quoi. Enfin, ça pose des questions.
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1: Juillet 2026, l'Iran tire des coups de semonce sur un immense navire porte-conteneur et referme le détroit d'Ormuz. L'armée américaine répond par une nouvelle vague de frappes suivie de répliques iraniennes.
0: Depuis le 28 février, l'armée des États-Unis et celle d'Israël mènent une vaste offensive contre l'Iran des Ayatollahs. Au printemps, Khamenei, le guide suprême, est tué lors d'un bombardement. Son fils, qui doit lui succéder, est grièvement blessé. En juillet, on estime que plus de 3000 Iraniens ont sans doute péri sous les bombes.
2: L'attaque s'est rapidement étendue au Liban, où Israël entend détruire le Hezbollah. Plus de 1200 personnes ont déjà péri sous les bombes de Tsahal.
3: C'est le plus gros déploiement militaire des États-Unis dans la région depuis l'invasion de l'Irak en 2003. Trump et Netanyahou, d'abord très confiants, comme d'hab, s'embourbent dans le conflit. Pendant ce temps-là, l'augmentation du prix du baril continue de ralentir l'économie mondiale.
4: Le 15 juillet, en France, on a désormais le droit d'être aidé activement à mourir. Ok. Super. Mais quelle sera la marge de manœuvre des personnes malades les plus pauvres, les plus isolées, les plus marginalisées?
5: Le néolibéralisme détruit nos droits sociaux jusqu'à la fin de vie. La mort n'est pas une solution pour tous ceux que le système abandonne.
0: 16 juillet. Le deuxième rapport d'inspection commandé après la mort de la petite Liana relève que l'enquête concernant des précédentes accusations de viol sur mineurs contre Jérôme Barella a pâti d'un manque de moyens et de délais manifestement excessifs.
3: À l'âge adulte, 5,4 millions de personnes déclarent avoir subi des violences sexuelles avant leurs 18 ans en France.
1: Sur 60 millions d'habitants et d'habitantes, c'est quand même beaucoup.
3: Parmi les victimes, 8 personnes sur 10 sont des femmes.
0: 160 000 enfants sont victimes chaque année de violences sexuelles. Autrement dit, un enfant est victime d'un viol ou d'une agression sexuelle toutes les 3 minutes.
4: 19 juillet, l'Espagne gagne la Coupe du Monde de football. Que doit-on en déduire ? Ce furent en tout cas de belles pages de publicité, interrompues par des pages de football, et on se sera bien hydraté.
5: 21 juillet, après l'Assemblée nationale, le Sénat a adopté le projet de loi d'urgence agricole. Welcome back à l'acétamipride et le flupi.
0: Deux pesticides interdits en France depuis 2020.
2: 22 juillet, Volodymyr Zelensky se sépare du général Oleksandr Syrsky, commandant en chef des armées. Face à la détermination de la rue qui demandait le départ du général, le président ukrainien s'est désavoué et vient de le remplacer.
3: 22 juillet, début des incendies dans les Landes.
1: Un mois et demi plus tard, maman me laisse un message vocal à 17h23.
6: Allô, le biquet, c'est maman. En fait, moi, je t'appelle, c'est parce que on est dans les Landes, comme tu dois le savoir, on en avait parlé. Et là, on traverse les forêts qui ont brûlé cet été. Ben, écoute, il n'y a pas de mots hein, pour dire une telle désolation, pour enfin, la dire, la décrire, quoi. Donc, on est à Le Porge, qui a souffert des incendies, de toute évidence. Et on a fait des kilomètres et on a toujours le même spectacle. On ne peut faire autrement que de se mettre à la place des gens qui n'avaient pas 36 choix. Là, il fallait partir. Par contre, on sort de Lège-Cap-Ferré où on a vu très peu de marques d'incendie.
7: Ils ont été prêts. Hein.
6: Alors là, oui, il y a toute une zone là, toute une zone incendiée. C'est Lège. Waouh, c'est de couleur rouge de part et d'autre de la route. Oh là là, oui, il y en a un paquet là d'hectares brûlés. Et on se dit, mais est-ce que ça va reprendre un jour? Peut-être. Sur les sommets des arbres, il y a du vert. Là, par exemple, voilà, c'est tout cramé sur les deux tiers de l'arbre. Et puis, il y a quand même un tiers qui est vert. Pas partout, hein, là où on est. Je sais pas. À voir, mais je pense pas qu'il faille s'attendre à des miracles malgré tout. Voilà, là, on est en plein dans les maisons qui ont brûlé. Voilà. Alors là, ça fait mal. Ah, mon Dieu, il y en a un paquet. Je comprends qu'ils aient été tellement en colère. C'est pas de la rigolade, là. Quand les gens n'ont pas eu d'autre choix que de partir, parce que ça brûlait de part et d'autre, avec, j'avais vu à la télé, avec des flammes à une hauteur dingue, quoi. Eh bien, ils devaient quand même pas être tranquilles. Et d'un, ils laissent leur maison. Et de deux, il y a une route unique avec le feu à droite et à gauche. Rien que d'y penser, moi, ça me met des frissons.
7: Oh, ben là, ça a été sauvé des maisons.
6: Ouais.
7: personnes.
6: Oui, donc ça continue, ça continue, des maisons incendiées jusqu'au... Oui, tiens, j'en vois au fond là-bas. Ça a dû être terrible de quitter sa maison puis de se retrouver dans le feu. Ouais, tout est roux là, roux. Oh là là, ouais. Ah, c'est terrible, on n'avait jamais vu ça. Le feu est allé partout en fait. Tiens là, sur la droite encore aussi, regarde. Ouais, il est allé partout. Oh, mon Dieu, c'est tout roux et noir. Noir les troncs, c'est sinistre. Et le sol est gris, c'est le mot, c'est sinistre. Mais alors là, c'est sur des kilomètres encore. Oh là, tiens, une maison brûlée encore là. Et je ne peux dire qu'une chose, c'est brûlé, archi brûlé.
5: Les 25 et 26 juillet, dans le nord de l'Italie, lors de la 10e édition du festival Alta Felicità, ça brûle aussi. Mais là, c'est plus joyeux.
0: Le week-end Notav rassemble des milliers de personnes qui s'opposent au chantier de la ligne ferroviaire à grande vitesse Lyon-Turin. 4 camionnettes de carabiniers finissent en cendres et plusieurs chantiers sont méchamment vandalisés.
2: Sur les chaînes de télé italiennes, Meloni promet la foudre pour les responsables de ces attaques indignes.
3: 26-27 juillet, La Méandre, lieu autogéré établi dans des hangars du Port Nord depuis 15 ans à Chalon-sur-Saône et gazé par les CRS.
1: À Cab.
4: Dans la nuit, un événement qui, elle, avait organisé, célébrant la fin du festival Chalon dans la rue, où s'étaient réunies plus de 1000 personnes qui dansaient tranquillement, s'est achevé dans les gaz de la police.
0: Une opération répressive qui résonne avec la menace d'expulsion visant le collectif qui occupe les hangars du Port Nord depuis 15 ans.
3: 28 juillet, Zinedine Zidane est nommé à la tête de l'équipe de France. Et cette fois, c'est pas sur un coup de tête.
2: 30 juillet 2026, entrée temporaire par la mère de milliers d'immigrants originaires du Maroc dans les villes espagnoles autonomes de Ceuta et dans une moindre mesure Melilla.
3: La plus grande partie des traversées s'effectue à la nage, en longeant les digues des plages ou à pied, en longeant le rivage.
4: Le ministère de l'Intérieur espagnol estime que plus de 70 000 personnes accèdent alors à Ceuta irrégulièrement.
1: Dès le 31 juillet, plus de la moitié d'entre eux retournent au Maroc sous escorte policière le plus souvent. Pour ceux et celles qui restent et qui revendiquent le droit à se déplacer librement et à vivre dans la dignité, de nouvelles difficultés commencent. La Guardia Civile espagnole, l'armée et des milices fascistes locales se coordonnent depuis pour les terroriser.
0: Menaces, harcèlement, agressions et reconduites à la frontière en dépit du droit européen.
1: Des groupes camarades se coordonnent aussi et ont besoin de notre soutien. Plus d'infos sur Border Résistance ou à l'Amicale du Futur pour les Lyonnaises.
3: 31 juillet. Le rappeur et cinéaste marocain Mehdi Plaguind est remis en liberté par les autorités marocaines sous pression après ce qui est alors appelé la crise des Ceuta. Artiste engagé contre les inégalités dans son pays, il avait été arrêté le 10 juillet sur sa terre natale pour ses critiques de la monarchie dans ses chansons. Son interpellation avait suscité un vaste élan de mobilisation.
4: À la même date, Kim, animatrice de Mayday, est dans un taxi à Casablanca. Elle laisse tourner son micro.
0: Début août 2026, la sécheresse s'approfondit dans toute l'Europe.
2: Le phénomène d'une ampleur exceptionnelle n'épargne aucun pays, du sud de l'Espagne jusqu'au nord du Royaume-Uni. L'est du continent est également touché.
3: Outre les dégâts sur la végétation et les sols, l'assèchement de nombreux cours d'eau a mis à l'arrêt plusieurs centrales nucléaires et compliqué l'irrigation des cultures.
4: On apprend que pour la seule période du 17 juin au 2 juillet, la France a enregistré une surmortalité de 5764 personnes.
1: Du jamais vu depuis la canicule de 2003.
5: Entre le 3 et le 22 juillet, 1243 décès de plus que la moyenne ont été recensés par Santé publique France.
1: Dans plusieurs villes, des collectifs de locataires se constituent pour réclamer à leurs bailleurs des volets ou des stores.
0: À Lyon, ceux de la rue du Lac remportent une victoire contre le Crédit Agricole, propriétaire de leur immeuble, qui doit débourser 1 million pour déployer des stores.
1: Écoutez Minuit Décousu, il leur donne la parole.
3: Ça vous dit pas de sortir du taxi, là ?
4: Ouais, carrément.
1: Ah oui, bonne idée.
4: 4 août, je suis dans le forêt.
0: Dans la forêt, tu veux dire ?
4: Non, dans le forêt. Enfin, le forez, si tu préfères. Mmh. Mais vers mon horizon, les gens disent pas le S. Hein ? Enfin, le Z, quoi. Le S,
0: le Z.
4: Ok. Enfin bref, c'est là-bas à Montbrison que je fais un entretien avec Guillaume, qui est joueur de poker professionnel. On l'entendra bientôt dans Mayday. Et en attendant, on l'écoute nous dire quelles sont les réactions des gens quand il dit qu'il est joueur de poker.
7: ça les amuse. La plupart du temps, ça les amuse. J'ai l'impression, j'ai jamais eu trop de gens scandalisés. Il y a une époque où je disais pas trop, tu vois. Je disais que j'étais comptable à beaucoup de gens. Parce que t'es comptable, personne ne te pose de questions, c'est hyper cool. À l'école, un jour, la maîtresse, elle m'a attrapé, elle m'a dit « Ah, mais Romy, elle m'a dit que vous jouiez au poker, que c'était votre métier. » Et c'est vrai, j'ai dit « Oui, c'est vrai. » Et là, je me suis dit « Il faut que j'arrête de mentir, parce qu'il faut, il faut quand même assumer. » Donc, je suis fier de ce que je fais et c'est bon, maintenant je le dis.
0: 5 août. Lors d'une conférence de presse clandestine, le Front de Libération Nationale Corse, FLNC, avec une quinzaine d'individus encagoulés et armés, a rejeté le projet d'autonomie de la Corse qualifié de mascarade et menacé les Français du continent venant s'installer sur l'île.
2: Le FLNC s'est toujours battu contre la colonisation des Français du continent sur l'île et particulièrement contre la construction des villas des Richoux détruisant leur côte sauvage. Mais sans doute le mieux serait d'écouter chez les Corses notre magnifique émission du 10 juin 2026.
1: Bonne idée.
4: 9 août. Israël rejette le plan américain de paix pour Gaza, accepté par le Hamas.
1: Depuis juillet 2026, plus d'un million de personnes déplacées vivant dans des tentes ont affronté, elles aussi, des températures caniculaires bien au-dessus des normales de saison, là-bas aussi, aggravant encore leur détresse.
0: Ça n'empêche évidemment pas de Tsahal de bombarder régulièrement Gaza pendant tout l'été.
3: Au même moment, des milliers de manifestants israéliens se sont mobilisés pour réclamer le retour des colonies dans la bande de Gaza.
5: Tout l'été, en Cisjordanie, des colons israéliens continuent de terroriser les Palestiniens qui y vivent.
2: Et l'annexion de facto de la Cisjordanie s'accélère.
0: 10 août, Colombie. Séisme de magnitude 7,4. Le plus puissant de ce début du siècle et le plus meurtrier. Ce sont les villes de Cali, Pereira, Manizales et Quibdó, dans l'ouest du pays, qui sont touchées. Plus de 216 morts et 1600 blessés.
5: Namé est à Saint-Nazaire le jour de l'éclipse.
1: C'est le 12 août, éclipse de lune.
5: Apparemment, côté océan, ça va être quelque chose. En plus, elle est avec Marguerite, qui n'en a jamais vu de sa vie. Namé se réjouit de faire un petit son de l'été. Malheureusement, une fois à la plage, elle se rend compte qu'elle a oublié son enregistreur. Dommage. À quelques centaines de kilomètres de là, Nina a eu la même idée.
4: Attends, tu veux dire de ne pas prendre son enregistreur ?
5: Non mais, d'aller voir l'éclipse.
4: Ah ok.
2: Paris, 12 août.
8: J'avais regardé les endroits dégagés et le plus proche, c'était le jardin du Luxembourg. Moi, j'étais seule, je me trouve une chaise aussi et l'éclipse commence. Et au bout de 20-30 minutes, en fait, on se rend compte qu'on voit juste des feuilles d'arbres puisque la lune et le soleil étaient descendus. Et donc, on n'était plus au bon endroit. En fait, en avançant, je me rends compte qu'il y a des super places sur la pelouse. Je me pose, je rejoins les gens. L'ambiance change, une espèce de lumière bleue comme ça qui irise, une espèce d'atmosphère un peu étrange. En fait, on se fait réveiller par un énorme sifflement du gardien du jardin du Luxembourg qui nous hurle dessus en disant qu'on n'a pas le droit de s'installer sur la pelouse. Donc tout le monde se lève, tous les visiteurs et tout, on se lève tous ensemble pour sortir de ce petit pan de pelouse. Et puis tout le monde gueule, quoi, parce que les gens se disent « Mais il a que ça à foutre, en fait, il a pas de vie. Le gardien, là, c'est le seul soir de l'éclipse, il regarde rien du tout, il a pas ses lunettes, mais il me fait chier, quoi. » Donc on se barre, donc on est tous agglutinés dans les allées, serrés les uns contre les autres à regarder le spectacle, et puis les grandes pelouses toutes belles, toutes vides, qui nous narguent juste à côté. Et dès que le gardien a le dos tourné, tout le monde se rassied. Et à un moment, elle est tellement énervée parce qu'on s'était tous rassis, il nous dégage comme ça, et pour nous dégager, en fait, il monte à son tour sur la pelouse, et il se retrouve comme un con, tout seul sur sa pelouse, à siffler. Il n'y avait plus personne, et lui, il piétinait tout seul sa pauvre pelouse. Donc, tout le temps de l'éclipse a été agrémenté de sifflements du gardien, et on a joué comme ça au chat et à la souris tout le long.
1: Moi, au moment de l'éclipse, je suis dans une vallée en Ardèche, je vois rien du tout, ni lune ni soleil. Un copain joue de la musique sur un modulaire, il s'appelle Tisane, quand il joue en public, et d'autres s'agitent avec des instruments improvisés autour.

0: aussi j'y étais, sans matos bien sûr, parce que les vacances, c'est les vacances. On est allé en Espagne. Depuis l'éclipse de 2024 aux US, je suis devenue chasseuse d'éclipses. Et ouais, alors c'est la ligne des 100% ou rien. On a pris la voiture. Voyant moteur allumé au péage de Montpellier, ça commence bien. Destination l'Aragon. Camping surbooké, Mirador à côté, on y est, mais avec 2 heures d'avance. En même temps, qui regarde l'heure UTC? 2 Espagnols arrivent, méga vénères. À Skip, elles ont privatisé la colline pour poser leurs chaises de camping. Ambiance. Elles arrêtent pas de parler sur notre dos. Ça devient raciste. Sauf qu'elles savent pas qu'on a fait espagnol LV2 et qu'on comprend tout. 12 étrangers arrivent. Elles craquent et se cassent. Le silence revient avec le crépuscule. Pas pour longtemps. Olivier le motard, aux lunettes de soudure bricolées, nous inonde de salogorées. On y est presque. 3, 2, 1. Paf, pastèque.
1: 14 août. Vous avez vu mon gros jet ski? Une fois n'est pas coutume, Manu fait la une de Paris Match. À Brégançon, en jet ski et doudoune sans manche. Ah non, pardon, c'était un gilet de sauvetage. Qui laisse bien sûr voir ses muscles. On souligne le journalisme de qualité.
2: 15 août. Je suis toujours dans le forêt, enfin le forez.
3: Là?
2: Ouais. Avec un Z. Je croise Nora que j'avais enregistrée l'année dernière. Ça me fait penser que je dois me mettre au montage. En attendant, voici un aperçu du portrait à venir.
4: Je suis née à Saint-Étienne. Je suis d'origine musulmane, mes parents musulmans. Mon père est né au Yémen. Il est venu lorsqu'il avait 30 ans. Ma mère, Algérie. Elle est venue lorsqu'elle avait 15 ans. Ils ne se connaissaient pas, mais ils se sont mariés à Saint-Étienne par une personne de connaissance. Et elle m'a eu à 16 ans. Et à 7 ans, je suis allée dans une petite chapelle. J'ai été attirée, toute seule. Donc, je me mettais au fond de l'église et je priais. J'aimais bien voir les offices et regarder les gens prier. C'était des religieuses qui étaient là et qui chantaient. Et je trouvais ces chants très, très beaux. Et elles disaient, mais qu'est-ce qu'elle est mignonne, cette petite. Je me mettais au fond et j'adorais, en fait. J'étais bien. Et lorsque je rentrais à la maison, je mettais le tapis à mon père.

0: 20 août, notre rentrée littéraire. 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
2: 22 août, la Russie a lancé une nouvelle vague de frappes en plein jour dans plusieurs villes ukrainiennes, faisant au moins 16 morts et plus d'une centaine de blessés. Deux jours plus tard, l'Ukraine célèbre le 35e anniversaire de son indépendance. Une indépendance chaque jour menacée.
3: 28 août, c'est signé. Les États-Unis et le Venezuela signent un accord qui permettrait à Washington de prendre le contrôle de près d'un cinquième des réserves du pays. Drill, baby, drill.
4: Ce matin du 28 août, entre 6h40 et 6h55, le ciel s'est déchaîné sur la tête des Lyonnaises et des Lyonnais, avant de se calmer subitement. Tiens donc, Namé se réveille en sursaut, et puis un peu plus tard dans la matinée, elle descend dans la rue avec son micro cette fois.
5: Vous pouvez me dire ce qui s'est passé?
6: Il y a eu un orage cette nuit, en début de matinée, vers 6-7 heures du matin. Moi j'habite en dehors de Lyon, mais on a tous eu la même chose. Elle aussi, elle habite en dehors et on a eu pareil.
7: On est à place, ça tonnait. Et puis il y a un arbre qui a perdu une grande branche.
8: Un marronnier,
7: voilà. Et puis on mange au milieu des branches. Mais c'est très, très chouette, hein, en même temps.
9: C'est comme si on se promenait à la campagne. Moi, je fais du tourisme. Je suis venue rejoindre ma cousine. Je suis suisse, du Jura, de Léman.
5: Et vous savez à quoi c'est dû, ça? Vous étiez là?
7: L'orage de ce matin. Oui, moi, j'étais réveillée. Ça n'a pas duré longtemps, hein, mais c'était assez fort. Hein. Là, ça a commencé vers 6h30, c'était au moins 20. Là, ça a duré 10-15 minutes. Beaucoup d'éclairs, un grand coup de tonnerre, une fois. Et puis, voilà, c'était fini.
10: On est au 6 place Fernand Rey et ce matin, pendant la tempête qu'il y a eu sur la ville, il y a une cheminée qui s'est écroulée sur le toit de l'immeuble et qui s'est en partie effondrée sur la place. Donc maintenant, il faut déblayer la cheminée, sécuriser le toit et sécuriser aussi qu'il n'y ait pas d'autres débris qui puissent tomber sur les gens. Moi, j'habite ici depuis un an et je suis locataire seul dans cet appart au dernier étage. Donc juste en dessous de la cheminée qui est tombée. Et au plus fort de la tempête, j'étais réveillé. Il pleuvait énormément, il y avait beaucoup de vent. Et à un moment, on a entendu un énorme boom et on a senti tout l'appart vibrer, les murs. Et ça a fait des fissures dans mon plafond. Il pleuvait un peu dans le salon. Et puis après, on a laissé passer l'orage et on a vu un peu les dégâts. En bas, moi, j'ai pas encore le droit de rentrer chez moi. Et j'attends qu'il déblaye les restes de la cheminée qui a encore sur le toit. Il y a encore plusieurs centaines de kilos de briques sur le toit, un peu en vrac. Pour pouvoir sécuriser et après que je puisse rentrer chez moi. Et puis ensuite, c'est les assurances du syndicat, de la copropriété, etc. qui s'occuperont du reste. Nous déjà, on est chanceux, là, personne n'a été blessé. Il y a une cheminée qui tombe, ça ne servait pas à grand-chose. Donc l'essentiel, c'est que voilà, personne n'a été blessé, je pense. Nous, ça va être un peu d'administratif et de quelques dégâts matériels. Mais par rapport à ce que d'autres gens ont subi dans les Landes, dans le Sud, etc. Je pense que ici, c'est un micro-événement.
11: Moi, je m'appelle Mamadou, et je suis intérimaire, tu vois. C'est lui qui a embouché. Notre boulot, c'est le chemin pour faire des cheminées, casser et refaire, comme celui-là. On le casse tout, on le refait.
5: Et vous n'avez pas le vertige?
11: On n'a pas de vertige. On est spécialiste, tu vois. On ne sélectionne pas les gens qui ont des vertiges, tu vois. On le fait visite médicale avant, à chaque année. Donc, on n'a pas de vertige. Bon, nous, juste, on est venu pour intervenir. Il y a un cheminée qui est tombé en haut. Donc, il a tout cassé, les tuiles, tout. Donc, il faut qu'on le répare. Hein. Tu vois, c'est tout ce que je sais.
2: Des dégâts, il y en a d'autres. Nuit de terreur pour les mineurs isolés du jardin des Chartreux, déjà en situation de précarité depuis plus de 18 mois. Tentes envolées, arbres déracinés et bâtiments inondés. Le campement frôle le drame, réveillant l'urgence d'une mise à l'abri.
12: 31 août, Edouard Balladur, né à Izmir en 1929, est mort.
8: Pour rappel, Balladur, c'est le libéralisme avec Reagan et Thatcher.
1: Oui, oui.
8: La privatisation de Suez.
1: Oui, aussi.
8: Paribas.
1: Ah, aussi.
8: Société Générale. TF1, BNP, ELF, à coup de 49.3 notamment, la réforme des retraites.
1: Oui.
8: Il a voulu supprimer le droit du sol et expulser les immigrés chômeurs depuis plus de 2 ans.
1: Oui, bon, bas-relief, on va s'arrêter là pour l'instant.
8: Mais c'est pas mal, non?
1: Nous, le seul Balladur qu'on aime dans Mayday, c'est le groupe de musique.

0: 24 juillet.
1: 13 août.
2: 25 août.
3: 12 septembre.
4: 3 juillet.
0: 6 septembre.
2: L'almanach.
3: 25 août.
1: 9 juillet.
2: De l'été.
0: Le memento de Mayday. Le 1er septembre, c'est la rentrée des classes. Bizarrement, c'est toujours la canicule, mais on en entend moins parler. D'ailleurs, le gouvernement nous fait le coup de rabot sur le plan de rénovation thermique des écoles. L'enveloppe publique consacrée à l'adaptation des écoles aux fortes chaleurs perd 40 millions d'euros. Et tant qu'on y est, le gouvernement supprime 3000 postes dans l'éducation nationale.
2: 6 septembre, l'histoire se répète. L'Est de l'Allemagne vote et ça part direct à droite. Bien à droite, très à droite de la droite. Là-bas, ça s'appelle « Alternative pour l'Allemagne ». Pourtant, eux, ils ne peuvent pas dire qu'ils n'ont pas essayé. Donc voilà, on en est là. 43,8% des sièges de l'Assemblée parlementaire de Saxe-Anhalt sur lesquels vont s'asseoir des nationalistes anti-immigration, anti-euro, pro-Trump, russes et Israël, climato-sceptiques et j'en passe. Pour un parti qui a seulement 13 ans d'existence, c'est quand même pas mal. De post-vérité, personnalisation du candidat, nostalgie de la RDA. Alors comment on en est arrivé là? Tout le monde est choqué du score record, mais est-ce que c'était pas prévisible? Qu'est-ce qu'on n'a pas voulu voir? Il se trouve que je suis allée en Saxe. Pas en Saxe-Anhalt, mais en Saxe tout court. C'est à côté. C'était en 2024. J'ai été à Chemnitz, troisième ville du Land. Il se trouve que c'est là-bas qu'est née ma grand-mère. Il se trouve aussi que c'est connu pour les rassemblements fascistes et le racisme. Sympa. Bref, j'y suis allée et j'ai trouvé ça sympa, justement. Parce que j'ai rencontré plein de gens sympas. Et des racistes. Moins sympas. Surtout des jeunes racistes. Ceux qui viennent des campagnes alentour et qui ne connaissent pas Karl Marx, l'emblème de la ville sous RDA.
0: Mais pourquoi t'es allée là-bas?
2: Parce que la famille de ma grand-mère a fui l'Allemagne nazie en 1934. 1934, 2024, j'ai fait le chemin retour. La migration inversée. 80 ans après. Pour voir, pour sentir, pour comprendre. Ou du moins essayer. Me rapprocher. Ma famille n'y est jamais retournée. Moi, j'y suis allée en touriste. Sac à dos, micro. Et j'ai rencontré des gens. Sympas et moins. Ils m'ont parlé, se sont racontés. Leur ville, leur région, leur histoire. Et l'AFD. L'AFD qui revenait dans les conversations. Oui, elle est très présente. Oui, il y a beaucoup la police. Oui, la ville a mauvaise réputation. En même temps, la guerre, les bombardements alliés, la désindustrialisation, 40 ans d'extrémisme et d'enfermement, c'est pas évident. Aujourd'hui, tout ressort, ça fait mal, mais on peut pas dire qu'on savait pas.
5: I grew up in eastern Germany.
6: J'ai grandi en Allemagne de l'Est et
5: a nice childhood.
6: Et j'ai eu une belle enfance.
5: For me, difficult.
6: Et en ce moment, c'est difficile pour moi. J'enseignais le russe. J'aime bien les Russes. Je ne sais pas comment vous voyez Zelensky. Que pensez-vous de lui? Pour moi, c'est un nazi. J'aime les gens. J'aime les gens pacifiques. Mais Zelensky, je l'aime pas. Je le hais.
7: En Allemagne, beaucoup voient Chemnitz comme la ville des fascistes. Parce qu'il y a 6 ans, il y a eu un grand rassemblement de personnes proches du nationalisme. Des gens qui sont venus de tous les coins de l'Allemagne, de tous les coins du pays. Et il y a un homme qui a été poignardé. Quelqu'un. Et ils ont vu ça comme une provocation. Ils ont décidé d'obtenir justice par leurs propres moyens, et ils sont rassemblés des milliers de fascistes, et ils sont mis en chasse de toute personne qui n'avait pas la peau pâle. Ils ont poursuivi tout le monde, et c'était inouï. C'est pour ça que la ville n'a pas bonne réputation. Mais bon, il y a encore, plus qu'ailleurs, je pense, des gens qui nourrissent des fantasmes fascistes à Chemnitz.
2: J'en ai pas rencontré.
8: All of Saxony is extreme right. I looked at the map after the current elections and it was very like blue, which in this case is AfD, was all of Eastern Germany, this party, Alternative für Deutschland, they are the extreme right. the big title was we need to deport at great lengths, like we need to really deport a lot of people. That was the title of the Spiegel magazine. You just don't want to accept them here because it's bad for your economy or whatever. And at the same time, as in the German economy based on migrants right now, why is there so much fear of the other? Fear of the other, yeah. Why? You tell me. Who can think that war is a good thing? Like, how can you? How? What makes you so tied up to the land? How did we get here? Like, this bad. What disappointed people this bad that they think this is the right solution? Because that's what they talk about, right? Oh, the system has let them down so many times, and they're so disappointed with the system, so now they're fucking the system by voting for this guy. How is this the better solution, is my question. How?
1: Vous venez d'où?
2: De France.
1: Ok, pourquoi est-ce que vous êtes en Allemagne?
2: Ma grand-mère, elle est née à Chemnitz, il y a 90 ans. Donc je refais son trajet parce qu'elle a fui en France avant la guerre. Parce que son père était polonais et il était juif.
1: Ah ok, est-ce qu'il a survécu à la guerre?
2: Oui, ils ont tous survécu. Mais de l'autre côté de ma famille, ils sont français. Et j'ai un arrière-grand-père qui a été déporté parce qu'il était dans la résistance à Mauthausen. En Autriche. Et lui, il n'a pas survécu. Je veux aller à Mauthausen après Chemnitz.
1: Je veux visiter l'ancien camp.
2: Oui. Est-ce que vous êtes déjà allé dans un endroit comme ça?
3: Oui, Buchenwald.
2: Mon grand-père y est allé avec l'armée américaine pour libérer le camp. Et qu'est-ce que vous pensez de la ville?
3: Il y a plein de cultures différentes ici.
1: Oui, il y en a trop. C'est plus vraiment allemand Chemnitz. Il y a beaucoup de gens du sud.
2: Le sud de l'Europe?
1: Non, pas d'Europe, je veux dire...
2: Du monde?
3: Les foncés?
1: Oui, du monde. Arabie Saoudite, Afghanistan, etc.
3: Et beaucoup de criminels. En tant que femme, je me sens pas en sécurité.
2: Il s'est arrivé quelque chose?
3: Non, mais à une amie, oui.
2: Vous avez quel âge?
1: On a 16 ans. On est tous nés après la RDA. Quand c'était la RDA, il n'y avait pas de problème.
2: Aujourd'hui, il y a des problèmes?
3: Des problèmes avec les criminels.
2: Vous pensez que c'était mieux avant?
4: Prenez n'importe quel parti politique. Le système est malade.
2: Ok, mais qu'est-ce qu'il faudrait faire alors?
4: Un vieux proverbe dit que si on se change soi-même, on change le monde.
2: Vous votez encore?
4: Mais mes ancêtres viennent aussi de Pologne, de Silésie, de l'ancienne Allemagne. Mais avant la guerre, la plus récente, les Polonais et les Allemands vivaient ensemble dans la même ville, sans problème. Mon grand-père était polonais, ma grand-mère était allemande. Ils ont eu 5 enfants et pas de problème. C'est la politique. C'est important, les racines. Parce qu'après la guerre, ils ont tous nié le fascisme. On ne peut pas fermer ce chapitre. On ne peut pas le fermer si on ne le révèle pas. Il faut faire la lumière sur l'obscurité.
9: Hello. Guys, we have an interview.
10: I'm from Syria, but I live here in Chemnitz.
9: I'm from China.
10: Moi, je m'appelle Mohamed. Je viens du Maroc. J'habite à Chemnitz, mais j'ai vécu 9 ans en France. Et la France m'a demandé de quitter le territoire.
9: I don't like Chemnitz.
10: Where I don't was in Chemnitz, I was a good boy. But I came here from 10 months, and I'm.
9: Bad boy. We don't like Germany, but Germany is.
10: What?
9: It's not
10: normal. C'est pas vrai.
9: It's what is.
10: Oh, moi je vais
9: Germany
10: dire un truc.
9: Nazi.
10: L'Allemagne c'est un peu plus la paradis pour les étrangers. En gros l'État il me donne quand même une pièce d'identité. C'est-à-dire même si la police elle passe.
11: Mais
10: c'est
11: là
10: pas,
11: il y a quand
10: gros...
11: même beaucoup la police.
10: Oui, oui, oui, mais en gros, je vais dire.
9: You looked it, you looked it.
10: The police, Mansual, hit me, they hit me and get me home. Get this police. Okay. Ah, they're coming. I have anxiety. I have fear.
12: Moi aussi, ils m'ont tapé.
10: But please stay with me because they will catch me if you don't stay.
13: Sieh auf.
10: Me?
13: Mach mal. Kann ich das
10: nicht schreiben?

0: Ça m'étonne comment on ne peut pas se sentir humain comme les autres. On le sent humain. Mais c'est les personnes en face qui ne nous font pas sentir humain. Ils ont déjà une vision. Ils ont déjà pris la décision de comment te rencontrer. J'ai l'impression que c'est moi qui se mets dans cette position parce que je me parle de ma vérité. Alors que pas du tout. J'en parle parce que c'est la réalité. C'est la Palestine, Israël, ce qu'on voit, etc. En fait, c'est pas parce qu'on n'est pas palestinien alors qu'on ne veut pas des choses violentes. Et que c'est pas parce que je vis des trucs violents alors que j'ai pas le droit d'être humain. Et toi, comment t'as attiré? Ah ouais, tu m'as dit t'as
1: parce que je refais le chemin.
0: Ok, ok.
1: De ma grand-mère.
0: Et tu te sens comment?
1: Bah en vrai, je trouve ça cool. Ça, j'en rencontre des gens.
0: Qu'est-ce qui t'a fait cette pique de dire ouais, je vais le faire?
1: Je me suis dit, ah en fait, faut que j'aille relier les deux histoires de ma famille par rapport à la guerre et traverser les endroits où ils ont été à une autre époque de l'histoire.
0: Ça a l'air pas mal en vrai.
1: Non mais
0: t'as le privilège quand même de le faire comme tu veux et t'as vu, c'est quand même facile de le faire, t'as un peu des facilités. Je sais pas ta faute, genre c'est pas une faute déjà, tu vois, c'est une chance. Moi j'aurais aimé de faire un interview, vas-y demain je vais prendre un sac à dos et je vais aller en Allemagne, je vais pas passer les frontières facilement et tout, tu vois.
2: We are from Chemnitz.
3: On est de Chemnitz. Ici, il n'y a pas de vision. Et on est fixé sur la production et encore produire. Quand on regarde les 200 dernières années, c'était uniquement ça. La production. C'était quoi déjà? Production. Rien d'autre. Peut-être c'est l'influence des montagnes. Il n'y a rien après Chemnitz. Si on continue, il y a juste quelques villages et puis la République tchèque. Donc les gens ne sont pas très ouverts, ils sont fermés. Aujourd'hui, on a à peu près 240 000 habitants. 12% de la population est étrangère. Et je pense que c'est une bonne chose pour la ville, car sans les réfugiés et les Ukrainiens, la ville serait vraiment vide. On n'a pas vraiment eu le choix en 2015. On avait besoin d'ouvrir les portes pour que les gens puissent venir. Parce qu'on est l'un des pays les plus riches du monde, bien sûr que les gens veulent venir ici et avoir une meilleure vie. Mais bien sûr que ça reste dur de vivre ici. Pour eux, je crois. Mais le gouvernement a fait plein d'erreurs. Parce que si vous voulez qu'ils fassent partie du système, ils ont besoin de parler la langue. Donc on a besoin de plus de profs et d'offres pour eux. Et évidemment, ils ont besoin de plus de pression aussi. Si tu ne veux pas faire partie de la société, rentre chez toi. C'est pas du racisme. C'est juste qu'ils doivent accepter nos règles et la société. Si tu ne veux pas, tu rentres chez toi. C'est un tout. C'est comment on communique, comment on intègre les gens. Et maintenant, 10 ans après, on voit les problèmes. Et il y en a beaucoup des problèmes. Il y a des quartiers où il n'y a plus d'Allemands. Il y a le parti fort de la droite, la AfD. Surtout en Allemagne de l'Est. Parce que dans l'Ouest de l'Allemagne, depuis les années 60-70, ils ont des étrangers de Turquie, du monde entier, parce qu'ils avaient besoin de travailleurs. Mais ici, c'est différent. Les gens sont plus fermés. Il a les cheveux noirs, il va tuer ma femme parce qu'il a les cheveux noirs, il va prendre mon travail parce qu'il a les cheveux noirs.
4: Like a guy from Syria.
3: Si un gars syrien tue sa femme, okay, ça va faire 2-3 jours dans les journaux. Mais si un Allemand tue sa femme, on ne va pas en entendre parler. Ils écrivent ce qu'ils vendent. Souvent dans les journaux, t'entends que le problème, c'est les étrangers qui vivent en Allemagne de l'Est, mais ce n'est pas le cas. Il y a surtout ça partout en Allemagne. En France aussi, aux Pays-Bas, c'est encore pire. En Italie, en Espagne, partout.
5: Est-ce que toute ta famille vient d'Allemagne?
4: My family?
3: Yeah. Ma famille? Ouais, bien sûr. Non, mais la femme de mon frère est mexicaine.
4: Mexico, no. But the wife of my uncle.
3: Et même la femme de mon oncle vient d'Angola.
6: C'est un peu du racisme, franchement.
4: No, why?
3: Non, pourquoi?
4: No, it's not.
6: For sure.
3: Take a look. Mais si, regarde la définition. Il y a 30 ans, on pouvait dire, regarde, il y a un chocolat là-bas.
4: Crossing the way.
6: Yeah.
4: It was normal.
6: Yeah.
4: It's like we are getting more sensible.
3: C'est comme si on

0: plus en plus sensible.
1: Ouais, bah maintenant, depuis 10 minutes, tu le mets en avant à chaque fois. J'ai un frère avec une femme mexicaine, j'ai une tante, etc.
2: Non,
1: mais en Allemagne, on est très sensible avec tous ces sujets.
3: We're very sensible with all these topics.
4: Le 9 septembre, le quotidien Midi Libre a révélé un enregistrement réalisé par la caméra piéton d'un policier à son insu lors d'une patrouille fin 2005 à Carcassonne.
5: 2025.
4: Propos racistes, misogynes, complotistes, l'ancien militaire et membre du service d'ordre du Rassemblement National fait l'objet d'une enquête judiciaire.
5: 12 septembre, Céline Dion a mis son nouveau costume et fait son grand retour sur scène à peu près de 6 ans d'absence. On ne change pas.
6: Et 11 septembre, la veille, l'Occident commémore le 25e anniversaire de l'attentat, du 11 septembre donc, et malheureusement l'état d'urgence globale qui en a découlé.
7: Le 12 septembre, dans le genre, on ne change pas, la police tue à nouveau.
4: Sur les images diffusées samedi 12 septembre, donc, une vidéo tournée le 21 juin dernier, à Carcassonne encore, montre un policier jetant à terre un SDF de 29 ans, dont la tête heurte violemment le sol. L'homme est mort 13 jours après cette agression.
6: 12 septembre ?
7: Encore.
6: 61 milliards d'euros de dividendes versés en France au deuxième trimestre. Hey hey, appelez le Guinness Book, c'est un record. Notamment grâce à Bolloré qui reverse à lui seul 4,2 milliards. Merci patron. La France est classée numéro 2 mondial, juste derrière les États-Unis. Pendant ce temps-là, l'État verse toujours 200 milliards d'aides aux entreprises. Merci l'État.
5: 13-14 septembre, grève à France Inter pour protéger.

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0: Prendre une photo.
1: Ouais, plaisir. Fais gaffe à ton scout.
2: Ouais, c'est bien, vous êtes vraiment accessible.
1: Bah, toi, c'est normal.
2: Vous n'êtes pas entouré de.
1: De 14,
2: voilà, de 14 gardes du corps. Ouais.
1: Prends un selfie, Flo.
3: Ok, vas-y, je vais la prendre, t'inquiète.
1: Voilà.
4: Yes. Allez,
1: merci mon gars, plein de bonnes choses à toi. Hein.
0: Merci,
4: bonne année.
1: Et ciao, ciao.
0: J'attends le deuxième album.
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6: Apocalypse, Missionnaire. 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